On vient d'écouter à l'instant sur les ondes de Radio Canu l'original Lone Ranger avec son morceau Can't Stand the Pressure réalisé chez Jumble Records. On a enchaîné avec Queen Omega et son morceau Cycle qui sort chez Chouette Records. Et pour finir avec Peter Spencer, Outlaw disponible sur Seafront Records. 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

On était en Punky 77 style, donc l'année 1977. The Jam in the City, c'est le premier morceau qu'on avait écouté, c'était suivi du...

On vient d'écouter à l'instant sur les ondes de Radio Canu l'original Lone Ranger avec son morceau Can't Stand the Pressure réalisé chez Jumble Records. On a enchaîné avec Queen Omega et son morceau Cycle qui sort chez Chouette Records. Et pour finir avec Peter Spencer, Outlaw disponible sur Seafront Records. 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
1: Aïe, vous êtes bien sur les, toujours sur les bandes continues de Radio Canu. À l'instant, on vient de s'écouter l'intro de la mixtape Mort à la Mort, volume 3 de Puzz Mama, en feat avec SALE, Radio Canaille.

Oui, oui, le morceau, c'est dans le même sens. C'était Van Van, Grâce et Volupté, à l'instant sur Radio Canu, la plus feu-ou des radios, que des morceaux feu-ou. Juste avant, il y a eu Théodora avec Miss Kitoko, et encore avant, Little Sims avec Point and Kill. 102.2, la plus rebelle.

0: Vous avez pu écouter dans l'ordre Zitouna avec le titre à la 4. Ensuite, c'était Seconde Major et le titre Over. Et enfin, le groupe Slogan et la chanson Déjà Vieux. Et vous êtes bien sur les bandes continues de Radio Canu.
1: Oui.

Yes, c'était Strike Addy pour faire tomber les murs de Babylone. Et la chanson Article Sun, juste avant, c'était le Jamaïcain Ian Sweetness, hein, copycat de Frankie P, la tune Article Sun. Et on avait commencé avec le tune Amour, Love, L-O-V-E de Wendy Wonder.

Vous avez pu écouter dans l'ordre Méo avec le titre Alcool, Tatiana Lamartine avec le morceau The Foil Song, et ensuite c'était Schlass avec le morceau Yoga, trois artistes de la région Rhône-Alpes. 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

0: Vous venez d'écouter Foxtrot
1: avec le morceau
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1: Colors.
0: Et avant, c'était Annika avec No One Is There. There. Et maintenant, non, et encore, non, oui, et ensuite,
1: Electrelaine.
2: Osombra.
0: Osombra. Osombra. Bravo. 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

Radio Canu, on vient de s'écouter un petit morceau de Brain Damage, suivi du rappeur lyonnais Le Songeur, et un petit dub d'Éthiopie du groupe qui s'appelle Dub Colossus. 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

0: Et vous êtes toujours à l'écoute des bandes continues de Radio Canu et on vient de s'écouter une petite session 100% locale et lyonnaise. Donc en premier, nous avons pu écouter Pandore avec son titre 100.
1: C'était suivi de Théo Sharaf avec Going Down.
0: Et enfin, on a terminé avec le titre Welcome Refugees de Rafou, un titre que vous avez déjà pu entendre, mais là, c'est une version réorchestrée, en tout cas, c'est la version définitive de son album. Et on vous souhaite une longue et bonne écoute de Radio Canu.

Sauf sur les bandes continues de Radio Canu, on vient de s'écouter dans l'ordre un peu de Chata avec le morceau Tic de Maureen. Juste après, c'était la Cumbiatone avec DJ Chequezito, Pedian Reggaeton. Et là, c'est l'électro de Trop Killers avec Bola Rebola.

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0: Et ce soir, on va voir quoi?
1: Alors, c'est un petit peu spécial ce soir. C'est un artiste conceptuel ouzbek, tu vois. Il enregistre pêle-mêle ses sons à Vilnius, Charpaul, Varsovie ou Melun. Ces sons, il les retraite dans des vieux synthés allemands des années 70, les Kartoffel Salat, Hartung des Fruits. Il rajoute des effets, la disto, du délai, tu vois. Il fait jouer par son...

0: il est fini.
1: Oh quoi, c'est fini là déjà?
0: Ah bah là c'est fini.
1: Oh, ouais. Non, on a un peu le temps de finir le pack dehors là.
0: Bah, je sais, ouais, mais bon, c'est
1: bon. Oh, bah c'est gratuit alors.
0: Non, c'est pas gratuit là, c'est fini, c'est bon.
1: Oh bah allez, vas-y, fais-moi rentrer gratuit.
0: Non, non, non, je peux pas.
1: Vas-y, en plus, je peux rentrer avec les chiens là.
0: Non, on va fermer là.
1: S'il te plaît.
0: Non, mais on va faire.
1: Putain, vas-y, passe-moi le bigonbon gros, vas-y.
0: Ah bah oui, mais bon, t'es relou, t'es relou.
1: Passe-moi le bicompon rouge.

De Sectivore, c'était Red Bong à l'instant sur Radio Canu. Juste avant, on a entendu deux groupes lyonnais, Lala Bolduc avec Vol sans étalage, et encore avant, c'était L'œil du ficus avec Le Voyage. 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

Messieurs Gouva viennent de nous chanter Alibo Tchatcher, et juste avant c'était les Namas Pamos avec Simage et un fou, et encore avant c'était leur père spirituel, on va dire, Lojo Triban avec Adzame. Et tout de suite, qu'est-ce que c'est? Eh ben, c'est Radio Canu 102.2, la plus rebelle des radios. Oui, mais ça nous dit pas ce que c'est. Eh ben, c'est l'Apiro de Mbanga.

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Vous êtes bien sur les bandes continues de Radio Canu et vous venez d'entendre Biba de Farsat Anis avec Slick, Trick et Toshi. C'est issu de la BO du film Joyland. Ensuite, vous avez entendu Majibi avec son chant à l'appel de la révolution au Soudan et en soutien aux victimes de la révolution au Soudan. Et ensuite, vous avez entendu Arshin Haripour avec Barayé. Et donc, c'est un hymne qui a été repris dans la révolution iranienne et la fameuse révolution Femme, Vie, Liberté qui a débuté fin 2022. Vous êtes bien sur Radio Canu et c'est les bandes continues.

0: Et oui, Radio Canu, tu es bien sur les bandes continues, sur le 102.2 ou sur radiocanu.org. Alors maintenant, tu laisses tes substances illicites de côté, ta bière, et on va t'annoncer ce que tu viens d'entendre. Et tu as donc entendu Maestro avec The Vials.
1: Les Smashing Pumpkins avec Abba Adore.
2: Et c'était suivi par un titre bien planant de The Datsuns avec le titre Caught in the Silver. 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

Et vous êtes toujours à l'écoute de Radio Canu et ses délicieuses bandes continues. Et en premier, on a écouté Gilles Jogging avec le titre Chez. Bien fait donc, c'est sur la pollution des algues vertes en Bretagne. On s'était suivi par Dubamix et Daman qui réclamaient Free the Vaccine pour que la santé ne soit plus une marchandise capitaliste. Et enfin, on a terminé avec le groupe autrichien, Aiko avec le titre à l'AT. 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

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À l'instant, c'était le Bonk avec Roxanne's Wet Kiss, juste avant Camille, Si tu souris aux anges, et encore avant Théodora, Mytho, c'est Canu, c'est la plus rebelle.

On vient de se faire une session Northern Soul juste maintenant. C'était The Tramps, All Back the Night. Juste avant, c'était Spiral Staircase, More Today Than Yesterday. Et on avait commencé par Major Lance, It's the Beat. 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

Business Woman, c'était Nati Peluso un instant sur Radio Canu dans les bandes continues. Juste avant, on a eu les Vulves Assassines avec Sauveur du Monde. Et encore avec toi, encore avant, c'était Gargantua, le Bilix Remix de la mort avec toi. Vous êtes bien sûr la plus rebelle.

Voilà, Radio Canus 102.2, on vient de s'écouter à la suite Gerachou Mekuria, invité de ZX, avec des autres invités. Le morceau, oulala, ça va être très compliqué à prononcer ça. C'est titre de Seketelat. Voilà, c'est sur Terp Records et Mosaïque, label de ZX. Ensuite, on a écouté Kanan et Sissoko, avec un morceau Silani. Voilà. Et juste à l'instant, le groupe Baïdarou avec un morceau en live, Mam Mariem. Voilà, 102.2, Radio Canus.

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0: Vous avez pu écouter dans l'ordre Opaline avec La fille tatouée, Sarah Saphir avec le titre Avant toi, et enfin c'était Neptune et le morceau Stella. Vous êtes bien sur les bandes continues de Radio Canu.
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Et vous êtes toujours à l'écoute des bandes continues de Radio Canu, les célèbres. Et on vient de s'écouter, pardon, la Parisienne Libérée qui a remixé des discours du grand roi, du patron de la France, avec le titre « Vive le capital ». Ensuite, c'était Phrasiac en duo avec Jérémy Bosson, et le titre c'était « Espèce de con ». Et on a terminé avec les Fossoyeurs Sceptiques, et qui nous disaient qu'on n'ira pas au paradis. Les bandes continuent, Radio Canu au 102.2 et sur radiocanu.org.

Vous êtes bien sur le 102.2 de Radio Canu et vous venez de savourer dans l'ordre Black Blood du groupe Malaka, La Cafette du groupe La Cafetera Roja et pour finir, c'était Métissage de Ireke. 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

Vous êtes bien sur Radio Canu 102.2, la plus rebelle des radios, et on vient d'écouter Mazouni, Écoute-moi camarade, Shehari Miti, Daouni, et Zeyne, Asli Anna.

Oui, oui, le morceau, c'est dans le même sens. C'était Van Van, Grâce et Volupté, à l'instant sur Radio Canu, la plus feu des radios, que des morceaux feu. Juste avant, il y a eu Théodora avec Miss Kitoko, et encore avant, Little Sims avec Point and Kill. 102.2, la plus rebelle.

Et donc, vous êtes bien sur Radio KNU 102.2 FM et vous avez écouté Youssoupha, Polaroid Experience, Sidoussi, Fouya et MC Carole et Carole Conca 100% Féminista. Et oui, toujours féministe sur Radio KNU, bien sûr.

0: Vous êtes toujours sur Radio Canu. On vient d'écouter Lesbian en Ecstasy avec Alone in Madness.
1: Ensuite, nous avons écouté Robots in Disguise avec The Sex Has Made Me Stupid.
2: Et le morceau à la fin avec des guitares, c'était The Offs avec 624-803 Radio Canu 102.2.
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Radio Canu 102.2, vous venez d'entendre les Pitbull de Chambéry avec le titre A.A. Ba. Ensuite, c'était les Lyonnais Didi's Brothers avec Eyes on Me. Et enfin, c'était Devil Joe and the Backdoor Man, donc groupe stéphanois que personnellement j'adore, qui jouait Mr. Skinny Man. 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

Il n'y a pas de doute, il n'y a pas d'erreur, vous êtes bien sur le 102.2. C'était Moderate à l'instant avec le morceau A New Era, avec l'accent extrait de la bande originale du film Lawrence Anyways. Juste avant, Giorgio avec le morceau Vendredi 13, et encore avant, c'était Deuxel avec 200 dB. 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

Radio Canu, Radio Canu, le 102.2, vous venez d'écouter premier morceau, le Juice avec Shoot. Juste après, c'était Meryl et DJ Tutus, Jekski. Et là, on vient de s'écouter Little Sims avec Enough. 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

0: Vous êtes sur Radio Canus et les bandes continuent. Et on vient d'écouter une reprise de Tool par Tool lui-même, donc avec le morceau Opiate. Et ensuite, c'était un remix de Umwelt, enfin fait par Umwelt, donc un remix de Gwendoline du morceau La fin du monde. 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
1: Vous écoutez Radio Canu et tout de suite c'était Red Bong avec Hip Hop Polydor, juste avant Yoshi Horikawa avec le morceau Grasshopper qui a été un peu tronqué. Et juste avant encore c'était Chantel avec le morceau Coupes qui est issu de la bande originale de l'autre côté du film, de l'autre côté.

Radio Canus, vous écoutez bien donc Radio Canus 102.2. On vient de se faire une session bizarroïde, on a des enchaînements un peu à la One Again. On a commencé par Ruts DC, vieux groupe de dub avec le morceau Can't Take It Easy, époque en New Sound. Juste derrière, le groupe lyonnais Drone avec le morceau Insultronic. Et à l'instant, c'était Jamika avec le morceau Feed On.

On s'est fait une session anticapitaliste. On avait débuté par les Anglais Ramon Judah et Ja Warrior No Capitalist, suivi de K-Dub et Rebel High Capitalism. Et on a terminé avec le Jamaïcain Kabaka Pyramid No Capitalist. 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Yes, I am.

0: Il n'y a pas de doute, il n'y a pas d'erreur, vous êtes bien sur le 102.2. C'était Moderate à l'instant avec le morceau A New Era, avec l'accent extrait de la bande originale du film Lawrence Anyways. Juste avant, Giorgio avec le morceau Vendredi 13, et encore avant, c'était 2L avec 200 dB. 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

Vous écoutez Radio Canu sur la bande FM et nous avons du bruit de fond, mais nous allons quand même annoncer les trois morceaux qui viennent d'être diffusés. Donc à l'instant, c'était les Rivalson avec Wild Animal. Juste avant, il y avait Renaud Bistan, Les Chômeurs de mon quartier, et juste avant encore, HK et les Saltimbanques avec No Pas Saran.

Vous venez d'écouter Storlock, c'était Castle Rock. Juste avant, il y avait Dan Arbraz avec Orgie Nocturne. Et encore avant, un andro du groupe Fleuve. 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

0: on vient d'écouter Annalena, on vient d'écouter Gosplin avec Japanese Night. Juste avant, c'est Tujiko Noriko.
1: Et encore avant. Et auparavant, c'était Annalena sur
0: Sur Radio Canu, bien sûr.

c'est cool d'écouter les bandes continues le dimanche matin, le mercredi matin, pardon, sur Radio Canu, il est 9h36. C'est les bandes continues, je vous embête parce que je fais un petit test de micro, tout simplement. Voilà, ça va pas durer longtemps, surtout de parler sur du Bowie, c'est un petit peu. C'est sacrilège. Voilà, le temps de voir si ça tout marche. À 10h, il y a musique, etc. qui commence. Avec Soul Da Funk Experience tout à l'heure. Je remets les bandes continues.

0: Sur les bandes continues, vous venez d'entendre Black Star de David Bowie.
1: C'était suivi de Guy Drey qui nous chantait Quand on est mort. Et ensuite, c'était les Kings Queer.
0: Avec Porcherie, une reprise des Berrues et Radio Canus, et au 102.2 ou sur radiocanus.org.

Vous êtes toujours sur les bandes continues du 102.2 Radio Canu et on vient d'écouter un peu de métal avec le groupe lyonnais Cirta et son morceau Nuremberg, les trasheuses brésiliennes de Nervosa avec Raise Your Fist et le groupe Scod de Chine, Speak Chinese or Die, ça veut dire, et le morceau c'était Happy New Grind.

0: Bonjour à tous, chers auditeurs. Il est 10h02 à la pendule de Radio Canu et comme tous les mercredis de 10h à 11h, c'est l'émission Musique, etc. qui débute. Musique, etc. Une émission musicale de Radio Canu. J'accueille dans l'émission aujourd'hui le groupe Soulda Funk Experience. Alors de ma gauche à ma droite, il y a Topi, il y a Stani et Milan, donc de Soulda Funk Experience. Soulda Funk Experience, bonjour et bienvenue à Radio Canu.
1: Bonjour.
2: Hello.
0: Donc tout au long de l'émission, on va écouter les chansons d'un disque qui s'appelle
1: Soulda Funk Experience.
0: Voilà, tout simplement.
1: Tout simplement.
0: Et avant, on va écouter un peu rapidement un premier morceau, mais avant peut-être faire une présentation du groupe. Ça fait combien de temps que le groupe existe? Quelle est un petit peu son histoire?
1: Le groupe maintenant, il a 3-4 ans quand même, non?
2: Ouais,
1: c'est ça. Sauf qu'il y a eu un début, une moitié et une continuité là. Ça a commencé il y a 3-4 ans avec une formation complètement différente. Mais à la base, le groupe, c'est Stani et moi qui ont monté ce projet. Et puis, de fil en aiguille, tout s'est mis en place.
0: Et vous êtes rencontrés comment?
2: C'était à l'ancienne. Ouais. Par petite annonce, comme on dit.
1: Ouais.
2: Bon, c'était pas le journal, parce que c'était plus l'époque du journal, mais par une annonce Facebook, si je dis pas de bêtises.
1: Ouais, c'était Facebook, ouais.
0: Et l'annonce, c'était quoi? C'était qui la passait?
1: C'est moi qui cherchais à monter un groupe soul funk français. Et Stani a répondu, on s'est rencontrés. On a été faire une répétition, une première répétition qui était extraordinaire. c'était très marrant. Et du coup, y a un truc qui a matché entre moi et lui. Et puis depuis, on s'est pas lâché.
0: Et c'est Topi, c'est ça?
3: Oui, oui.
0: Topi est arrivé à quel moment, en fait?
3: Oui, moi j'étais là.
0: Un peu plus près du micro, par contre.
3: Beaucoup plus. D'ailleurs, moi je suis pas musicien du groupe. Hein.
0: Ouais.
3: Non, je fais pas partie du groupe vraiment.
1: C'est quelqu'un qui nous accompagne depuis le début, qui est toujours là.
2: C'est la famille.
3: Voilà, c'est ça. C'est la famille.
0: Et vous êtes combien tout dans le groupe?
2: Alors, au départ, on était 12.
1: Ouais.
2: Et maintenant, on est 2.
0: Et sur scène, vous faites comment, en fait?
1: Sur scène, on a une section cuivre, on a guitare, basse, toute une section, quoi. Avec des choristes, mais là, pour l'instant, le truc, c'est qu'on est à la base de ces morceaux. Et comme c'est compliqué de gérer en tout cas trouver des dates à 12 personnes, sur les plans où on recontacte les musiciens avec qui on jouait, ou sinon on trouve d'autres musiciens.
0: D'accord.
2: Le coup par coup.
1: Le coup par coup, ouais.
0: Alors le mieux, c'est peut-être d'écouter un premier titre du disque. Alors je propose qu'on écoute My Name.
1: Allez, c'est parti.
0: Et donc c'est Soulda Funk Experience. Et vous êtes bien sur Radio Canu, vous écoutez bien musique, etc.

0: Yes.
1: Sur la fin d'expérience avec le titre My Name. Vous voulez évoquer ce titre, sous de la funk expérience, comment ça se met en place, un morceau tel que celui-ci, pour le texte, oui, donc on a vu, c'est du funk, mais en français, quoi.
0: Oui, l'idée, c'était d'écrire en français, quoi. Moi, je suis pas anglais, et puis... non, mais l'idée, ouais, c'était de vraiment partager quelque chose en étant entendu et compris ici, déjà.
1: Et sur le plan musical, comment pour mettre un morceau en place comme ça, quoi, vous partez de quoi en fait
0: On part d'un riff, ou on part d'une mélodie, d'un bout de texte en fait, c'était pas hyper défini à la base. Hein.
2: Ouais, bon, c'est un peu de manière. Souvent, Milan enregistrait des bouts de. Un peu à la Michael, qui enregistrait tout sur cassette, toutes les idées qu'il pouvait avoir de riff, que ce soit la partie guitare, le machin, parce qu'il n'est pas instrumentiste, musicien, mais pas instrumentiste en tout cas. Et du coup, voilà, donc il mettait un peu les idées comme ça, et puis moi derrière, j'essayais de fabriquer un petit, de mettre en forme les lignes de basse, les guitares, etc.
0: C'est lui qui fait le gâteau, quoi.
2: Ouais, après il fait la recette.
0: Voilà, moi j'amène quelques ingrédients et lui fait le gâteau.
1: Et pour l'histoire, comment dire, quand vous êtes arrivé à la musique, chacun, par quelles étapes vous êtes passé pour arriver jusqu'à Sous de la Funk Experience? Vous êtes passé par d'autres projets, puis comment vous avez appris la musique?
0: Moi, comme il me disait, moi j'ai pas fait d'école de musique ou des choses comme ça, c'est un peu autodidacte. Moi, ça fait un moment, je me suis mis à chanter du jour au lendemain, je sais pas pourquoi, en tout cas parce que ça me faisait du bien. Et puis après, des rencontres de fil en aiguille, j'ai commencé sur Paris, moi, un peu la musique, il y a longtemps maintenant, et avec différents groupes, et toujours dans la funk, dans la soul.
1: D'accord.
0: Et l'idée, c'était toujours de développer quelque chose en français, quoi. Et puis après, il y a eu un gros break, et puis ça fait 4-5 ans là, que j'ai repris la musique, et que justement, il y a eu cette rencontre avec Stani, et puis de remettre en place cette idée que j'avais depuis un moment. De développer ça, quoi. Un groupe de funk où on peut faire du live avec du monde sur scène et se faire plaisir et faire plaisir aux gens. Donc, voilà.
2: Après, toi, t'as eu quand même, il a eu une. Tu faisais partie un peu de cette. D'époque du.
0: Ouais,
2: début du hip-hop.
0: Du hip-hop, ouais.
2: Voilà, c'est mouvement hip-hop sur Paris, donc une grosse effervescence.
0: Oui, oui, c'était l'époque des années 90, tu vois, 2000, quoi. C'était. Donc ça, c'était cool. J'ai fait pas mal de projets avec différentes personnes à cette époque-là. Et puis après, j'ai eu un break parce que c'était personnel. Mais l'idée, c'était déjà de pouvoir continuer à développer ça, quoi, plus tard. J'avais ça en tête. Et puis, je t'ai dit, la rencontre a été exceptionnelle avec monsieur, là. Avec le boulanger de la soul et de la funk.
1: Oui, à noter, Stani, t'es déjà venu avec Siwan. Hein,
2: exact, c'est ça. C'est ça.
1: Un très beau projet, également.
0: Excellent,
1: Et toi, t'es passé par quelles étapes, Stani, pour arriver jusqu'à Siwan et jusqu'à Sous la Funk Experience?
2: J'ai commencé la musique, j'avais quoi, 15-16 ans, un truc comme ça. Donc moi, je suis de Paris aussi, fin de Saint-Denis. Mais la musique m'est tombée un peu dessus, quoi, comme ça, quand je suis parti de Paris. Ça a été un peu... Le truc qui m'a sauvé, on va dire, enfin voilà, j'ai trouvé le médium qui me correspondait pour pouvoir exprimer. Mais voilà, après j'ai commencé la guitare, j'ai fait un petit peu d'études, et puis bon, ça m'a vite gonflé le conservatoire, etc. Même si ça me plaisait, puis j'ai continué, donc je suis venu à Lyon après vers les 20 ans, et là j'ai commencé à jouer avec un groupe marocain où c'était l'époque où c'était assez mélangé. On cherchait un peu à faire de la fusion, etc. Donc c'était un groupe qui s'appelait Zephyr. Et avec l'ancien percussionniste de Carte de Séjour.
1: D'accord.
2: Qui s'appelait Brian Msael. Quel salue sa mémoire. Et j'ai fait pas mal d'années ça. Et puis moi, j'ai toujours cherché à mélanger, etc. La funk et la soul, ça restait un truc... qui était de notre époque, on va dire... Moi, tout ce qui était années 90, etc., James Brown, ça restait Michael. Bon, c'est les premiers trucs qu'on a pu écouter, donc ça restait ancré, quoi. Donc voilà, après on a continué là-dedans. Et puis j'ai fait plein d'autres rencontres, donc j'ai monté plein d'autres projets effectivement assez différents. Voilà, toujours chercher les rencontres et puis à découvrir des choses, quoi. Musicales, à explorer.
1: Dans les références du groupe, ouais, donc il y a Michael Jackson, James Brown, il y a d'autres choses que vous avez écoutées.
0: Toute l'époque 70, Marvin Gaye, après d'autres groupes un peu moins connus. Hein, mais,
2: ouais, il y a quoi, il y a War, il y a...
0: Ouais, des groupes aussi qui avaient des revendications dans cet esprit-là, quoi, tu vois.
2: Ouais, la grosse époque de la funk, on va dire avant que ça devienne funk disco, quoi.
0: Ouais, avant que ça soit les funky disco. C'est plutôt l'époque un peu plus funk...
2: Funk ghetto, on va dire.
1: Et dans le hip-hop, Milan, t'as...
0: Je travaillais avec des gens, toujours pareil, hip-hop français, et j'ai eu la chance de rencontrer des gens qui étaient impliqués et qui avaient des choses à dire aussi. Donc d'ailleurs, je fais toujours des petites collaborations avec certains artistes là sur Paris. Alors toujours, c'est du hip-hop indépendant. Mais c'est des personnes, encore une fois, qui ont des choses à dire et puis qui sont impliquées, qui travaillent, qui sont pas forcément professionnels, mais qui travaillent comme des pros. C'est cool, quoi. On a fait des petits projets. Stan a fait aussi, a été impliqué sur des petits arrangements musicaux. On essaye de toujours, quand on peut travailler sur des petits trucs ensemble, partager ces choses-là.
1: On est toujours en action, en mouvement, quoi.
0: Ouais, toujours en action, en mouvement, toujours des choses à dire. L'idée, c'est d'avancer, quoi, de servir aussi de la musique pour pouvoir partager des convictions et peut-être même des formes de pensée.
1: On peut poursuivre en écoutant Sexy Lady.
0: Ouais.
1: Et donc, c'est Soul Da Funk, Expérience. 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

0: Sous de la funk expérience avec le titre Sexy Lady.
1: Yes.
0: Vous voulez évoquer ce titre, Sous de la funk expérience, sur le plan musical, sur l'intention du morceau qui se lance.
1: L'intention du morceau, elle est à l'explicite déjà, je pense. Hein. C'est du plaisir de partager avec une femme. Mais après, dans ce morceau-là, on voit bien qu'on a rajouté un peu de scratch, de choses comme ça, pour garder un peu cette couleur, ce qu'on parlait tout à l'heure, justement, de l'influence qu'on a eue dans les années 90-2000 avec le hip-hop et toutes ces choses-là. Quoi.
2: Bah après, c'était un morceau que Milan avait déjà. Il avait une version en fait qui était beaucoup plus années 90 justement,
1: ouais,
2: R&B, ouais. R&B, et du coup on l'a complètement remodelé avec l'idée de faire un truc
1: plus funk soul
2: 70,
1: ouais, carrément,
2: ouais. Et c'est vrai que moi j'entendais bien ce truc là de ouais, un peu un mélange un petit peu à la Prince, ouais, où il y avait les, ouais,
1: c'est un peu dans cet esprit-là, quoi. Tower of Power, un peu dans ce délire.
0: Et donc, pour revenir sur la composition, c'est ce que semblait dire Stani. Milan, en fait, a la musique dans la tête, c'est ça?
1: Un peu, c'est un peu ça. Sauf que je sais pas la jouer avec mes mains. Du coup, j'essaye de la chanter et d'interpréter toutes les parties, en gros, quoi. De faire déjà une... Comment on pourrait dire ça? Faire un storyboard, hein? On pourrait dire ça?
2: Ouais, c'est ça.
1: Un storyboard, et puis après, avec Stan...
2: Storyboard vocal.
1: Ouais, on met en place les choses, et lui, il peaufine les choses plus carrées, quoi.
0: En fait, t'as la vision du morceau...
1: Ouais. Ouais, j'ai souvent une vision du morceau. Mais ça, c'était un morceau, comme tu dis, qui était déjà, comme disait Stan, que j'avais déjà fait, mais qui était beaucoup plus hip-hop et R&B. Et puis, on l'a réadapté avec... comme disait Stan, une idée un peu plus funk, soul, plus influencé Tower of Power, pour que ça sonne comme on avait envie, dans cet esprit de dans l'esprit de ce groupe, quoi.
0: Et quand la chanson te vient, en fait, ça vient directement en français,
1: oui.
0: Ou alors tu réécris ensuite
1: Non, ça peut venir en français, ça peut venir en langue qui n'existe pas,
0: oui.
1: Tu vois, c'est un peu yaourt et tout ça, mais là, ce morceau-là était déjà écrit. Mais oui, souvent, ça... J'écris en français, quoi. J'écris pas en anglais.
0: Et dans la démarche, qu'est-ce que vous souhaitez faire passer dans votre musique? Quelles émotions?
1: Ah bah, toutes les émotions, de la joie, bon, de la peine un peu moins, mais plutôt de la joie. Que ça soit quelque chose qui fasse vibrer, en tout cas. L'idée, c'est de faire vibrer les gens avec ce qu'on peut, avec les moyens qu'on a. Mais l'idée, ouais, c'est de vraiment partager déjà ce plaisir qu'on a de la musique. Je pense que c'est ça à la base, hein. Ce kiff, et puis voilà, quoi, le mettre. Partager ça, quoi. C'est vraiment ça. Moi, en tout cas, personnellement, c'est ça. Et je pense que Stan, c'est pas pour rien qu'il a plein de projets, et surtout qu'il est aussi impliqué. C'est ce partage de la musique qui est tellement puissant, et qui justement met pas de barrière entre les gens, puisque ça peut pas. Il n'y a pas de couleur, quoi. Il y a une couleur qu'on donne chacun.
3: C'est beau ce que tu dis.
1: C'est beau. J'ai envie de pleurer là.
0: Et lors des concerts de Sous de la Funk Experience, le public est à quelle attitude en fait? Il danse, il écoute?
1: Souvent, ouais, ça bouge, ouais.
0: Ouais.
1: Ça bouge. On a eu la chance de faire le festival de funk à Bessèges. Il y avait du monde et ça dansait, ça bougeait, quoi. C'était fou.
2: Ouais, ouais. Là, et puis le garçon, il est chaud sur scène. Ça me met en transe.
0: Quelle attitude vous avez sur scène?
1: Ça bouge, quoi. Tu vois, le fait, c'est de danser, c'est partager avec les gens. C'est vraiment ça, hein. En fait, on a fait un petit EP parce que ça passe par là aussi. Mais l'idée, nous, c'est le kiff, c'est la scène, quoi. Mmh. C'est vraiment de partager en live les émotions qu'on a, partager ce plaisir, c'est la puissance de la musique, quoi. C'est un truc qui est extraordinaire, la musique.
2: Ah, c'est vrai qu'au début, on a eu aussi la chance d'arriver, au moins sur les premières dates, etc., jusqu'à faire ce petit EP, hein, d'être... Donc une bonne douzaine quand même, il y avait trois cuivres, basse, batterie, guitare, choriste, percu au tout début. Donc c'était sur scène, mine de rien, ça, déjà nous c'est énorme. Aujourd'hui c'est rare qu'on se retrouve avec une espèce de mini big band, quoi, en gros. Et du coup déjà ça donne une puissance, une émulation sur scène qui est, qui direct sur les gens, le public, ça amène vraiment quelque chose, quoi.
1: C'est vivant, quoi.
2: C'est hyper vivant. Et c'est vrai que cette sensation-là, elle est... aujourd'hui, on la rencontre assez rarement. Les budgets sont compliqués, et puis bon, plus personne ne veut s'investir trop là-dedans, quoi. Mais ça reste quand même... enfin, c'est le top. Ça, une grosse, en grosse formation comme ça, effectivement, sur les gros festivals, ou même des petites salles, peu ouais, importe.
1: Des petites salles, hein.
2: C'est, ça reste une sensation qui est... c'est électrisant, vraiment.
1: Mais jusqu'à présent, ça bouge, quoi. Chaque concert qu'on a fait devant nous, ça bouge, quoi.
0: Et dans quel état d'esprit on est en interprétant ces chansons-là, cette musique-là?
1: C'est-à-dire, que tu veux dire par l'état d'esprit?
0: Dans quel état tu es, en fait? Vous êtes, en fait
1: Ah bah non, on kiffe, hein, c'est que du kiff, en fait. C'est que du kiff, vraiment, hein, c'est vraiment pouvoir partager ce plaisir, quoi. C'est vraiment un vrai partage, quoi. C'est de l'amour, quoi, tu vois.
0: Et après, oui, ce que je dis souvent, c'est que pour arriver à ce résultat-là sur scène, pour prendre du plaisir, il faut quand même en amont beaucoup de travail.
1: Ah,
0: quoi.
1: Mais la musique, c'est ça.
0: Il faut maîtriser...
1: La musique, c'est du vrai... Il y a une part personnelle d'implication. Si t'es pas là, t'es pas là. Mais s'il n'y a pas de travail... Ça peut pas. En tout cas, tu vas toujours donner ce que tu as envie de donner, tu le feras avec le cœur. Mais il faut travailler, quoi. La musique, c'est pas.
2: C'est, non, c'est sûr.
1: C'est simple quand tu travailles. Sinon, c'est pas facile. Ça demande vraiment du travail, quoi.
2: Mais, bon, pour répondre à ta question de tout à l'heure, dans quel état on est, je sais pas trop. Ça, c'est toujours délicat. Bon, c'est un peu aussi à chacun qui gère le truc un peu différemment. Mais. Bah, le but, je crois, enfin en tout cas moi, par rapport à tous les projets que j'ai pu faire et tous ceux que je fais, ça reste la transe en fait. C'est-à-dire cet état où les gens lâchent pour atteindre autre chose. C'est-à-dire qu'on n'est plus dans l'intellectuel, on n'est plus dans l'enquête de réfléchir, etc. Mais où la musique finalement a ce rôle, allez on va dire, primordial et chamanique d'arriver à quelque chose, à un état de conscience qui soit autre, qui nous amène à autre chose. Et du coup, d'être chacun, de partager les choses, etc. etc.
1: Ouais. Sans jugement, quoi.
2: Ouais.
1: Juste du plaisir.
2: C'est un peu ça.
1: C'est une connexion, quoi, tu vois.
2: Putain, je vais chialer aussi.
1: Hein? C'est la connexion.
0: Est-ce que c'est une musique mystique, ce...
1: Ben, en fait, dans la soul, toutes ces musiques qui viennent à la base du rythme. Hein, et c'est souvent parce que c'est des répétitions de riffs qui sont, à un moment donné, l'accès à une espèce de transe, quoi. Donc on ne dit pas que c'est de la musique transcendantale, je ne cherche pas forcément à ça, mais l'idée c'est de partager ça en fait. C'est d'arriver à faire vibrer les gens et de vibrer ensemble pour qu'on amène justement, on s'amène à toucher d'autres états, d'autres mondes. Le monde du kiff.
0: Oui, ce que dit Stanley aussi, c'est de dépasser l'intellect, c'est en ça, fait, que les gens arrêtent de penser finalement. Que...
1: C'est ça, c'est carrément ça. C'est aller dans la conscience, en fait. La conscience du tout. Laisse tomber.
2: Je vais écrire un livre après. Arrête. Je sors, j'écris un livre.
0: Non, mais c'est intéressant. Hein. Et vous avez combien de titres dans, votre set dure combien de temps?
1: Sur scène, on joue une heure et demie. Une bonne heure et demie, des fois deux heures. En fait, ça dépend. Parce que l'idée aussi, c'est de partager le plaisir du musicien à faire un solo. Les musiciens sont figés. En tout cas, les musiciens, pardon. Les morceaux sont figés, il y a des vraies structures, mais en live, justement, l'idée, c'est de pouvoir aussi amener, à un moment donné, le discours d'un musicien avec son instrument et de pouvoir le partager, pas simplement qu'avec la voix, c'est vraiment tout ça qui est important en live. C'est ça, c'est le plaisir d'être en live, c'est de pouvoir aller jusqu'au bout, quoi.
2: Oui, de se laisser part, à un moment donné, voilà, de liberté par rapport à ce qui se passe, à l'interaction qui est générée sur scène.
0: Et comment ça se passe? Donc l'improvisation, enfin il y a...
1: C'est de l'impro travaillé, mais ouais, c'est-à-dire que c'est pouvoir aussi donner une autre place. En fait, un groupe live de musiciens, c'est pas qu'un chanteur qui chante avec des musiciens.
0: Ouais.
1: C'est un groupe qui ensemble partage leur kiff, et justement, de temps en temps, bah, c'est bien que chaque personne puisse discuter avec son instrument, avec les gens. De par son instrument, avec les gens.
0: Après, notamment sur le disque, la façon dont c'est mixé, la voix est quand même, la voix est audible et puis on comprend le texte.
1: Bah, l'idée, si on chante en français, c'est que ça comprenne un peu, parce que tu vois, sinon j'aurais chanté en yaourt et puis c'était pas grave. L'idée, c'est y a la mélodie, mais là c'était les mots aussi. Alors même si c'est pas du Jacques Prévert, mais c'est l'idée de partager un peu nos pensées, tu vois. Et avec Stan, on est assez d'accord sur ce qu'on disait, sur les mots de chaque morceau, quoi. L'idée, ça aussi, tu vois, ça fait partie du groupe, c'est qu'on soit d'accord, moi et lui, sur ce qu'on met en place.
2: Bah, c'est vrai que par rapport au texte, il y a quand même cette idée de l'époque un peu hip-hop. Et puis même pas que hip-hop, finalement, parce qu'il y a toute cette époque de chansons françaises où, comparé à aujourd'hui, je trouve, ça disait plus de choses, en tout cas. Ça se permettait de dire plus de choses. Bon, donc il y a un peu cette idée de dire ce qu'on a envie de dire, peu importe hein, le propos finalement. Mais c'est voilà, on reste quand même dans des choses qu'on peut revendiquer
1: à
2: travers des textes.
1: Voilà. Ça peut être simple, là c'est assez simple, tu vois. Sexy Lady, My Name, c'est... Mais l'idée aussi, c'est à travers ce petit EP là, sur certains morceaux, c'est de l'idée du Dr. Funk, puisque c'est un peu ça le...
2: Le fil conducteur,
1: c'était de partager cette conscience que la musique, c'est un soin naturel. On a besoin de la musique. Tout est rythme, tout est musique. Tu parles juste, c'est juste. Tu marches dans le rythme, et t'avances bien. Et c'est un vrai médicament, quoi.
0: On peut écouter Dr. Funk, justement.
1: Voilà.
2: Quel enchaînement.
1: Tout était prévu, bien sûr.
0: Et donc, c'est Soul La Funk Experience sur Radio Canéo.

0: Bah, tu vois, l'idée, c'était ça, ce morceau. La musique, ça soigne, quoi.
1: Donc, Soul de la Funk Experience, Dr. Funk.
0: Yes.
1: Vous voulez évoquer ce titre plus en détail?
0: Bah, c'est un peu ce qu'on disait il y a deux secondes, hein, c'est, quoi, il y a quelques minutes. C'est vraiment... prenez un peu ce truc-là, quoi. Que les gens, la musique, ça soulage, ça apaise, ça fait du bien. Il faut écouter de la musique.
2: Ouais, sur celui-là, je pense qu'on entend bien le truc.
0: Trans?
2: Ouais, il y a ce truc-là, et... Enfin, la funk, ça reste quand même... c'est la suite du blues, comme beaucoup de musique, etc. Donc... Il y a quand même ce dépassement de la souffrance, des choses pourries, l'existence, et de s'éclater quoi derrière en fait. Yes. Il y a un vrai kiff dans le jeu, de s'amuser avec. Mais c'est pas s'amuser de manière bête quoi. C'est vraiment s'amuser ça, justement par le fait de travailler, etc. Aussi le truc, l'instrument, mais et de s'éclater avec la danse, le jeu, etc. Et c'est vrai que c'est là, je trouve ce morceau, on entend bien ce délire-là. Ce qui n'est pas le cas, après, peut-être, quand on va rentrer dans le côté funk disco, où là, on est dans le côté plus business de la chose. Mais voilà. La frontière est mince, mais elle est importante quand même.
0: C'est clair. C'est clair.
1: Pour ce qu'on écoute depuis 10 heures, donc le disque qui s'appelle Soul de la Funk Experience également, comme le nom du groupe, pour le studio, comment vous avez travaillé où et comment
2: fait à la maison. Fait à la maison, tout est fait à la maison.
1: Et comment ça s'enregistre, un disque tel que celui-ci
2: Partie par partie. Hein. C'est comme ça qu'on a dû faire. On n'avait pas trop le choix, on n'avait pas les moyens de faire un enregistrement live, même si je pense que dans tous les cas, c'est ce qu'il y a de mieux.
0: Enfin, qu'on a pris quand même les cuivres en live.
2: Ouais, quand je dis live, c'est tout le monde en même temps.
0: Ouais, c'était compliqué. Ouais.
2: Là, on pouvait difficilement le faire. Ouais. Même si ça reste pour moi la meilleure chose pour avoir vraiment quelque chose de plus vivant encore. Mais là, donc, on enregistre.
0: Basse batterie, c'est live.
2: Oui, tout est live en gros.
0: C'était partie par partie.
2: Et donc, on monte, hein, on fait un gâteau, quoi. Hein. Ouais. La batterie, la basse, les parties rythmiques.
1: Il y a quels instruments en tout
0: Il y a trois cuivres, il y a basse, batterie. Qu'est-ce qu'il y a?
2: Synthé, plusieurs claviers quoi.
0: Ouais, plusieurs claviers. Il y a plusieurs guitares aussi.
2: Ouais.
0: Il y a
2: des chœurs.
0: Des chœurs. Il y a des parties.
2: La voix.
0: Oui, il y a beaucoup de choses.
1: Et la sélection de ces cinq titres là, sachant que vous en avez beaucoup, comment vous avez fait pour vous décider à en retenir cinq pour le disque?
0: En fait, on s'est dit on bosse cela et puis.
1: Ouais, je sais pas, c'est le plus efficace peut-être.
2: Oui, voilà.
0: Il y avait un peu efficace. Et puis ça montait un panel un peu différent sur chaque titre, tu vois.
1: Oui, il y avait l'idée aussi de montrer les différentes facettes de
0: voilà, vie. Voilà, carrément. Ouais.
2: Après, c'est vrai que du coup, maintenant en réécoutant, avec un peu de recul, je me rends compte que c'était quand même une période aussi. Par rapport. On sortait un peu de Covid, tout ça. Donc, tout le monde. Enfin, nous les premiers, je pense qu'on avait tous envie de s'exprimer, d'exploser un peu et puis de retrouver un peu de la joie.
0: Ouais, toi,
2: et donc, c'est pour ça aussi que ces titres, c'est les plus festifs, on va dire, entre guillemets, du répertoire.
1: Vous voulez ajouter quelque chose sur l'enregistrement
0: On a mixé. Ça a été mixé dans un petit home studio, justement par Raph, et puis ça a été masterisé dans un studio par DB Master Pro là, qui a fait quand même un bon travail.
2: Ouais, carrément. Ouais,
0: parce que tout est c'est de l'enregistrement à la route, quoi. On n'est pas passé en studio d'enregistrement standard.
2: Ouais, puis même les pièces qu'on a enregistrées, c'est comme si on avait posé des mics ici.
0: C'est ça, un peu, c'était une petite salle tranquille, quoi.

0: quand même ce format au bout d'un moment. Faut, je crois qu'en étant musicien, à un moment donné, il faut peut-être dire non. Je ne sais même pas comment on a accepté d'ailleurs ça. Ouais, enfin, c'est personnel, mais c'est quand même bien finiqué. Et du coup, on va arrêter, parce que ça coûte de la thune aussi, et qu'on n'a pas de production derrière. Ouais, et donc, on va se mettre sur Bandcamp. Donc, ouais. Qui reste quand même un truc
1: qui est plus éthique, quoi,
0: ouais, beaucoup plus éthique, où les gens peuvent écouter, peuvent du coup demander à acheter l'album. Ouais. Donc là, il nous a répondu, on avait fait un premier tirage, donc il en reste encore quelques-uns. Puis sinon, ouais, sur Facebook, ils peuvent, on nous retrouve, ils peuvent envoyer un message s'ils désirent l'album avec carrément. Grand plaisir.
2: Ah ouais, carrément. Voilà. N'hésitez pas, faites-vous plaisir. Faites des cadeaux.
0: C'est bientôt Noël.
1: Ouais. Il y avait des artistes, un artiste qui me disait, ouais, enfin plusieurs même, qui l'ont dit, ouais, je rebondis sur ce que disait l'allusion que faisait Stani sur, les, sur Spotify. Banque Spotify, en gros, ils ont tué la musique.
2: Ah,
1: quoi,
2: bah là, oui. Et puis maintenant, c'est encore pire. Avec, ouais. Maintenant, ils prônent les gens qui font de l'IA.
1: Ouais.
2: Même il n'y a plus de composition. Quoi.
0: Ah, mais non, mais là, on est arrivé à un truc. Alors après, moi, je dirais que les mecs, finalement, ils ont eu raison et bravo.
2: Oui.
0: Ceux qui font l'IA, parce que. Vous allez comprendre ce que je dis, je suis pas du tout pour l'IA parce que je trouve
1: ils ont au bout de l'absurdité du truc.
0: Mais ils ont été au bout, c'est-à-dire que les mecs qui ont créé les morceaux, ils se créent un album, une playlist, ce qu'on veut, ils foutent ça sur Spotify et ils utilisent l'IA, donc version robot, pour streamer. Donc du coup, ils s'auto-génèrent des revenus, mais voilà, et ben, ils ont niqué le système. Après, voilà, moi je leur dis, enfin comme. Voilà.
2: Ils sont servis du système,
0: bah, voilà, ils ont eu bien raison finalement.
2: Mais dans l'esprit, c'est. En tout cas,
0: mais ouais, après, c'est, voilà, c'est pour ça que c'est toujours un peu. Finalement, on est tous là, à un moment donné, tu vois les mecs qui sont « Ouais, non, Spotify, c'est pas bien, machin. » Bah ouais, mais faut pas y aller, quoi, les gars. C'est pas bien, ouais, c'est ouais. Sûr. C'est sûr que c'est pas bien.
1: Donc, on peut dire privilégier Bandcamp, quoi. Pour les artistes, c'est beaucoup mieux, quoi.
0: Ouais, je pense qu'aujourd'hui, en tout cas, dans le format virtuel, on va dire, c'est sûr. Après... le matériel reste le matériel, c'est-à-dire voilà, si vous voulez quelque chose qui vous a... si ça existe encore, en tout cas pour certains artistes.
2: Surtout qu'on a une belle pochette hein, avec un disque magnifique, avec
0: des belles
2: couleurs,
0: photos,
2: une belle photo, du graphisme qui a été fait par, par un grand dessinateur.
1: Qui est ? Qui est qui ? On peut le citer ?
2: Oui, bien sûr. Alors moi, je suis mon anglais, tu vois, c'est pour ça que je parle pas trop anglais. Lil Tug.
0: D'ailleurs, Lil Tug.
2: Lil Tug, une Fug, grosse dédicace. Hein. Lil Tug ou Lil Tug, qui est un dessinateur hors pair qui a créé des personnages de via nos photos, qu'on retrouve sur la pochette du disque et à l'intérieur aussi sur le disque. Ouais, vraiment une dédicace à lui parce que c'est un grand artiste.
1: On peut poursuivre, le temps passe, on va prendre nos précautions pour écouter le disque en entier. Je propose qu'on écoute Business.
2: Yes.
1: Et donc c'est Soul La Funk Experience. 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

0: Soul Da Funk Experience avec le titre Business.
1: Business Noblesse.
0: Vous voulez en parler, en dire quelques mots de ce titre?
1: Ce titre-là, il résume bien ce qui se passe, et puis ce qui se passe depuis pas mal de temps, et puis là, ce qui se passe en ce moment. Quoi. Et c'est très bien que les jeunes bougent leurs fesses. Nous, on devrait les bouger aussi avec eux. Mais l'idée, ouais, c'est de...
0: Oui, je pose la question, on peut en parler. Quel regard vous portez sur la mobilisation lycéenne?
1: Ils ont tout à fait raison. C'est normal. C'est même... il était temps, même, je pense.
2: Ouais, c'est plutôt ça.
1: Ouais. Non, c'est bien c'est faire attention à l'instrumentalisation de toutes ces choses-là, mais sinon, ouais, c'est très bien. C'est bien qu'ils bougent. C'est très, très bien. Ça montre, en fait, qu'on est dans un système où, comme on dit, là, le business, il blesse, et c'est que le profit qui vient en avant. Donc là, on va peut-être voir si, avec tout ça, ça va faire bouger les choses, et ça serait top. Mais ils ont tout à fait raison. Pas qu'ils lâchent, même. Faut pas qu'ils lâchent. L'idée, c'est de pas se faire mal entre nous. Quand je dis entre nous, justement, ceux qui ont des choses à revendiquer beaucoup plus cool, et que ça matche, quoi. On peut se servir de la musique, justement, à travers... Ça sert à ça aussi la musique, c'est de parler de choses qui vont pas. Là, ouais, je parle du hip-hop un peu parce que c'est une époque où justement on se remettait à revendiquer des choses, des problèmes sociétaux, même si on n'est pas là que pour se plaindre. Mais on a perdu cette essence-là dans la musique. Là, il n'y a plus beaucoup de messages, en tout cas moins, quoi, beaucoup moins.
0: Oui, donc...
1: ça sert à ça aussi.
0: Dans l'esprit, on peut dire, ouais, c'est une chanson qui est dans une veine hip-hop, en fait.
1: Bah après, la funk, la soul, soul, à la base, c'est comme il dit, c'est blues, c'est gospel, c'est... D'ailleurs, j'ai monté un petit groupe de gospel qui s'appelle Spirit and Soul. Hein.
2: Allez, auto-promo, auto-promo.
1: Donc Spirit and Soul, hein, justement, on fait aussi des reprises de gospel traditionnel et de soul réarrangé. Parce qu'il y a de la revendication, c'est lancer aussi un message. La musique, c'est ça aussi. Donc c'est un message de joie, mais aussi un message où à un moment donné, il faut bouger son cul, quoi.
3: De toute façon, la plupart, j'allais dire, des grands mouvements musicaux, finalement, en tout cas qu'on connaît, nous.
1: Ouais.
3: Le rock, le punk...
1: Yes.
3: Il y avait un petit peu tout ça, quoi.
1: Ouais.
3: Il y avait déjà, de toute façon, quelque chose à revendiquer, une libération à rechercher, quoi, vis-à-vis de l'oppresseur.
1: Ouais, sans être extrême, mais c'est vraiment ça, c'est de remettre un peu d'ordre dans le désordre.
0: Alors, je resitue, depuis 10h, vous écoutez musique, etc., comme tous les mercredis de 10h à 11h, depuis, donc... 10h, je suis en compagnie de Topi, de Stani, de Milan, de Soul Da Funk Experience. On va se quitter sur un dernier morceau du disque. Mais avant, pour ceux qui écoutent Radio Canu depuis 10h, donc, pour vous suivre, qui aiment votre musique, qui voudraient vous suivre, communiquer avec vous et vous écouter, venir vous voir en concert, qu'est-ce qu'ils vont faire?
1: Après, c'est les réseaux, quoi, Facebook, Insta. Nous contacter, quoi, via là. Hein.
3: Via les réseaux, venir nous voir en concert, il faut qu'ils montent un concert.
1: N'hésitez bientôt. Pas, hein, les personnes des festivals, des choses comme ça, salles de concert, on est là, quoi.
0: On peut préciser peut-être l'orthographe de Soul Da Funk Experience, donc c'est...
1: Soul Da Funk.
0: Oui, comment ça s'écrit, en fait?
1: S-O-U-L-D-A-F-U-N-K.
0: Et plus loin.
1: Et plus loin, Experience.
0: C'est bien noté. Vous voulez rajouter quelque chose avant qu'on se quitte sur Laisse donc?
1: Eh ben, vive la musique, kiffez votre vie, bougez vos culs, venez nous voir, écoutez-nous. On est là pour partager avec vous. Et puis voilà, quoi, en fait, la vie est belle.
0: Soul Da Funk Experience sur Radio Canu. C'est parti.

0: sous de la funk expérience, donc avec le titre Laisse donc. Donc voilà, c'était musique, etc. avec sous de la funk expérience. Pour le podcast, rendez-vous sur de cette émission ainsi que des précédentes, rendez-vous sur le blog de Radio Canyon à la rubrique musique, etc. Sur les audioblogs d'Arte Radio à musique, etc. Non, je crois que c'est musique, etc. sur Radio Canu. Musique, etc. Ça s'orthographie MUSIK-ETC-6. Et donc, notamment également une page Facebook de l'émission qui s'intitule Radio Canu, musique, etc. Et donc, sous de la funk expérience, on vous retrouve donc sur Facebook, Instagram.
1: C'est ça.
0: Et donc, ça s'écrit, je vais le faire aussi pour sous de la funk, ça s'écrit S-O-U-L-D-A-F-U-N-G. FNK, pardon, sous de la funk, donc, et plus loin, expérience.
1: C'est ça.
0: Sous de la funk, expérience, merci beaucoup, à très bientôt.
1: Merci à Radio Canu.
2: À très bientôt.
1: Merci. À très bientôt.
0: Quant à moi, donc, je vous dis à dimanche, 10h midi, et à la semaine prochaine, donc, mercredi, de 10h à 11h. Je vous souhaite une bonne après-midi, une bonne journée à toutes et à tous, une bonne semaine. Et je vous laisse.
1: Pas. Sous la funk expérience.
0: Et je vous laisse. Et puis Spirit and Soul.
1: Et Spirit and Soul bientôt.
0: Et Siwan.
1: Et Siwan Music,
3: oui, bien sûr.
1: N'oubliez pas tout ça. Allez voir, allez écouter. Faites-vous plaisir. Encore une fois, merci beaucoup à Radio Canu. À des petites radios comme ça, continuez à exister. Et partagez justement. Bah, la musique, quoi.
0: Merci à vous.
1: Merci.
0: Donc, je vous laisse avec les bandes continues de Radio Canu, les fameuses.
1: Merci à vous, bonne journée.
2: Ciao.
0: Ciao. Ciao.
2: Au revoir.
1: Ah bah cool.
4: Voilà, nickel.
1: Ah bah merci à toi. Hein. Oui, c'était cool. Bah après, ça...
4: Tu me l'as repris, d'accord?
5: Oui, c'est parce que je voulais aller à Bessie.
4: Parce qu'à un moment, quand tu as parlé de la pochette, je ne l'avais pas en tête, je voulais aller la chercher.
5: La pochette, c'est le t-shirt que je t'avais.
4: Faudrait que je vous prenne en photo.
5: Ah yes, oui.
4: Je vais vous prendre en photo. Est-ce que je vous prends ici?
5: François, vite fait.
1: Bah, t'étais là, Topi. Mets-toi là, Pedro.
4: Ah oui,
1: mais... Bah oui, mets-toi là aussi. Qu'est-ce que tu fais? Eh, viens là, la vieille. Eh, viens là, papi Chulo. Mets ça, mets ton truc. T'étais là avec nous. Reste, prends la vraie.

0: mettre un pneu. Viens là.
1: Ça va pas d'appeler là. Tani, Tania.
2: Hein?

vous êtes à l'écoute des Formidables Bandes Continues. On vient de s'écouter un délicieux morceau du groupe Iron Butterfly. Et le titre, c'était Inagada Davida. Et ça date des années 70. Bonne écoute sur Radio Canu.

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À l'instant, c'était le Bonk avec Roxanne's Wet Kiss, juste avant Camille, Si tu souris aux anges, et encore avant Théodora, Mytho, c'est Canu, c'est la plus rebelle.

Vous êtes sur les bandes continues de Radio Canu et on a écouté Taxi Kebab, Leila, Aymat, Ita, et là c'était Ventre de biche où je cache les choses. 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

Radio Canu 102.2, on vient d'écouter Grimes avec Genesis. Juste avant, c'était The No Twist avec Alphabet. Et encore avant, c'était Bat for Lashes.

Allez, on vient de s'écouter que des classiques sur Radio Canu. On a commencé d'abord avec un groupe de punk hardcore texan. C'était les Big Boys, un groupe des années 80. Le morceau s'appelait Thin Line. Juste après, c'était un groupe du tout début du synth punk. On est à la fin des années 70. Le groupe, c'était The Units et le morceau s'appelait High Night. Et puis à l'instant, c'était un groupe anglais, un morceau de 1977 qui s'appelle Part-Time Punks et le groupe, c'était TV Personalities. 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

0: Bonjour chers auditeurs, bonjour chères auditrices, bienvenue sur la plus rabelle des radios, 102.2. Pardon. Émission Panorama Hebdo, émission socio-politico-culturelle créée par Georges Pignat et animée par Gilles Dessina. On commence, comme toutes les semaines, par le cinéma opéra qui se trouve 6 rue Joseph Serlin dans le 1er arrondissement de Lyon, qui vous propose cette semaine Où vont les âmes ? Oui, un film de Brigitte Poupart, avec notamment Monia Chokri, qui avait joué dans les premiers films de Xavier Dolan. Anna, 18 ans, demande l'aide médicale à mourir. Oula. Elle décide de se laisser 15 jours pour accomplir son souhait et revoir ses demi-sœurs avant de s'éteindre. Séparées par le procès de leur père, 4 ans auparavant, les trois sœurs révèlent leur force individuelle et collective à travers ces ultimes moments de sororité où leur vie s'entremêle. Le film est projeté jeudi 15h45, vendredi 18h05, samedi 20h45, dimanche 20h15, lundi 17h50 et mardi 14h. Le cinéma opéra et le cinéma de la rue Saint-Polycarpe, l'impasse, sont fermés aujourd'hui. Les éléphants dans la brume. Oh, le film était sorti dans le cinéma Lumière et maintenant il est au cinéma opéra. Un film du Népal. Dans un village népalais niché au cœur d'une forêt peuplée d'éléphants sauvages, vit une communauté Kinar, aussi vénérée que crainte pour ses pouvoirs de bénédiction et de malédiction. Pirati, l'une des mères de la communauté, rêve de s'échapper avec l'homme qu'elle aime. Mais lorsqu'une de ses filles disparaît, elle se doit mener l'enquête et choisir entre son désir de liberté et ses responsabilités envers sa communauté. Le film est projeté vendredi 14h15, samedi 15h25, dimanche 18h15, lundi 15h45 et mardi 20h15. Les Roches Rouges de Bruno Dumont. Sur la Côte d'Azur, deux banderies d'enfants s'affrontent à leur jeu favori, sauter des roches rouges de la Méditerranée. Géo, 5 ans à peine, découvre le temps d'un été un monde où l'amitié se mêle à la rivalité et où les premiers élans du cœur deviennent source de tension. Pardon, excusez-moi pour le bruit. Le film est projeté jeudi 18h, samedi 13h40, lundi 20h10 et mardi 16h15. Trois adieux de Isabelle Coixet avec Alba Rohrwacher et Elio Germano. Après une rupture, Maria commence à ressentir quelque chose de plus que la tristesse. Elle a perdu l'appétit. Quand elle découvre ce que son corps lui dit vraiment, tout prend un tour inattendu. Le désir réveille en elle l'envie de vivre sans peur. Le film est à voir vendredi 20h20, dimanche à 16h et le mardi 18h05. Rose, avec Sandra Hüller. 1648, au lendemain de la guerre de 30 ans, un mystérieux soldat balafré s'installe dans un village isolé d'Allemagne. À force de labeur et de services rendus, il gagne la confiance des habitants et croit enterrer son secret. Donc il a un secret. Voilà la révélation, vous verrez. Jeudi 14h, vendredi 16h15 et samedi 19h. In Waves, à Los Angeles, A.J., lycéen discret, rencontre Kristen. Elle est passionnée de surf, lui de skateboard et de dessin. L'amour sera contrarié par la maladie. Oui, c'est Love Story, hein. À voir, samedi 17h20 et lundi à 14h. Le tout au cinéma opéra, 6 rue Joseph Serlin dans le 1er arrondissement de Lyon. On passe au cinéma, tout court, oui, ce qui est situé 18 impasse Saint-Polycarpe dans le 1er arrondissement de Lyon. qui vous propose cette semaine Adieu monde cruel. Otto Vidal, 14 ans, a disparu après avoir adressé une lettre d'adieu aux élèves de sa classe. Alors que tout le monde le croit mort, une fille de son lycée croit le reconnaître. Ah. Le film est à voir jeudi 16h30, dimanche 15h40 et lundi 19h10. Soudain, de Ryosuke Hamaguchi avec Virginie Efira, Tao Okamoto et, dans un rôle secondaire, Marie Bunel. Directrice d'un établissement pour personnes âgées, Marie-Lou tente d'y instaurer une philosophie de soins innovante basée sur l'écoute et la dignité des résidents, malgré les réticences d'une partie des équipes. Sa rencontre avec Marie, une metteur en scène japonaise qui se bat contre un cancer, va bouleverser sa trajectoire. Leur amitié va avoir beaucoup de conséquences positives. Le film, très beau, est à voir jeudi 18h20, vendredi 17h25 et mardi 14h20. Les survivants du Tché, de Christophe Réveil, avec des parties animation qui ont été tournées, qui ont été réalisées dans notre région, Auvergne-Rhône-Alpes. D'où le cofinancement par Auvergne-Rhône-Alpes Cinéma. Le film est raconté par Vincent Ladon. Après le triomphe de la révolution cubaine en 1959, six guerrieros ont suivi Che Guevara dans sa tentative d'éteindre le soulèvement au-delà de l'île. En 1967, après leur dernière bataille en Bolivie et l'exécution du Che, ces guerriers de l'ombre se lancent dans un périple extraordinaire de 2400 km à travers la Bolivie, poursuivis par 4000 soldats en territoire ennemi, dans l'espoir de rejoindre Cuba. Certains sont vivants puisqu'ils racontent l'aventure. Le film est à voir vendredi 15h35, samedi 20h20, dimanche 17h20, lundi 20h50. Mikusu Modan, de et avec Toshizo Fujiwara. Un couple tient un restaurant de crêpes japonaises salées et recrute de jeunes sortants de centres de détention pour les aider à réintégrer la société. Un incident avec un ex-employé l'a exposé à la diffamation en ligne, malheureusement. La suite à l'écran. À voir cette semaine, jeudi 14h30, samedi 18h20 et lundi 17h15. Le monde à l'endroit, de Sylvie Meyer avec Sandrine Bonner, Marianne Denicourt et Isil Lebelsco. Les blessures de l'enfance ne s'effacent pas, elles se réparent. Muriel, psychiatre de renom et spécialiste des violences sexuelles, consacre sa vie à soigner celles et ceux que l'enfance a brisés. Incarnée à l'écran donc par les trois stars dont je viens de parler, elles accompagnent les patients qui affrontent leur passé et ouvrent pas à pas le chemin de la réparation. Le film est à voir vendredi 13h50, dimanche 19h10, lundi 15h45 et mardi 19h50. Le chant des oliviers, de Alex Camilleri. Un film du Malte, oui. Sur le point de quitter Malte, Mar hérite de terrain après la mort de sa mère. En parcourant l'île pour récupérer ses terres, elle rencontre Nénu, gardien d'un chant ancestral qui l'entraîne dans des duels musicaux improvisés et met à l'épreuve son désir de fuir. Peu à peu, la jeune femme se réconcilie avec le pays auquel elle voulait tourner le dos. Le film est à voir samedi 14h10, dimanche à 20h50 et lundi à 13h40. Et enfin, Histoire de la nuit, de Léa Misius, avec Afsia Herzi, Benoît Magimel et Bastien Bouillon. Le film est interdit au moins de 12 ans. Nora, Thomas et leur fille, Ida, vivent dans une ferme isolée avec pour seule voisine Christina, une peintre italienne. Alors que tout le monde prépare une soirée d'anniversaire, trois hommes rôdent autour de la maison et s'invitent à la fête, faisant ressurgir des secrets bien gardés. Oh là. Ce thriller est à voir cette semaine. Vendredi 20h50, samedi 16h15 et mardi 17h45. Le tout au cinéma qui se trouve 18 impasse Saint-Polycarpe dans le premier arrondissement de Lyon. Et on rappelle que le cinéma Opéra et le cinéma de l'impasse Saint-Polycarpe ne sont pas accessibles, oui, avec une carte bancaire. On ne peut pas payer avec parce qu'ils ne sont pas équipés pour. Donc chèque ou espèce. Sachant qu'il y a des banques un pas loin, sur la rue de la République. On passe maintenant au cinéma Saint-Denis, qui se trouve 77 Grande Rue de la Croix-Rousse, dans le 4e arrondissement de Lyon, qui vous propose cette semaine Justin le Juste, de Éric Barbier. Éric Barbier, c'est celui qui avait réalisé un film qui s'appelait Le Brasier, il y a 30 ans. Avec Alban Ivanov, Alexandra Lamy et Biran Ba. En 1915, la guerre, c'est une terre inconnue où on envoie juste un misérable paysan à une époque où on doit s'occuper de ses champs. Mais il doit partir de se battre au nom d'une loi qu'il ignore contre un ennemi qu'il n'a jamais vu, alors qu'il ne rêve que de rester dans sa ferme. Sa rencontre avec un tirailleur sénégalais va lui ouvrir les yeux sur cette guerre qu'il ne comprend pas. C'est avec lui qu'il va se révolter contre les injustices d'un commandement absurde et devenir un héros. Cette semaine donc, au cinéma Saint-Denis. Tout comme le film Garance de Jeanne Héry, si vous vous souvenez de son précédent film intitulé « Je verrai toujours vos visages ». Interprété cette fois-ci par Axel Exarchopoulos, ben comme le film d'avant, et Sarah Giraudeau. Garance est une jeune actrice, mais pas la vedette qu'elle a toujours rêvé d'être. Elle fait de son mieux pour s'en sortir, trouvant réconfort et soutien, si on peut dire, dans l'alcool. Vivant au jour le jour dans un petit appartement, la jeune femme se sent de plus en plus étouffée par ses relations éphémères, une anxiété grandissante et une dépendance à l'alcool qui envahit peu à peu toute sa vie. À voir, oui, très beau film, à voir cette semaine au cinéma Saint-Denis. Pour le jeune public, mardi prochain à 15h, vous pouvez voir un film tourné dans la région, La fille dans les nuages, de Philippe Riche. En quête de sensations fortes, l'orpheline de 11 ans se voit confier une plume magique capable de réaliser tout ce qu'elle écrit. Elle se lance dans un tour du monde flanqué de son cochon d'Inde parlant. C'est Louane qui fait le rôle, enfin la voix, parce que c'est un film d'animation, de la jeune fille. Mardi prochain, oui, démarre les projections du film « Raison et sentiment » de Georgia O'Hackney. D'après une nouvelle de Jane Austen, qui avait été déjà, d'ailleurs, adaptée au cinéma par Ang Lee, avec notamment Emma Thompson et Hugh Grant. Trois sœurs vivent des histoires d'amour et de chagrin après avoir été contraintes de quitter le domaine familial avec leur mère, veuve, pour s'installer dans une modeste petite maison. Alors, le cinéma Saint-Denis accueille samedi à 14h30 le festival Lumière, on en parlera après. Et pour ce faire, projette un très beau film, mais très dur, très méchant, Affreux sale et méchant, de Ettore Scola avec Manfredi. Un humour féroce autour de la misère matérielle, sociale et morale dans un bidonville de la banlieue romaine. Donc samedi à 14h30, normalement, je devrais savoir qui va présenter ce film. Attention, roulement de tambour. Le film sera présenté par Stéphane Audiard. Oui, l'un des fils de Michel Audiard. Le frère de Michel, de Jacques. Mais lui, il est romancier, il n'est pas réalisateur. Voilà, il présentera ce film. Le tout, donc, c'est le cinéma Saint-Denis. 77 Grand Rue de la Croix-Rousse, dans le 4e arrondissement de Lyon. On passe maintenant au cinéma Le Zola, et ensuite on parlera du Festival Lumière, proprement dit. Le cinéma Le Zola, qui est 117 Cour Émile Zola à Villeurbanne, vous propose cette semaine Ma famille de samouraïs, un film visible à partir de 7 ans. Les enfants de 7 ans qui connaissent les samouraïs, en tout cas. Sao Paulo, années 80, Noboru explore ses origines japonaises avec son grand-père grincheux et découvre cette culture de l'autre bout du monde. Les enfants découvriront aussi. Tout comme ils verront Chien bleu et autres belles histoires. Là, cette fois-ci, c'est carrément à partir de 3 ans. Un programme composé de 5 albums racontés. La chaussette verte de Lisette, Chien bleu, Un ours à l'école, La brouille et Clarissa et Septimus. Toujours pour les enfants, à partir de 6 ans, cette fois-ci, Joyeuse jungle. Une coproduction entre la Lettonie, la Pologne et la République tchèque. Elisabeth, 9 ans, vit dans la forêt tropicale près de la montagne du diable. Distraite par un livre, elle perd son frère Léo dans la jungle et doit le retrouver avant le retour de ses parents. À mon avis, elle le retrouvera. Un hiver russe de Patrick Chia, documentaire. Après l'invasion de l'Ukraine en 2022, de nombreux Russes ont été poussés à l'exil parce qu'ils refusaient de se plier au régime. C'est le cas de Margarita, Yuri et leurs amis. Ballottés par l'histoire, nulle part vraiment les bienvenus, ils cherchent leur place dans le monde. Ah ben, on verra également le film Garance de Janeri avec Adèle Exarchopoulos en actrice qui dit non, je suis alcoolique, mais ça va tout à fait, je gère. Bon, elle gère pas autant que ça. Vous verrez ça dans le film. Vous verrez également Notre Salut d'Emmanuel Gmar, les parcours d'un fonctionnaire qui se met au service du régime pétainiste sans état d'âme du tout. Prix du scénario à Cannes. On verra aussi Ton animal fraternel de Valentina Morel, un film mexicain. De retour au Costa Rica, oui, Elsa retrouve sa sœur qui semble enfermée dans les croyances ésotériques. Elle essaye d'alerter leurs parents, mais ni le père n'est trop occupé par sa nouvelle conquête, ni la mère, absorbée par la réédition des poèmes érotiques de sa jeunesse, ne prennent la mesure de la situation. Alors, deux séances spéciales au cinéma Le Zola, lundi prochain à 20h15, c'est le nouveau film de Cédric Kahn, le réalisateur de Trop de bonheur et de d'autres films dont j'ai oublié. Bref, le film s'appelle 15 sur 18. Lucia, 17 ans, est emmenée par la police dans une unité de soins pédopsychiatriques de l'hôpital public. Tous les patients ont entre 15 et 18 ans et des pathologies et parcours différents. L'arrivée du mystérieux Enzo menace de tout bouleverser. Donc lundi à 20h15, avec un débat animé par le collectif Cinepsy et les conseils locaux de santé mentale de Villeurbanne. Oui, c'est le Zola, c'est la Villeurbanne. Deuxième séance spéciale, vendredi à 20h, Qui vit encore de Nicolas Vadimov, en présence du réalisateur. Une carte de Gaza, 9 réfugiés qui ont pu échapper à l'enfer pour raconter leur histoire. En partageant leurs secrets, les protagonistes tentent de se réconcilier avec eux-mêmes, de cesser d'être des fantômes, pour revenir peut-être à la vie. Voilà, le réalisateur sera présent pour parler avec vous. C'est un documentaire. Le tout au cinéma Le Zola, qui se trouve 117 Cour Émile Zola, à Villeurbanne. Allez, petite pause musicale et on parle du Festival Lumière.
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Et voilà, Clown, Clown, Clown, chanté par André Bonhomme, le regretté qui nous a quittés il y a 2 ans. Le Festival Lumière, donc, qui a lieu... dans toutes les salles du Lyon, sauf le cinéma opéra. Et notamment, à la Cité Gastronomique, vous savez, l'Hôtel Dieu, où vous avez des rencontres. Alors, ces rencontres, c'était le village Lumière, avaient lieu jusqu'à présent dans le jardin de l'Institut Lumière. Le résultat, ben oui, on pouvait rencontrer des gens, mais un résultat aussi visible, encore plus visible, c'est que le jardin a été complètement massacré. Le jardin Lumière, il fallait le reconstituer une fois par an. Donc ils ont décidé qu'on ne pouvait pas continuer à laisser massacrer le jardin tous les ans. Donc maintenant, c'est à la Cité de la Gastronomie, Hôtel Dieu, à côté de Bellecour. Et à 15h, vous pouvez rencontrer... demain, donc à 11h, Martin Barnier, un excellent professeur de cinéma, je peux vous le dire, je l'ai eu comme prof, va vous rencontrer une star du cinéma un peu oubliée, une star du muet qui s'appelait Clara Bow, B-O-W. Vous ne le connaissiez pas, vous ne la connaissez pas, moi non plus je ne la connaissais pas. Donc ce sera l'occasion demain matin à 11h de faire sa connaissance. À 15h, vous pouvez rencontrer Andrea Bescon, pour ceux qui se souviennent d'un film qui s'appelait Les Chatouilles, qu'elle avait co-réalisé avec son mari. Et là, vous pouvez rencontrer, voilà, à 17h, une histoire du cinéma pâté. Une histoire très très longue, parce qu'elle commence au début du cinéma. Oui, le pâté, c'est pas celui qu'on mange. Le pâté, le cinéma, où d'ailleurs il en reste beaucoup, dans de salles pâtées à Lyon. Et à 19h, vous pouvez rencontrer Laetitia Doche et Irène Jacob. Irène Jacob étant la présidente de l'Institut Lumière. Et surtout, une grande actrice, tout comme Laetitia Doche. Alors, Irène Jacob a rencontré plein de géants, comme Kieslowski, ou comme Wim Wenders, oui, ou comme Theo Angelopoulos. Donc les deux sont là pour vous rencontrer demain soir, jeudi, à 19h, au village Lumière. Dans ce village, on passe au vendredi. Et à 11h, et oui, 50 ans de cinéma avec un magazine qui s'appelle le magazine Première. Oui, c'est le premier magazine que j'ai connu en tant que cinéphile. Où on parle de, évidemment, les rapports aux œuvres. Alors, je dirais... c'est pas Première n'était pas familier du cinéma d'auteur. C'est le moins qu'on puisse dire. Je me souviens d'un article massacreur sur le sacrifice de Tarkovski. Donc c'est pas, voilà, c'est plutôt, ils sont plus Claude Zidi ou Bertrand Blier plutôt que de cinéma de Theo Angelopoulos ou de Peter Greenaway. Mais c'est intéressant quand même de parcourir leurs histoires de 50 ans de cinéma, 50 ans d'anecdotes. Donc ce sera vendredi à 11h. Et à 15h, vous avez rendez-vous, pour ceux qui veulent, pour raconter Auvergne-Rhône-Alpes Cinéma. Une structure de cinéma qui existe. Alors au début, en 1991, ça s'appelait le Centre Européen Cinématographique Rhône-Alpes. Ça avait été créé par Roger Planchon avec l'aide de la région, du conseil régional, à l'époque présidé par Charles Millon et vice-présidé par Jacques Oudot, vice-président de la culture, et le président de la commission des cultures, Yvon Deschamps, qui avait proposé également, qui appuyait ça aussi. Et c'est devenu ensuite Rhône-Alpes Cinéma, et puis avec l'élargissement de la région, Auvergne-Rhône-Alpes Cinéma, forcément. Petite histoire, vendredi à 15h, pour ceux que ça intéresse. Et à 17h, un hommage à Marilyn Monroe. Oui. Samedi, on commence à 11h. Bérénice Bégeot va raconter comment elle a joué Alice Guy, qui fut la première réalisatrice de l'histoire du cinéma.
à 15h, un spécial devenir scénariste. Oui, comment devenir scénariste en quelques leçons, avec l'intervention de quelques scénaristes justement. À 17h, vous rencontrerez Christophe Honoré. Christophe Honoré qui sera là présent avant de présenter son nouveau film à 18h45 à l'Institut Lumière. Le film s'appelle Mariage au goût d'orange. Un film interprété par Adèle Exarchopoulos. Comme quoi, oh là, mais elle est de plus en plus présente, cette grande actrice. Mais c'est parce que c'est une grande actrice. Mariage au goût d'orange. Un mariage réunit une famille rongée par les secrets. Avec donc Adèle Exarchopoulos, Vincent Lacaste, Paul Kircher qui sera présent. Mais également dans un petit rôle par Nadia Tereskevich. Donc à 17h, vous pouvez rencontrer Christophe Honoré qui vous parlera de cinéphilie parce qu'il a été aussi rédacteur au Cahier du cinéma. Au Cahier du cinéma avant de devenir réalisateur. Et à 19h, toujours samedi, les nouveaux formats de la cinéphilie. Oui, parce que la cinéphilie se vit pas seulement en salle. Dimanche à 11h, Vincent Perrault racontera Jean-Paul Belmondo, celui qu'il a connu. Donc c'est un présentateur télé. Le tout, donc, c'est toutes ces rencontres ont lieu, on rappelle, à l'Hôtel Dieu, à côté de la place Bellecour. Vous remontez la rue de la Barre, la première à gauche. La rue Ferronnière, je crois. Et ce sera sur la droite, l'entrée du village Lumière. Et alors, les rencontres sont gratuites, mais il vaut mieux réserver sa place à l'avance ou alors y aller assez tôt pour être sûr d'avoir une place. Parce qu'on n'est pas sûr. Il y a beaucoup de places, mais elles sont assez vite remplies, d'après ce que j'ai compris. Le Festival Lumière, c'est aussi des films dans les salles. Cet après-midi, une grande avant-première. Le nouveau film de Brad Bird, qui s'appelle Ray Gun. Ça se passe à 16h30, oui. À l'Institut Lumière, 25 rue du premier film, dans le 8e arrondissement de Lyon. Brad Bird, vous vous souvenez du film Ratatouille ? Eh bien, c'était lui qui avait réalisé ce film. Dans un futur rétro, un détective enquête sur Alien et Meurtre. Un film noir animé avec les voix de Sam Rockwell, Scarlett Johansson et Tom Waits. 2 heures de film d'animation présenté par Brad Bird lui-même. Il sera là. Mais avant, quand même, j'allais oublier, important, une masterclass, rencontre avec Agnès Jaoui autour de sa cinéphilie, les films qu'elle a aimés. Peut-être que les films qu'elle a partagés avec l'homme de sa vie. Oui, c'est pas un secret, c'était Jean-Pierre Bacri. Elle sera là, présente, cet après-midi à 14h30. À l'Institut Lumière, oui, 25 rue du premier film, dans le 8e. Ensuite, donc 16h30, Brad Bird, 19h30, Barton Fink de Joel et Ethan Cohen. Et là, apparemment, il n'y a personne pour présenter ce film. À moins que les frères Cohen ne débarquent à la fin de l'après-midi, on ne sait jamais. Donc, Barton Fink, c'est l'histoire d'un scénariste engagé par Hollywood. C'est un romancier au départ. Mais il est approché par Hollywood pour faire un scénario. Et ça ne va pas être aussi de la tarte qu'on pensait. Le film a eu la Palme d'Or à Cannes et son acteur, John Turturro, a obtenu le prix d'interprétation. Et à 22h15, Ghost in the Shell, un film d'animation. Ça, c'est dans la grande salle de l'Institut Lumière. Dans la petite salle de l'Institut Lumière, on commence avec 14h15. Un film de Georg Wilhelm Pabst qui s'appelle Les Mystères d'une âme. Si. Le réalisateur de Loulou a réalisé un film qui s'appelait Les Mystères
d'une âme. Après qu'un meurtre sordide a eu lieu près de chez lui, un homme, joué par Werner Krauss, obsédé par les rêves meurtriers, consulte un psychanalyste. Premier film à mettre en scène les théories freudiennes, grâce à un montage d'avant-garde, tourné en 1926. Le film sera présenté par Fabio Herbst, historien du cinéma. À 16h30, Agnès Jaoui, qui sort juste de sa masterclass autour de sa cinéphilie, présentera un film surprise. Séance surprise, voilà, on ne vous dit pas. Moi, je ne sais pas non plus quel film elle va présenter. Ce sera à 16h30 dans la petite salle de l'Institut Lumière. 16h30 ou 16h45, s'il y a plus de monde, on mettra dans la salle d'à côté. Vous ne perdrez pas. À 19h, Todd Haynes, le réalisateur, bah oui, de Loin du Paradis, notamment, ou de Safe, très joli film, qui va ressortir, présentera lui aussi un film surprise. Décidément, pour savoir le titre, il va falloir se lever de bonne heure aujourd'hui. Donc 19h, Todd Haynes présente un film surprise qu'il a choisi. Il est très cinéphile, Todd Haynes, hein, donc il peut très bien vous donner une petite merveille parmi les films qu'il a aimés dans sa jeunesse. Ou peut-être qu'il a vu récemment et qu'il veut mettre en valeur. Et à 21h, Maria Komnenos présentera un film grec, parce que le cinéma grec est aussi à l'honneur au Festival Lumière. Le film s'appelle Pain amer. À ne pas confondre avec Riz amer, oui, vous avez compris. Oui, vous ne verrez pas les jambes de Sylvana Mangano. Désolé. Dans une Grèce marquée par la pauvreté, la famille Lambéris place tous ses espoirs dans le Benjamin, brillant élève. Un drame rénéo-réaliste bouleversant, inaugurant une nouvelle voie au cinéma grec. On rappelle que la Grèce a inventé la tragédie, en même temps qu'elle a inventé la démocratie. En ce moment, c'est plutôt la tragédie qu'elle connaît, à mon avis. On continue avec les séances d'aujourd'hui. Vous pouvez voir notamment aux Lumières Bellecour un film dans le cycle Louis d'Aquin. Si vous ne connaissez pas Louis d'Aquin, ben ce sera l'occasion de le rencontrer, de voir, parce que lui il est mort, de rencontrer son œuvre, parce que ce sont des films qui sont un petit peu oubliés, sauf peut-être Le Voyageur de la Toussaint, d'après Simenon. Les Frères Bouquincan, présentés aux Lumières Bellecour, ce soir à 20h30. Julie s'accuse d'avoir poussé son mari qui l'a violentée dans la scène. Les souvenirs qu'elle livre révèlent un tragique triangle amoureux, avec Madeleine Robinson, Albert Bréjean et Roger Pigault, futur réalisateur. Le film sera présenté par Marc Daquin, le fils ou le petit-fils, on ne sait pas, l'un des descendants de Louis Daquin, et il sera présenté également par Jean-Claude Raspienjas, qui fut notamment l'auteur d'un livre sur Bertrand Tavernier. Oui, oui. Ça, c'est Lumière Bellecour, 12 rue de la Barre, dans le 2e arrondissement de Lyon. Dans le festival Lumière, pose ses valises, ce soir au cinéma Les Amphis, rue Pierre Cotte à Vauzenvelin, ou Vauzenvelin, où Laurent Delmas, grand historien du cinéma, présentera le film à 20h, le film « Oh Brother » de Joel et Dan Cohen. Voilà, c'est une odyssée à la manière de... Oui, l'Odyssée Homère, revue et corrigée par l'esprit sarcastique des frères Cohen. Très beau film, avec notamment George Clooney. Le même soir, Jean-Olé Laprugne présentera le film Fargo à 20h au ciné La Mouche de Saint-Gilles-Laval, 8 rue des Écoles à Saint-Gilles-Laval. L'histoire d'une clique confrontée à une enquête particulièrement féroce. Le film est interdit au moins de 12 ans. C'est un film très beau mais très dur
avec des images. Bah, faut s'accrocher. Voilà, je vous dis. Ouais. À l'Iris de Frangille, toujours ce soir, 20h30, Régis Varnier, le réalisateur de Indochine et compagnon de route du Festival Lumière depuis des années. Celui qui avait réalisé l'interview de Sophia Loren quand elle était venue il y a 11 ans, présentera Miller's Crossing de Joël et Ethan Cohen. Oui, c'est les frères Cohen, on rappelle, qui ont le prix Lumière cette année. Donc, évidemment, ces films sont dans l'honneur. Petit regret quand même, ils n'ont pas programmé le seul film que j'ai pas vu d'eux, à savoir Le Grand Saut. En pleine prohibition, le bras droit d'un chef mafieux, joué par Gabriel Byrne, se retrouve au cœur d'une guerre des gangs. Une relecture sophistiquée du film de gangster, où manipulation et ambiguïté morale brouillent les cartes, avec aussi John Turturro. Le film a été tourné en même temps, ou même année, que Barton Fink. Il sera présenté donc ce soir à l'Iris de Francheville, à 20h, 30 Montée des Roches à Francheville. Enfin, Montée des Roches à Francheville, pardon. C'est à côté de la gare de Francheville. Au Lumière Terreau, on peut parler quand même de la séance de 14h, Trésor et Curiosité. Le film s'appelle Épilogue, mais ce ne sera pas l'épilogue du festival, je précise. Un journaliste enquête sur le mystérieux naufrage d'un yacht de luxe dont une femme muette est l'unique rescapée. Un film noir méconnu au suspense savamment orchestré et à la mise en scène virtuose. Épilogue à voir cet après-midi à 14h, présenté par Hélène Garitsen. À 16h, Fernando Madido présentera une autre curiosité qui s'appelle La Maison de l'Ange. Oui, La Maison de l'Ange. Buenos Aires, année 1920. Élevée dans une famille aristocratique et puritaine, la jeune Anna voit son univers bouleversé par un député, œuvre majeure du cinéma argentin, qui révéla Torre Nilsson à l'international. À 18h09, toujours Trésor et Curiosité, 18h pardon, le film s'appelle Pakiza et sera présenté par Tisha Cherian. Pakitcha. Je ne sais pas ce que ça veut dire.

21h15, un hommage à une femme cinéaste, cette fois-ci une cinéaste grecque, et le film sera présenté par Panos Koutras. Oui, le réalisateur de Dodo. Non, pas sur le sommeil, sur le petit oiseau qui n'existe plus, qui a été anéanti par la bêtise humaine. Attendez, le film s'appelle donc Eva. Eva, mariée à un homme plus âgé et souvent absent, entame une liaison clandestine avec un jeune vacancier. Un portrait du personnage féminin complexe d'une grande modernité par la première réalisatrice grecque. Oui, la première réalisatrice grecque. Donc c'est ce soir à 21h15 au Lumière Terreau. Donc Lumière Terreau, c'est Épilogue, Maison de l'Ange, Pakitcha et Pakiza et Eva. Les quatre films seront présentés au Lumière Terreau cet après-midi et ce soir au 40 rue Président Édouard Herriot dans le 1er arrondissement de Lyon. On passe à jeudi. Jeudi, alors l'un des événements, c'est un ciné-concert Métropolis à l'Auditorium de Lyon, 149 rue Garibaldi dans le 3e arrondissement de Lyon. Métropolis, c'est le chef-d'œuvre de Fritz Lang, l'idée d'un monde un peu dictatorial. Donc 2026, Métropolis est une fantastique mégalopole où les ouvriers forment une caste d'esclaves contraintes d'assurer le bonheur d'une élite privilégiée. Fresque gigantesque et visionnaire, l'aboutissement de l'expressionnisme allemand. Très grand film à voir demain soir, accompagné par l'Orchestre National de Lyon dirigé par Don Davis. Donc on rappelle, au 149 rue Garibaldi dans le 3e. Tous ces films, vaut mieux les avoir pris leur place à l'avance, mais si vous y allez assez tôt, vous pourrez peut-être prendre quelques places. Quelques places qui restent. Toujours jeudi, au Pâté Bellecour, 79 rue de la République, dans le 2e arrondissement de Lyon, Nadine Labaki dialoguerai avec vous demain matin à 11h, réalisatrice et actrice libanaise. Et à 15h, rencontre, toujours au Place de Bellecour, avec Caleb Deschanel, qui n'est pas le fils de Paul Deschanel, non, le célèbre président de la République, non, qui est un célèbre chef opérateur. Notamment, il a assuré les images d'un film, très beau film, de John Cassavetes, qui s'appelait « Une femme sous influence ». Il dialoguera avec vous au Pâté Bellecour. Et à 16h45, que je ne me trompe pas, à 16h45, où il présentera un film dont il a assuré la photo, Wildwood, la prophétie de la forêt. Ce sera toujours au Pâté Bellecour. La prophétie de la forêt. Wildwood. Hop là. Dans un monde secret aux portes de Portland, une jeune fille se lance dans une aventure peuplée de créatures et de forces mystérieuses à la recherche de son petit frère. Le projet le plus ambitieux de Laika à ce jour, une fresque d'animation en stop motion d'une ampleur exceptionnelle. Voilà. Le chef opérateur présentera ce film. Comme temps fort, vous avez alors Nadine Labaki, qui sera présente le matin donc au Pâté Bellecour, sera présente l'après-midi au l'Institut Lumière pour présenter Caramel, un film qui se déroule dans une maison de beauté, enfin une maison de, oui, un salon de beauté, voilà. Un très joli film à voir demain après-midi à 17h. Mais avant, vous pouvez voir le film que vous aurez pu, si vous ne l'avez pas vu la veille au soir à 18h au Lumière Bellecour, vous pouvez le voir le lendemain, donc jeudi à 13h45 à l'Institut Lumière, présenté toujours par Tisha Sherian. Comme ça, oui, parce que l'Institut Lumière, au Festival Lumière, les films peuvent être vus, il y a plusieurs séances dans chaque film, sauf exception. À 10h demain, pour l'élève tôt, Sophie Seydoux,

sera l'institut Mérou en gare pour présenter La Madone des Sleeping. Le film muet accompagné au piano par Didier Martel. Oui, La Madone des Sleeping, c'est un petit peu le fantasme des voyageurs, de tomber sur une femme qui leur fait oublier leur voyage de temps de quelques instants. Le prince Seliman devient le secrétaire particulier d'une aristocrate fantasque, jouée par Claude France, et par négocier des concessions pétrolières, adaptations stylées ou décors somptueux, énorme succès des années folles. Un peu oublié quand même. Ah, attention, parce que le film en version originale sous-titrée anglais. Donc il n'y a pas de sous-titres français, c'est malin ça. Pour 2h30, pour ceux qui connaissent l'anglais, ça devrait être bon. Mais pour les autres, j'ai un petit doute. Bon, on peut pas parler de tout de toute façon, mais on peut quand même parler de ce demain soir, de l'avant-première du nouveau film de Lee Hsien-dong, grand réalisateur de Hong Kong, qui était venu une ou deux fois à l'Institut Lumière pour présenter des films. Là, cette fois-ci, il présente son nouveau film qui s'appelle Possible Love, on dit Amour Possible. Demain soir, jeudi, à 19h30, à l'Institut Lumière, donc 25 rue du premier film, dans le 8e, c'est dans la grande salle. Le film est projeté à 19h45 parce que le film dure 2h44. La rencontre de deux couples bouleverse leur vie. Voilà, c'est tout en gare, demain soir à 19h30, ce jeudi 15 octobre. Il y a quelques événements quand même. Vous pouvez voir par exemple, en restauration, un film de Shoa Imamura, demain soir à 20h30, dans la petite salle de l'Institut Lumière. Le film s'appelle La Femme Insecte. En 1989, Télérama titrait, il déclarait, enfin, dans ses lignes, « Il ne fait pas bon être femme dans un film de Shoa Imamura. » Oui, parce qu'elles sont malmenées dans ces films. De la campagne à la prostitution, oui, en effet, Thorne lutte pendant 40 ans pour survivre dans une société qui l'écrase. Un film phare de la nouvelle vague japonaise qui révèle Imamura à l'international. Prix d'interprétation à Berlin pour Sachika Hidari, l'actrice principale, qui apparemment n'a pas fait tant de films que ça, en tout cas, n'a pas laissé un nom autant que Mifune. Demain, ah oui, au Pâté Bellecour, vous pouvez rencontrer Claude Lelouch, il vient chaque année, pour présenter son film le plus célèbre, Chadalala, Chabadabala, oui, Badabadaba, mais c'est ça, Un homme et une femme. Donc Claude Lelouch présentera ce film demain matin à 11h15. Pas mal pour terminer la matinée. Donc les rencontres d'un homme et une femme, un peu cabossés l'un et l'autre. Donc c'est Anouk Aimée, Jean-Luc Trintignant. Peut-être que Antoine Cyr, qui est présent dans toutes les salles actuellement, pourra peut-être passer une tête, parce qu'il jouait le rôle d'un enfant. Je ne sais plus si c'est un enfant de Anouk Aimée ou de Jean-Luc Trintignant. En tout cas, il est petit, il était enfant dans le film. Donc il sera présent demain matin à 11h15. On ne peut pas parler de toutes les séances, donc on va sélectionner. Notamment 10h45 au Comédia, demain, vous pouvez voir un très beau film de Todd Haynes, présenté par lui-même d'ailleurs, qui s'appelle Loin du Paradis. Ah, c'est le paradis, hein. Sauf quand la femme découvre son mari dans le bras d'un autre homme. La suite à l'écran. Oui, Loin du Paradis parce que c'est l'enfer, comme disait Télérama au moment de sa sortie. Très beau film quand même, avec Julianne Moore. Donc c'est demain matin à 10h45 au Comédia.
13 avenue Berthelot, dans le 7e arrondissement de Lyon. Toujours aux comédiens, Jean-Olé Laprugne et Marc Daquin présenteront un film du père de Marc Daquin, Louis Daquin. Le film s'appelle Le Point du Jour. Alors, c'est pas un film sur un quartier de Lyon, non, non, le quartier du Point du Jour, non. Dans une cité minière du Nord, oui, on n'est pas à Lyon, effectivement, ouvriers, ingénieurs et familles s'affrontent ensemble les réalités du quotidien. Une fresque avec Michel Piccoli et Jean de Sailly. Bon, à voir demain matin. Oui, à... Enfin non, oui, à 11h15, au Comédia. À 13h45, Jean-Paul Salomé présentera l'affaire Thomas Crown de Norman Jewison. Oui, c'est le cycle Norman Jewison qui continue. Interprété par Steve McQueen et Faye Dunaway. Pour tromper son ennui, un riche homme d'affaires orchestre le braquage parfait avant de croiser la route d'une brillante enquêtrice. Oui, riche, mais je ne sais pas quoi faire, alors on fait un lot pour changer les idées. Genre, c'est vraiment sympa, hein, les riches quand même. Vu de Hollywood. Donc, sans Jean-Paul Salomé, le réalisateur, oui, le réalisateur de quelques films, notamment La Syndicaliste, présentera ce film. Jean-Paul Salomé, c'est l'un des voix du Festival Lumière. Il présente plein de films cette semaine. À 16h15, au Comédia, toujours, Jean-Marc Zécry présentera un film d'une femme cinéaste, Hélène May. Mick et Nicky, un film entre autres interprété par John Cassavetes. Alors, Hélène May, pour ceux qui se souviennent, comme moi, d'un film qu'elle a réalisé en 88 qui s'appelait Ishtar, on ne peut qu'espérer que celui-ci soit mieux. Ou alors, si c'est vraiment moins bon, ce serait vraiment une catastrophe. Recherché par la mafia, Nicky appelle son ami Mickey qui l'aide à prendre la fuite. Avec John Cassavetes et Peter Falk. Voilà. Le film sera présenté jeudi à 16h15 au Comédia. Et oui. Et il sera présenté également vendredi à 19h au Lumière Terreau. Comme quoi vous avez deux chances de le voir. Et à 18h45, toujours au Comédia demain soir, à 18h45, oui, Inside Llewyn Davids, un film des frères Cohen, l'un des derniers films qu'ils ont réalisé ensemble d'ailleurs. Dans le Greenwich Village des années 60, un musicien folk enchaîne les concerts et les déconvenues. Une élégie tendre et mélancolique sur les occasions manquées et les rêves qui résistent au réel. Avec Oscar Isaac, Kaleigh Mulligan, John Goodman, qui avait joué auparavant dans Barton Fink, et Justin Timberlake. Oui, c'est pas mal comme casting. C'est demain soir à 18h45 au Comédia. Mais là, apparemment, personne ne s'est manifesté pour revenir le présenter. Bon, le film sera présenté quand même. Ah, au Lumière Terreau, demain après-midi, un très beau film. Si vous avez l'occasion, à 13h15, Jean-Olé Laprune présentera The Barber, l'homme qui n'était pas là, des frères Cohen. The Barber, avec dans un rôle secondaire une certaine Scarlett Johansson. Un coiffeur malheureux fait chanter l'amant de sa femme. Premier film en noir et blanc des frères Cohen. D'une maîtrise esthétique époustouflante, prix de la mise en scène à Cannes, avec Billy Bob Thornton, Frances McDormand et Scarlett Johansson. Alors, comme c'est demain soir, demain après-midi, peut-être qu'il y aura les frères Cohen qui seront là. Mais pour l'instant, officiellement, c'est Serge Kaganski qui présentera ce film. Non, je me trompe, c'est le Jean-Olé Laprugne qui sera là. À 13h15, au Lumière Terreau. À
16h, Céline Malraux présentera un film de son père, André Malraux, qui s'appelle Espoir Sierra de Teruel. C'est toujours Lumière Terreau, 40 rue Président de Rio, dans le 1er arrondissement de Lyon. André Malraux avait écrit un livre sur la guerre d'Espagne. Et puis il s'est dit, et puis si j'en faisais un film ? C'est aujourd'hui, c'est le cinéma qui prime, c'est moins la littérature que le cinéma, donc je vais faire un film. Et il a été tourné en Espagne, encore sous les bombes, un film. Le seul film qu'il ait réalisé, le film s'appelle Espoir. Enfin, Espoir dont on sait qu'il a été déçu parce qu'en 1938, on ne savait pas, mais Franco allait s'accrocher encore presque 40 ans au pouvoir. Comme quoi. À 18h, toujours au Lumière Terreau, Margaret Bod présentera La Renarde de Michael Powell. 1951. De quoi parle ce film ? La Renarde. Jeune femme farouche et indépendante, c'est Jennifer Jones, elle doit faire face aux avances insistantes d'un châtelain. Un film en technicolor, très beau, à voir demain soir à 18h, Lumière Terreau. Et à 20h30, Jean-Paul Salomé, je vous ai dit qu'il sera là, il y a plein de séances, présentera La plus belle soirée de ma vie, un film de Ettore Scola. En route vers la Suisse, un homme d'affaires trouve refuge dans un château où d'anciens magistrats se soumettent à un étrange procès. Alberto Sordi donne sa réplique à quatre légendes du cinéma français: Michel Simon, Charles Vanel, Pierre Brasseur et Claude Dauphin. Pas mal, non? Claude Dauphin, c'est lui qui faisait l'amoureux dans Casque d'or. Donc c'est demain soir, Lumière Terreau à 20h30. Donc au 40 rue Président Édouard Herriot, dans le 1er arrondissement de Lyon. Alors autour de Lyon, Laurent Delmas présentera demain après-midi à 14h30 au Ciné Toboggan, 14 avenue Jean Massé à Dessines Charpieu, le film Arisa Junior. Un couple qui ne peut pas avoir d'enfant et qui décide de kidnapper l'enfant d'un milliardaire. Donc Holly Hunter et Nicolas Cage dans leur plus beau rôle. Oui, très drôle, un film très drôle à voir. Voilà, c'est demain après-midi à 14h30. Toujours des frères Cohen, Antoine Cyr présentera à 20h au grand scénario Place Charlottina à Saint-Priest, le film No Country for Old Men des frères Cohen. Le film est interdit aux moins de 12 ans. Interprété entre autres par Javier Bardem. Une voiture abandonnée, des cadavres, une valise pleine de billets. Faut-il la prendre, cette valise ? Les conséquences vont être incalculables. La suite à l'écran, très grand film, mais pas très drôle. Ce jour-là, à 20h, Stéphane Audiard, le fils de Michel, présentera à 20h au cinéma de la Maison du Peuple, 14 place Jean Massé, à Oulin Pierre-Ménite, pardon, le film Burn After Reading de Joel et Ethan Cohen, entre autres interprété par Georges Clooney. Un disque comprenant des mémoires d'un ancien agent de la CIA tombe entre les mains de deux employés d'une salle de sport qui tentent d'en tirer profit, avec également Frances McDormand, Brad Pitt et John Malkovich. Oui. À 20h... Oui, Ettore Scola est à l'honneur au Ciné Bourguet, 15 rue des Haies à Sainte-Foy-lès-Lyon. Régis Varnier présentera Nous nous sommes tant aimés avec Victor Gassman. Histoire de résistants et la redésillusion après la guerre. Jean-Michel Laprugne sera au Ciné Méliès Caluire à 20h30 demain soir
Donc, chemin du Vassieux à Caluire-et-Cuire, pour présenter demain soir à 20h30 dans la chaleur de la nuit de Norman Jewison, avec Sidney Poitier en enquêteur. Et Jean-Pierre Raspienjas sera quant à lui au cinéma Le Lem à Tasse-Salamilune, avenue du 8 mai 45 de Tasse-Salamilune, pour présenter le film Affreux Salés Méchants à 20h30. Oui, dans un bidonville, un magot convoyé, très convoité. Allez, la suite après cette pause musicale.

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Et voilà, André Bonhomme dans ses œuvres. On passe au vendredi, au Festival Lumière. Vendredi, alors évidemment, c'est là le jour où les frères Cohen vont recevoir le prix Lumière, oui, au centre du congrès, à la Cité 3000, à la Cité Internationale. Ils présenteront le film, ensuite, le film Inside Llewyn Davis. Mais avant, ils seront au Théâtre des Célestins à 15h pour une masterclass où ils pourront dialoguer avec vous. Et oui, pour ceux qui veulent connaître des secrets du cinéma des frères Cohen, il paraît que c'est pas la peine de leur demander qui faisait quoi sur les tournages, ils répondent jamais. Je vous dis tout de suite. Voilà. Et à 10h45, il y a une autre masterclass animée par Robert Edgers, réalisateur de films de genre plutôt fantastique. Donc c'est au Pâté Bellecour, 79 rue de la République, dans le deuxième. Et à 14h30, quelque chose qui n'est pas marqué sur le programme, mais qui a été rajouté dessus depuis, rencontre avec Sophie et Jérôme Sédoux, producteurs de cinéma, oui. Quand on parle des Sédoux, on parle de Pâté. Et je ne parle pas de Léa Sédoux, qui est la seule actrice de toute la descendance, une grande actrice, je trouve. Donc, ils seront au Pâté, tous les deux, Sophie et Jérôme Sédoux, à 14h30, vendredi. Les frères Cohen, alors, depuis quelques années, font des films séparément. Et vendredi matin, ils seront séparément pour présenter chacun leur film. Alors, d'un côté, vous avez au l'UGC Ciné-Cité Confluence, Ethan Cohen, à 11h15, qui présentera Honey Don't. C'est un film qu'il a réalisé récemment et qui est sorti en France, mais pas dans les salles. Non, il est sorti en vidéo. Alors, on se demande pourquoi. Peut-être qu'en voyant le film, on comprendra. La Californie, la détective privée Honey enquête sur une série de morts, une comédie néo-noire, queer, aussi réjouissante qu'absurde. Voilà. Avec notamment Aubrey Plaza et Chris Evans, ainsi que Margaret Qualley. Donc c'est... Ethan Cohen sera à l'UGC Ciné-Cité Confluence. Oui, c'est en face du conseil régional. C'est Cour Charlemagne. Pas loin de la patinoire. Et à côté de la Darse, vous savez là où vous allez pouvoir nager l'été prochain, peut-être, si tout va bien. L'autre frère Cohen sera au Comédia, à 11h15 toujours, pour présenter le film Macbeth, qui lui aussi réalisé tout seul. Macbeth, oui, ça vous dit quelque chose? Oui, c'est d'après William Shakespeare, bien sûr. Bien sûr. Dévoré par l'ambition après la prophétie de trois sorcières, Macbeth précipite sa chute et celle de son royaume. Une adaptation sombre et stylisée de Shakespeare avec Denzel Washington et Frances McDormand. Premier film solo de Joel Cohen. Voilà. Ils ne font plus de films ensemble, quoique, d'après ce que j'ai compris, samedi matin, samedi après-midi, ils font peut-être un film Lumière ensemble. C'est prévu vers 14h. La vieux amateur. Mais pas trop, parce qu'il risque d'y avoir beaucoup de monde autour de ce tournage. Je dis ça, bon. D'autres événements. Alors, sachant que le programme Lumière est disponible un peu partout dans les salles de cinéma, un peu dans les lieux culturels, on en trouve un peu partout. Je vais pas tout dire, parce que de toute façon, on n'a plus beaucoup de temps. Mais je vais quand même vous parler vendredi soir, pour ceux qui ne vont pas au prix Lumière. Vous pouvez voir Une nuit Robert Edgers à 22h30 à l'Institut Lumière, 25 rue du premier film dans le 8e. Et vous pouvez voir notamment, alors il y a trois films qui sont tous les trois interdits aux moins de 12 ans. Vous voyez le prévenu, c'est pas la peine d'y aller avec votre enfant, il ne rentrera pas. On commence avec The Witch, oui. Chassé de sa communauté,
une famille puritaine s'isole à l'orée d'un bois où d'étranges événements surviennent. Voilà, c'est un film d'épouvante, oui. Bah oui, c'est pour ça que c'est interdit au moins de 12 ans. Hein. C'est pas pour rien. Ensuite, vous avez le The Lighthouse. Deux gardiens de phare isolés sur une île battue par les éléments sombrent peu à peu dans la folie. Avec Robert Pattinson et William Dafoe. Et enfin, Nosferatu. Oui, bah oui, le remake du film de Murnau. Mais cette fois-ci, ils n'ont pas eu de problème avec les ayants droit de Dracula. Hanté depuis l'enfance par d'étranges visions, d'inquiétantes même, Hélène, jouée par Lily Rose Depp, voit son mari Thomas partir en Transylvanie rencontrer le mystérieux comte Orlok. Une relecture somptueuse du classique du Murnau. Toujours interdit au moins de 12 ans. Alors vous me demandez, à quelle heure est chaque film ? Eh bien le film, la nuit commence à 22h30. C'est pas marqué l'heure du deuxième ou du troisième film, mais on va faire un petit calcul. 22h30, présenté par Robert Enveldge, on va dire qu'il parle 10 minutes. Suivi d'un film qui dure 1h32, ça veut dire que le deuxième film sera à partir de minuit 15. Le deuxième film dure 1h50. Il sera présenté évidemment par Robert Enveldge avant. Donc minuit 15 plus 1h50 égale 2h05 plus les blabla 2h15. Nosferatu. Sachant qu'il n'y aura plus bus. Hein. Je vous préviens, il n'y aura plus bus et plus métro après. Hein. Vous l'avez prévenu. Ça, c'est dans la grande salle. Demain, de vendredi soir, pour une grande soirée. Avant, vous pouvez voir Sylvester Stallone dans le rôle d'un syndicaliste. Non, je n'ai pas fumé. C'est bien Sylvester Stallone qui joue le rôle de syndicaliste dans un film qui s'appelle Fist de Norman Jewison, présenté vendredi soir à 19h15. Norman Jewison fait l'objet d'une rétrospective, comme chacun sait. Fist, F-I-S-T, ça veut dire le point. Le point, oui, c'est le point, vous savez, comme le coin et la rose. Non, vous savez, le point, quand vous battez avec vos points. Voilà. C'est pas le permis à points. Cleveland, 1937. Un manutentionnaire licencié rejoint le syndicat des camionneurs avant de pactiser avec la mafia. Une fresque sociale inspirée du syndicaliste Jimmy Hoffa offre à Stallone un rôle à sa mesure, avec aussi Rod Steiger. Vous pouvez voir cette semaine ce film. En plus de l'Institut Lumière vendredi à 19h15, vous pouvez le voir également Lumière Terreau dimanche à 11h. Voilà. Vendredi toujours. Ah, c'est une rareté. Wim Wenders sera au Lumière Terreau vendredi à 14h pour présenter une rareté qui s'appelle Summer in the City, qu'il a réalisé en 1970. À sa sortie de prison, Hans erre de Munich à Berlin, incapable de renouer avec sa vie passée. Premier long métrage de Wenders, entre errance et rock, jamais distribué en salle et encore aujourd'hui confidentiel. Le film, d'après ce que j'ai compris, emprunte beaucoup d'éléments de musique, de musique rock notamment. Et à mon avis, Wim Wenders a dû avoir des problèmes pour les droits d'auteur. C'est peut-être pour ça que le film est inédit. C'est parce que la film n'a pas eu le feu vert des films musicaux pour qu'il puisse sortir. Wim Wenders est un cinéaste très musical, très mélomane, et donc il aime beaucoup, quand il fait des films, s'entourer, mettre beaucoup de musique qu'il aime dans ses films. Donc, Summer in the City, une rareté, présentée par Wim Wenders lui-même, ça sera Lumière Terreau, 40 rue Président Edouard Herriot, dans le 1er arrondissement de Lyon. Pour ceux qui aiment la musique, c'est le moment. C'est vendredi, ou peut-être jamais. Je vous dis comme ça. Samedi. On passe au samedi.
L'Auditorium de Lyon, eh oui, présentera Le Coup de Foudre, qui n'est pas un film de Diane Curis, non. C'est un film de Clarence Badger, accompagné à l'orgue par Gabriel Agrimenti. Le Coup de Foudre. Non, ce n'est pas non plus un film de Rudolf Thomé. Non, non. C'est un film muet. Donc c'est un film de 1927. Lorsqu'un nouveau directeur succède à son père à la tête d'un grand magasin, une jeune vendeuse entreprend de le séduire. Clara Bow devient la première hit girl dans cette comédie pétillante. Clara Bow, dont on rappelle que Martin Barnier parlera d'elle demain matin à 11h au Village Lumière. Histoire de faire sa connaissance. Et ensuite, vous pouvez aller au 149 rue Garibaldi, dans le 3e arrondissement de Lyon, samedi soir à 20h. Prendre ses places à l'avance vaut mieux. Mais il y a toujours des places pour la dernière minute. Mais vaut mieux être à l'avance, un petit peu à l'avance, devant l'auditorium, si vous voulez voir ce film. Samedi également, Wim Wenders, donc qui aura présenté son premier film la veille aux Lumières Terreau, présentera cette fois-ci au Pâté Bellecour lors du masterclass un film sur lui. Un film s'appelle L'image originelle, Wim Wenders, de Pierre-Henri Gilbert. Ce sera samedi 17 octobre à 10h15 au Pâté Bellecour. Donc 79 rue de la République dans le 2e arrondissement de Lyon. Et il y aura un dialogue entre Wim Wenders et Pierre-Henri Gilbert, oui, qui le réalisateur du film. Environ 45 minutes de dialogue, le film dure 35 minutes, hein. C'est pas... Ouais. Ça, c'est le matin. Et l'après-midi, il sera au Ciné-Cité Confluence pour présenter son nouveau film, qui s'appelle From Inside Out, The Architecture of Peter Zumthor. Un film en trois dimensions sur un architecte. Oui, parce qu'il aime beaucoup faire des films sur des gens qu'il admire. Donc il a fait un film notamment sur le pape François, il n'y a pas longtemps. Il a fait aussi un film sur Pina Bausch. Et là, cette fois-ci, c'est sur un architecte. Moi, je ne connaissais pas cet architecte, mais ce sera l'occasion de le voir. Donc, au UGC Ciné-Cité Confluence, cours Charlemagne, en face du conseil régional. C'est terminus pour la ligne D, pour la ligne T2. Les lunettes 3D sont nécessaires, elles seront en vente sur place. Donc, samedi à 14h15. Mais ce qui veut dire que samedi, il ne pourra pas venir, il ne sera pas à l'Institut Lumière pour le tournage le nouveau tournage de la nouvelle version du premier film de la sortie des Usines Lumière. Et oui, il sera pas là, dommage. Mais bon, c'est pas lui qui tourne, c'est les frères Cohen. Ah oui, à la dernière minute. Au Pâté Bellecour, dans la troisième salle, à 10h30, samedi matin, Javier Bardem, c'était pas prévu, mais il s'est ajouté. Bonne nouvelle, il sera probablement à l'après-midi sur le tournage. Présentera un film de Rodrigo Sorogoyen qui s'appelle L'Art d'aimer. Histoire d'un réalisateur en pleine crise, qui a du mal à tourner. C'est Javier Bardem lui-même. Samedi toujours, L'Âge d'or, un film en avant-première aux Lumières Terreau, en présence du réalisateur Béranger Touin. Donc c'est samedi à 19h15, le réalisateur présentera un film qui s'appelle L'Âge d'or, qui n'a probablement rien à voir avec un film de Louise Buñuel. Quoique, une femme traverse 60 ans d'histoire avec Souleyla Yacoub et Vassili Schneider dans un premier film mêlant fiction et archives. Voilà, présenté samedi soir à 19h15 par son réalisateur Béranger Touin. Quoi ? On peut parler également... Ah oui,
Dimanche après-midi, ce sera la clôture à 15h avec The Big Lebowski présenté par les frères Cohen. Ce sera là le Tony Garnier dimanche à 15h. Voilà, pour ceux qui s'intéressent, pour ceux qui ne l'ont pas encore vu. Moi, honnêtement, ce n'est pas mon film des frères Cohen préféré. Mais il y en a, je connais, qui aiment beaucoup ce film. Mais sinon, vous ne pouvez pas aller, vous pouvez rencontrer Rafiki Fariala, qui présentera au Comédia son film. Il s'appelle Congo Boy. Un garçon du Congo. Bah oui, pourquoi pas. À Bangui, un adolescent réfugié rêve de musique tout en élevant sa fratrie. Voilà. C'est dimanche à 14h15 au Comédia. Voilà, le reste du festival, on n'a plus le temps d'en parler. Désolé. Mais vous pouvez aller. Alors, pour ceux qui ont internet, vous tapez Festival Lumière. Festival-lumière.org. Voilà. Festival-lumière.org. Et vous aurez tous les renseignements que je ne vous ai pas donnés. On passe maintenant au cinéma Lumière. Alors, ça va aller très vite. Au 40 président Édouard Herriot, dans le premier arrondissement de Lyon, sort le nouveau film de Andrei Sergintsev, tout comme le Comédia d'ailleurs, qui s'appelle Minotaur. Grand prix à Cannes, donc c'est le deuxième prix du festival. Sergintsev est venu dimanche au Comédia pour présenter son film. Russie 2022, Gleb, chef d'entreprise prospère, voit sa bise basculer dans un monde de plus en plus instable. C'est inspiré de La femme infidèle de Claude Chabrol. Autre film sorti cette semaine, Le corset de Louis Clichy. Prix spécial du jury, Un certain regard à Cannes. Prix du public à Annecy. Dans une ferme de la Beauce, Christophe, 11 ans, porte un corset pour filer droit. Il découvre la musique et rencontre Clara. Louis Clichy, c'est lui qui avait co-réalisé le film Le domaine des dieux avec Alexandre Astier. Ah oui, il y a une avant-première lundi prochain parce que le festival sera fini. C'est le nouveau film de Robert Guédiguian avec toujours Adrien Ascaride et Jean-Pierre Darroussin. Mais cette fois-ci, c'est pas eux les vedettes, c'est Madame Ossiou qui joue le rôle principal, le rôle de Juliette, 30 ans, qui voit son monde s'effondrer lorsqu'elle est agressée par un collègue. Elle s'engage alors sur un nouveau chemin pour redonner un sens à sa vie. Le film sera présenté lundi à 20h30 et il sortira mercredi prochain. Le tout au Lumière Terreau, 40 président Édouard Herriot dans le premier arrondissement de Lyon. Au Lumière Bellecour, 12 rue de la Barre dans le deuxième, il y a deux films qui sortent. Alors, le premier s'appelle Low Expectation, un film norvégien et danois. Au sommet de sa carrière, une musicienne s'effondre et retourne dans sa villa natale où elle reconstruit lentement sa vie. Et en deuxième film, Le jour de son retour, de Hong Sang-soo. Après son divorce, une actrice coréenne revient à l'écran après 12 ans d'absence et évoque son film et sa vie personnelle avec de jeunes journalistes. Alors, il y a à nouveau, mardi prochain, à 18h30 cette fois-ci, c'est pas 18h45, les rendez-vous du documentaire au Lumière Bellecour. Octobre à Paris, présenté et suivi d'un échange. 17 octobre 61, une manifestation pacifique de 30 000 Algériens pour l'indépendance est durement réprimée sous l'autorité de Maurice Papon. Oui, il était préfet de Paris à l'époque. Et futur ministre. Oui. Pour un collabo, c'est pas mal quand même, le parcours. C'est... Quelle horreur. Bref, il sera présenté et suivi d'un échange mardi prochain à 18h30 au Lumière Bellecour, 12 rue de la Barre dans le deuxième.
et il n'y aura pas de ciné-club cette semaine aux Lumières Fourmis. Eh ben écoutez, on va écouter une nouvelle pause musicale signée André Bonhomme.

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Et voilà, de l'aube au couchant, chanté par André Bonhomme. Exposition, une exposition qui nous tient vraiment à cœur, puisque c'est la dernière. Oui, la galerie Regard Sud a le plaisir de vous inviter à ses 27 ans, clap de fin. Ça s'appelle L'Art en Partage. Après avoir annoncé sa fermeture définitive, il y a quelques mois, la galerie Regard Sud, qui a animé le scène d'art contemporain pendant 27 ans, organise sa clôture. Elle s'articulera autour d'un événement festif et une exposition collective, photographie, peinture, dessin, issue de son fonds de dons d'artistes d'art plastique, avec des œuvres de Pascal Baudry, Antonin Borjo, Mamadou Cissé, Mabeille Dem, Anne-Marie Filler, Farida Hamak, la fidèle collaboratrice de Abdella, Philippe Kayumba, Lassen Kedim, Mami Kiyoshi, Oumar Lee, Evans Mbouga, Céline A, Kassem Noua, Adama Sila, Khaled Takreti, Hamidi Tibouji, Thibaut Yevlin et Sophie Zénon. C'est jusqu'au 21 novembre à la galerie Regard Sud, 1-3 rue des Pierres Plantées, dans le 1er arrondissement de Lyon, métro Croix-Rousse, métro ligne C. Et c'est ouvert du mardi au samedi de 14h à 19h ou sur rendez-vous au 04 78 27 44 67. Je répète, 04 78 27 44 67. Ce sera la fin. Mais Abdella, mardi, il y aura toujours le festival des films du Sud qui aura lieu en avril. À vos agendas. Autre exposition, alors Lou Berteva, ça s'appelle Rester discrète, entre vitrine et coulisses. Lou Berteva fait surgir celle que l'on regarde sans voir et celle que l'on ne regarde jamais. Hôtesse d'accueil au sourire impeccable, corps exposé et calibré pour l'image, femme de ménage à l'œuvre dans les espaces vides, silhouette discrète qui passe sans laisser de traces. En s'emparant du médium classique du portrait, elle renverse les codes d'une histoire de la peinture qui a longtemps oscillé entre corps féminin surexposé et figure laissée hors champ. En écho à la Biennale de Lyon, elle interroge ce qui fait valeur, quels corps comptent et lesquels continuent de disparaître sur nos yeux. L'exposition a lieu au Polaris de Corba, 5 avenue de Corbetta à Corba, jusqu'au 14 novembre, du mardi au vendredi, de 10h à 19h, pendant les vacances scolaires, ce sera jusqu'à 18h, et le samedi, de 10h à 12h30. L'entrée est libre. On passe maintenant à Agendar, 4 rue de Belfort, dans le 4e arrondissement de Lyon, qui vous propose cette semaine Christine Breton. Chanson déshabillée. Oui, je n'invente pas rien. Un voyage entre paroles et chants dans l'univers libre et décalé de Brigitte Fontaine. À partir de portraits de l'artiste en déshabillé de soi, Christine Breton tisse une traversée sensible et fantastique de l'univers de Brigitte Fontaine. Entre lecture, chant et jeu, les mots se prolongent à musique. A cappella ou ukulélé ou accompagné de petites percussions, une forme légère et intimiste où la poésie devient vivante, imprévisible et libre. C'est samedi à 20h et dimanche à 18h. Le tout à Agendar, 4 rue de Belfort, dans le 4e arrondissement de Lyon. On passe au Club de Lyon. 26 rue Lanterne, dans le 1er arrondissement de Lyon, qui vous propose ce soir du jazz manouche à 20h30 avec Nicho Reinhardt qui joue de la guitare, accompagné toujours à la guitare par Christophe Lartilleux. Demain jeudi 15 octobre à 20h30, le duo Julien Chignier qui joue du saxophone et Étienne Desconfins qui joue du piano.
c'est du jazz actuel. Vendredi 16 octobre à 20h30, Captain Flapscat, c'est du New Orleans, avec au lead, à la trompette et au vocal, Philippe Arbonnier, au saxophone, Philippe Raspail, au trombone et au vocal, Denis Limon, au banjo et au vocal, Denis Straube, sans huilet, non, au contrebasse, Pierre Scharf, et à la batterie, Guy Vial. C'est vendredi à 20h30. Samedi à 20h30, Adrien Bernet, Electric Quartet, avec un seul, une sortie d'album, ça s'appelle Night Portrait. Le portrait d'une nuit. Oui, portrait de nuit. C'est du jazz progressif. Donc, peu à peu, le jazz arrive. C'est progressif. Avec Adrien Bernet, donc, qui joue de la batterie, accompagné à la flûte et au chant par Sophie Rodriguez, au piano et au synthétiseur par Marc Cabrera, et à la basse électrique par Pablo Contreras. C'est quand même bizarre parce que le nom du quartet, c'est le nom, c'est pas le nom de la personne qui chante. On pourrait penser le Sophie Rodriguez Quartet, mais non. Non, c'est celui qui fait la batterie qui donne son nom au groupe. Bon. Vous leur demanderez pourquoi c'est lui. Peut-être que... parce qu'il y a un gros égo. Samedi à 20h30, en tout cas, pour voir tout ça. Le tout au Club de Lyon. 26 rue Lanterne, dans le premier arrondissement de Lyon. On passe à l'espace Gerson. Un place Gerson dans le 5e arrondissement de Lyon. Qui vous propose cette semaine Charlotte Ferraro elle-même, lundi à 20h30. Elle voulait le monter seule sur scène. Ses personnages en ont décidé autrement. Une comédienne se fait kidnapper par des personnages qu'elle a créés. Et oui, c'est lundi à 20h30. Tous les mardis, et oui, ça sera même le dernier mardi cette fois-ci, à 20h30, Les Divines, avec Lucie Chauchois et Laurence Guépinelli. Joséphine n'a plus un châssis de débutante. N'empêche, pour ses clients, elle est divine. Son turbin, c'est pas le 14 juillet tous les jours, mais celui qu'elle a choisi, et tout ce qu'elle demande, c'est qu'on la laisse vivre tranquille. Pas de bol, ce soir-là, sa nièce va se pointer avec sa valise. Ah. Donc les deux vont se chamailler. 20h30, dernier mardi prochain, 20 octobre, à 20h30. Mais sinon, cette semaine, vous pouvez voir également du 14 au 17 octobre, Thomas Angelvi, en rodage. Blablabla, blablablou, bla, etc. On m'a demandé un speech et comme je ne sais pas encore ce que je vais tester comme blague, je préfère rester approximatif. Mais j'ai plein de trucs à vous dire. Et j'espère que vous aussi. Blablabisous. Donc c'est cette semaine, du 14 au 17, mercredi, jeudi, vendredi, 20h30 et samedi, 21h15, le tout à l'espace Gerson. Un place Gerson dans le 5e arrondissement de Lyon. Oui, c'est à côté de la gare Saint-Paul. À l'Opéra de Lyon, place de la Comédie, dans le deuxième arrondissement, dans le premier arrondissement de Lyon. Une pianiste qui s'appelle Ariel Beck. Révélation soliste instrumentale des Victoires de la Musique cette année. Cette interprète, également compositrice, possède à 17 ans une maîtrise pianistique, une maturité et un répertoire à large spectre qui impressionne chez une si jeune artiste. Oui, 17 ans. Vous écouterez successivement la sonate numéro 15, opus 28, pastorale de Ludwig van Beethoven. Ensuite, le rondo capriccioso, opus 14, puis la romance sans parole, opus 19, numéro 1 et opus 19, numéro 5, et enfin les romances sans parole, opus 30, numéro 6 et opus 30, numéro 4, de Félix Mendelssohn. La sonate de numéro 3, opus 58, de Frédéric Chopin,
Et enfin, la sonate numéro 4, opus 2 de Sergueï Prokofiev. Ce sera jeudi 15 octobre à 20h, et oui, à l'Opéra de Lyon. Opéra de Lyon, qui se trouve en face de la mairie de Lyon. Autrement dit, place de la Comédie. Oui, c'est bizarre quand même, la mairie et place de la Comédie, ça fait un peu comédie de du pouvoir, comme disait Françoise Giroud. On passe maintenant au théâtre Astrée, campus de la Doua, 6 avenue Gaston-Berger à Virvan, qui vous propose cette semaine le festival Un Doigt de Jazz. Oui, avec Daniel Migliosi et EYM Trio. Depuis plus de 30 ans, le festival de doigts de jazz fait vibrer Lyon au rythme du jazz et des musiques improvisées. Porté entièrement par une équipe d'étudiants, l'association défend une vision ouverte, accessible et vivante du jazz. Donc Daniel Migliosi, jeune trompettiste luxembourgeois, déjà remarqué sur la scène jazz européenne pour son jeu expressif et son approche mêlant exigence, spontanéité et modernité. Il s'impose comme l'une des voix émergentes du jazz actuel. À ses côtés, EYM Trio, groupe lyonnais reconnu pour son jazz ouvert sur le monde, entre compositions sensibles, énergie collective et influence tirée au fil des voyages. C'est jeudi 15 octobre à 20h20, oui. Donc au théâtre Astrée, campus de la Doua, 6 avenue Gaston-Berger à Villeurbanne. Mardi à 19h19, un co-plateau. Donc TF Tifou, Alaï Alik, Le Château de mon père. Et ensuite Ça va aller. Donc le premier c'est la compagnie Cactus 14 et le deuxième compagnie Voltaïque. Danseur emblématique de la compagnie Diptyque, Johan Ebi Daer, alias Hibiscus, signe son premier solo entre dab, claquette et hip-hop. Une création intime où la danse devient un langage pour explorer les silences de la filiation, explorant la figure d'un homme qui bâtit pour offrir jusqu'à ses

avec Christophe Gellon, qui chante et qui danse et qui interprète, et avec le slammer Fafa Punk, et les musiciens et interprètes Tomislav Matosin. Le tout, eh ben, c'est au théâtre Astré, campus de la Doie, 6 rue du Gaston-Berger, à Villeurbanne. Alors, deux petites annonces. Demain soir à 19h, la librairie Passage, qui se trouve rue Paul Chenavard, à côté de l'église Saint-Nizier. Accueille une certaine Tiffany Tavernier. Oui, Tiffany Tavernier, c'est la fille de Bertrand Tavernier. On la voit bébé dans l'horloger de Saint-Paul. C'est l'une des dernières survivantes du film, à mon avis. Le film d'il y a 50 ans, je ne suis pas sûr qu'il y en ait beaucoup de personnes qui... Il y a peut-être le musicien, peut-être Philippe Sard, qui en vive. Mais bon, Tiffany, maintenant, est romancière. Et elle a écrit un livre qu'elle va présenter à la librairie Passage. Justement, demain soir à 19h. J'ai plus l'adresse. C'est à 19h, alors vaut mieux aller tôt parce que il valait mieux réserver sa place pour être sûr d'en avoir une. Mais sinon, allez-y, assez tôt pour pouvoir avoir une place. On continue. Ah oui, samedi matin à 11h, sur annonces diverses, à 11h à Saint-Fond. C'est la commémoration au Monument aux Morts, près de la gare de Saint-Fond, la commémoration du massacre du 17 octobre 1961. Alors, on en a parlé parce qu'il y avait un film qui passe au cinéma, mardi soir à 18h30 au Lumière Bellecour. Et donc, c'est les Algériens qui étaient contre un cours de... Un couvre-feu imposé par le préfet Maurice Papon. Bon, faut dire aussi qu'il y avait eu des attentats contre des policiers, contre l'armée à Paris. Donc le préfet de police, oui, l'ex-collabo Maurice Papon, avait imposé un couvre-feu uniquement pour les Algériens. Une manifestation était prévue le 17 octobre 61 qui a tourné au massacre total. Quand ils n'étaient pas jetés dans le fleuve, ils étaient tués. Il y en a eu au moins 200. Officiellement, il y a eu deux morts. Personne n'y a cru. Donc, une manifestation samedi matin à 11h devant le Monument aux Morts, organisée notamment par la Ligue des droits de l'homme et organisée aussi par la mairie. Le maire qui vient d'être invalidé, que je crois qu'il a fait appel, donc il pourra rester maire tant que le recours n'est pas examiné, sera probablement présent donc Adim et Marquis. Voilà, samedi matin pour ceux qui veulent se souvenir. On repasse cette fois-ci au théâtre de la Renaissance, 7 rue Orcel à Oullin, qui présente ce soir, demain soir et vendredi soir Le Lac, une comédie musicale grand format à la démesure prodigieuse. Donc, mis en scène par Céline Champineau, avec Lou Rivaille, Fanny L'Héritier, Majoline Zerari, Anne Davienne, Rémi Poulakis, Pierre Barret-Menmi, Étienne Chevalier, non, eux, ils prêtent leur voix. Vous avez également à la flûte Mathilde Bouillot, à la clarinette Florent Vichard, au saxophone Damien Sabatier, Benjamin Ni, Thibaut Fontana, Yannick Narjos, Stéphanie Aurière, ainsi que à la trompette et au bugle, Félicien Bouchot, Emmanuel Legros et Yannick Piri, au trombone et au euphonium, Aloïs Benoît, au trombone et au tuba, Grégory Julliard, à la guitare, François Mignot, au vibraphone, Mélissa Achiardi, oui, au clavier, Mathieu Nolo, oui, c'est écrit comme Eric, oui, à la basse, Lucas Erkberg, à la contrebasse, également,

0: Kaber, oui. À la batterie et aux percussions, Corentin Kemener. Et aux percussions et aux synthétiseurs, Lionel Aubernon. Voilà, il y en a du musicien là-dedans. The Big Experimental To Be Free Orchestra est un orchestre aussi tonitruant que délicat. Sous la direction scénique de Céline Chapineau et accompagné de 7 chanteurs et chanteuses, il imagine avec le lac un comédie musicale opératique délibérément extravagante. Dans une contrée en apparence paisible, le quotidien de tout un village bascule le jour où la baignoire dans le lac voisin devient interdite. La baignade. Les réactions ne se feront pas attendre. Certains choisissent la discussion, tant d'autres optent ni plus loin pour la lutte, le sabotage ou la métamorphose. Ah, la suite à l'écran, enfin la suite sur la scène, pardon, à la grande salle du Théâtre de l'Art Naissance, 7 rue Ursel-Houlin, c'est 14 octobre, 15 octobre et 16 octobre, autrement dit aujourd'hui, demain et après-demain, à 20h30. À 19h, dans la petite salle. Oui, vous avez également le Quatuor Bella, dans la petite salle, oui. Pour cette création, le Quatuor Bella met à l'honneur la compositrice grecque Sofia Avramidou. Deux de ses œuvres révéleront son écriture populaire, contemporaine et nourrie d'imaginaire. En accord avec elle, les musiciens de 3 figures tutélaires compléteront le programme. Ivan Fedele d'abord, compositeur italien, Schubert ensuite, et Purcell enfin. Donc c'est ce soir, à 19h dans la petite salle. Demain soir, toujours dans la petite salle, Adélaïde Ferrière. Révélation soliste instrumentale des 24e Victoires de la musique classique, elle fut la première percussionniste et marimbiste renommée lors de cette cérémonie. Pour ce concert, elle révèle la pluralité des identités sonores des percussions à clavier, mélangeant transcription pour marimbas, maraca et multipercussions, et donne à l'entendre un condensé de son travail sur le répertoire contemporain avec un programme associant Philip Glass, Meredith Bank ou John Psaltas ou Emmanuel Séjourné ou même Yanis Xenakis. Voilà. C'est demain soir, jeudi 15 octobre à 19h. Et vendredi à 19h, Rebecca Roger Cruz. La chanteuse et percussionniste Rebecca Roger Cruz déploie un paysage unique à la confluence des musiques anciennes, traditionnelles et improvisées. Percussions afro-vénézuéliennes, chansons populaires latino-américaines, répertoire baroque, lyrique, jazz, rock ou flamenco, autant d'influences qui donnent corps à sa singularité. Voilà. Le tout, donc vendredi à 19h. Eh bien, c'est au Théâtre de la Renaissance. 7 rue Ursel à Oulin-Pierre-Bénite, mais c'est du côté d'Oulin, à côté de la gare de Oulin. D'ailleurs, le métro s'arrête, gare d'Oulin. Au Théâtre Théo Argence, place Ferdinand Buisson à Saint-Priest. Aurez, ben on ne sait pas, à 20h, ce soir, Jean-Claude Galota présente Cher Cinéma. Ah ben c'est bien, c'est bon, le Festival Lumière. Jean-Claude Galota, qui a fait un ou deux films d'ailleurs, l'un des plus grands représentants de la nouvelle danse française, présente sa dernière création, Hommage au cinéma. Pour cela, il adresse une série de lettres aux grands réalisateurs qui ont marqué sa carrière, Fellini, bien sûr, Anne-Marie Miéville, ah bon, Jean-Luc Godard, surtout, oui, Robert Guédiguian, Patrice Chéreau. Sur scène, 9 danseurs et danseuses en costume noir et blanc pour un bel hommage lancé au 7e art. Donc c'est ce soir. Ah non, pardon, c'était le samedi 10 octobre. Oh là non, c'était samedi dernier. Désolé, vous ne pouvez pas le voir, c'est trop tard. Non, c'est demain jusqu'à samedi, donc jeudi ou samedi, à 20h, ça s'appelle Récital. Oui, cinéma, vous avez compris, c'était la semaine dernière. Je suis désolé, j'ai pas regardé. Créé en 1998 par Mourad Berzouki, Récital a été joué 430 fois dans 40 pays et 205 villes à travers le monde. Un spectacle qui a largement contribué à la notoriété de la compagnie Kafig. À l'occasion des 30 ans de la compagnie, Mourad Berzouki a souhaité reprendre cette œuvre pour la transmettre à une nouvelle génération de danseurs. Donc c'est sur scène, Récital, du 15 au 17 octobre, du jeudi au samedi, à 20h. Et il y a un avant-scène vendredi à 18h30 avec le conservatoire dans le festival, dans le cadre du festival Caravelle. Donc le tout, et ben c'est tout simplement au théâtre Théo Argence, place Ferdinand Buisson à Saint-Priest. On passe maintenant au théâtre La Croix-Rousse, place Johannes Ambre à dans le 4e arrondissement de Lyon, qui vous propose Nos corps désirants. Mercredi, jeudi, vendredi. Ah, oui. C'est une de Élise Châteauret, mis en scène par elle-même, avec Justine Bachelet, François Clavier, Mamadou Jidi Diallo, Solène Kéravis, Juliette Plumelcoq-Mèche, Charles Zévaco. Notre rapport au désir est-il façonné par l'époque ? Au cours d'ateliers menés auprès d'adolescents ou d'adolescentes, Élise Charotet et Thomas Pontdevie découvrent l'écart qui sépare leur propre façon d'aborder le corps et la sensualité de celle des jeunes générations. Ce décalage ouvre la voie à un profond questionnement. De quel modèle culturel avons-nous hérité pour apprendre à désirer ? Six interprètes explorent avec humour les fantasmes et les représentations sensuelles qui imprègnent la peinture, la mythologie, les chansons populaires et la littérature et s'amusent à déconstruire ces imaginaires pour en révéler les injonctions transmises à notre insu. Voilà. La suite, eh ben, c'est sur la scène. À partir de 14 ans, oui, il faut être un petit peu éveillé quand même sexuellement. Mercredi 20h, jeudi 19h30 et vendredi 20h. Le tout, bah c'est au Théâtre de la Croix-Rousse, place Johannes Ambre, dans le 4e arrondissement de, bah oui, de Lyon. Vous avez tous compris. Le Théâtre des Marronniers, 7 rue des Marronniers, dans le 2e arrondissement de Lyon, qui vous propose À ce stade de la nuit, par Maïlis. Donc, écrit par Maïlis de Kerangal et la compagnie Idi Eldi. Mis en scène par Antoine Oppenheim et Sophie Kadani. Joué par elle-même et Peshava, Mahmoud, qui lui fait de la peinture. Lampedusa, une nuit d'octobre, une femme entend à la radio ce nom aux résonances multiples. Rejaillit en elle la figure de Burt Lancaster, héros du Guépard du Visconti, puis comme par ressac, la fin du règne de l'aristocratie sicilienne en écho à ce drame méditerranéen. Le naufrage d'un bateau de migrants. Incarné par Sophie Kadani, donc accompagné par l'artiste exilé Peshava Mahmoud, qui réalise, au temps du spectacle, une peinture à chaque fois unique. Cet intense récit sonde le nom de l'île de Lampedusa, devenue l'épicentre d'une tragédie humaine. C'est jusqu'au 18 octobre. Oui. C'est, que je ne dise pas de bêtises, jeudi, vendredi, samedi à 19h30 et dimanche à 16h30. Et à partir du 21 jusqu'au 24 octobre, Festival Caravelle, oui, Remeu, par la compagnie Cartala. Porté par une énergie brute et viscérale, la chorégraphe explore ce qui nous construit. Entre rage et douceur, elle transforme son vécu en mouvement pour interroger ce que l'on reçoit, ce que l'on porte malgré soi et que l'on choisit de transmettre. Avec de la house, du hip-hop et des danses traditionnelles camerounaises. Voilà, c'est du 21 au 24. Alors, 21, 19h30, 22, 20, 19h30, 23, 19h30 et 24, 19h30. Donc, le tout au théâtre de l'Arnès de Marronnier, 7 rue des Marronniers, dans le 2e arrondissement de Lyon. Et là, Christophe est là. Oh!
1: Auditeur, auditrice, vous souhaiteriez savoir, en savoir davantage, je vous comprends tout à fait, vous souhaiteriez en savoir davantage sur l'étrange projet, l'étrange concept, l'étrange spectacle à venir le dimanche 15 novembre, dans à peu près un mois, à la chapelle de la Trinité, qui s'appelle OVNI Baroque Cantata à deux. Eh bien, qui de mieux que Heather Newhouse, une chanteuse lyrique presque lyonnaise, soprano, qui participe à ce projet. C'est d'abord davantage Emmanuel Dauvin qui en est également l'autrice. Toutes les deux y ont mis leur patte. Eh bien, Heather Newhouse est présente. Elle nous en parle dans à peu près 30 secondes ou une petite minute. À tout de suite.

Vous êtes bien toujours sur Radio Canu et vous venez juste d'entendre The Evans qui chantait Pushed Against the Wall. Juste avant, il y avait Justice de Weeding Dub. Et puis encore avant, c'était Sonic Youth qui chantait Personality Crisis.

Bonjour tout le monde, Spectaculaire commence, mercredi 14 octobre 2026, 14h03, un tout petit peu de retard, mais ce n'est pas grave du tout. Émission 408, Christophe Rolland au micro, Francis n'est pas là, ça fait quand même quelques temps qu'il ne vient pas, c'est difficile pour lui. Sera-t-il de retour en novembre? Parce que oui, il y aura une petite pause de Spectaculaire sur la fin octobre. Eh bien, vous en saurez davantage, auditeurs, en nous réécoutant peut-être le mercredi 4 novembre. Aujourd'hui, néanmoins, il y a bien une invitée. Je suis tout à fait honoré, flatté de recevoir Heather Newhouse. Elle est chanteuse lyrique, soprano, baroque, mais pas seulement. Elle est également professeure, par exemple, au CNSMD. Et elle vient, hélas, sans Emmanuel Dauvin, parce que toutes les deux sont présentes à un concert très étrange, un concert OVNI baroque cantata à deux, autour d'œuvres de Bach, le dimanche 15 novembre, dans un peu plus d'un mois, à 17h à la chapelle de la Trinité. Orgue, violon, nouvelle interprétation, c'est le terme OVNI, avec une cantatrice. C'est donc la présence de Heather Newhouse dans ce spectacle qui sera donné, qui est absolument stupéfiant. Elle vient donc nous parler de ce projet, Emmanuel Dauvin, peut-être l'aurons-nous par téléphone, mais ça n'est absolument pas sûr du tout. À défaut de l'avoir avec nous, nous l'aurons au violon, et ainsi qu'au pédalier d'orgue dans quelques instants, quand nous écouterons différents titres. On va commencer par un titre un peu pop, mais vous allez voir pour quelle raison nous allons écouter ça. Il s'agit de Bluette de Arandel venu, artiste lyonnais, artiste électro, déjà venu dans l'émission. Il y a un rapport, parce que c'est encore autour de Bach. Vous nous écouterez jusqu'à 15h, faites bien, pour en savoir davantage sur Heather Newhouse, et vous le faites à Lyon. Si c'est à Lyon, c'est une excellente chose, c'est sur le 102.2 de la bande FM, mais si c'est sur Internet, très bien également, c'est sur Radio Canu.org.

0: Oups, une petite erreur, j'étais en train de relancer le banc de continu. Bonjour Heather.
1: Bonjour.
0: Alors, nous écoutions à l'instant, ce n'est pas un extrait de votre spectacle, quoique ce titre était un peu étonnant. Il s'agissait du titre Bluette sur l'album In Back de Arandel. Il nous en avait parlé, c'était il y a un peu plus d'un an, l'année dernière. C'est autour d'œuvres de Bach et donc c'était avec la chanteuse Barbara Carlotti. Et vous avez, je pense, Heather, reconnu la trame sonore de cette œuvre. C'était ça ne s'appelle pas forcément chorale, c'est le BWV 639. Ich ruf zu dir, et je propose dans quelques instants, auditeurs, auditrices, nous écouterons justement cette version dans le spectacle, enfin nous écouterons l'album qui est sorti, qui sera donné donc en spectacle le dimanche 15 novembre prochain à la Chapelle de la Trinité. Attention, l'horaire c'est à 17h, et c'est un projet assez étrange, puisque j'ai sous les yeux OVNI Baroque, OVNI, O-V-N-I, c'est pour orgue. Violon, nouvelle interprétation, avec les musiciennes Emmanuelle Dauvin, qui est au violon ainsi qu'à l'orgue, et Heather Newhouse, vous êtes soprano. Donc un projet très étrange, mais avant d'en parler, peut-être quelques mots, à défaut d'Emmanuelle Dauvin, on va voir si on peut l'avoir par téléphone, mais je redoute que ce soit compliqué. Quelques mots peut-être sur vous. On s'est vu avant l'émission, je vous ai posé cette question que j'ai qualifiée d'obélix. Comment êtes-vous tombé dans la marmite? Une marmite en plus qui au début est outre-Atlantique, non, ça n'est même pas l'Ontario, Saskatchewan.
1: C'est encore plus loin.
0: Comment devenez-vous soprano, Heather?
1: D'abord, merci de l'avoir posé comme ça. J'adore l'image de tomber dans la marmite. Et on peut dire, oui, c'était un peu ça. J'ai toujours chanté. Depuis toute jeune, surtout dans les chœurs d'enfants. Et mon amour pour la musique est né dans ces chorales.
0: Oui, mais pourquoi est-ce que vous avez toujours chanté? Ça vient quoi? De votre père, votre mère, un oncle, une cousine, votre sœur?
1: Non, ma mère, elle a toujours fait de la musique, elle a toujours chanté elle aussi dans des chœurs, et elle chante encore aujourd'hui dans les chœurs. Elle a une très belle voix de mezzo-soprano.
0: Plus grave que la vôtre, alors un peu plus.
1: Oui, un peu plus grave. Une voix douce et très jolie. Et donc, quand j'étais toute petite, vraiment toute petite, on allait en famille voir le Requiem de Mozart, tous les grands œuvres, et souvent, je m'endormais dans les bras de mon père en écoutant ma mère. Donc, c'est comme ça que le monde musical a été introduit dans ma vie. Et ma mère, comme avec mes frères et ma sœur, nous a inscrits dans les chœurs d'enfants. Donc ça a commencé avec le chant choral, qui m'a bien formé l'oreille. J'ai vraiment apprécié cette formation toute jeune, et je pense que c'est très important, surtout quand on arrive à un compositeur comme Bach où l'intonation est si importante. Je pense que c'est grâce à toute la formation que j'ai eue toute jeune dans les chœurs d'enfants avec ma prof anglaise de chorale là-bas en Saskatchewan.
0: Regina.
1: The Queen City, là.
0: Ce n'est pas Saskatoon.
1: Ce n'est pas Saskatoon, c'est Regina.
0: Est-ce qu'on a prononcé le nom? Nous sommes dans quel pays? Je pense qu'on ne l'a même pas indiqué. J'ai parlé d'Ontario.
1: Ah oui, on n'a pas. Je suis canadienne. Je suis canadienne et je viens des prairies du Canada. Donc, il fait chaud l'été, il fait très froid l'hiver, c'est tout plat. Il y a beaucoup d'agriculture en Saskatchewan. Et mes parents, à la base, ils étaient comptables, ils travaillaient, ils avaient une compagnie de pétrole. Et un tout petit niveau, mais enfin, à leur niveau à eux, mais il y a du pétrole en Saskatchewan, un peu. Pas comme en Alberta, où il y en a beaucoup. En Saskatchewan, il y a un peu de pétrole. Ils avaient une compagnie de pétrole. Et le rêve de mon père était la ferme, les vaches. Donc, à la place d'une maison de campagne, un peu sur un petit lac qu'on peut imaginer au Canada, nous, on avait cette ferme qui fait peut-être rêver certains, mais quand on sait que sur la ferme, il faut travailler, il y a 150 vaches, et le matin, il faut les nourrir, et le soir, il faut les nourrir, ça fait un peu moins rêver. Surtout quand on a 15-16 ans, on préfère largement dire « Non, papa, je ne peux pas venir aider, j'ai une répétition ». Donc, j'ai chargé mon planning bien comme il faut, avec le choral, le jazz vocal, le fanfare, toute la musique que je pouvais faire, je faisais. Et comme ça, j'avais moins de tâches sur la ferme le week-end.
0: Je l'ai bien dit tout à l'heure, hein, je vous ai présenté, vous êtes chanteuse baroque actuellement, mais donc pas que, pas seulement. Pas commencé avec du baroque alors?
1: Oui, bon, ça a commencé avec du chant choral et beaucoup dans les églises aussi. Je chantais à l'église le dimanche. Enfin, je chantais où je pouvais chanter, j'allais chanter. Et c'était très épanouissant et un milieu où je me sentais bien, où j'avais des amis et on parlait beaucoup de ça. C'était très enrichissant. Donc vers 16-17 ans, ma prof de chant anglaise commençait à dire à mes parents, vous savez, elle est vraiment... pas mal, votre fille, ça serait bien qu'elle considère ça comme étude supérieure, qui n'est pas très courant comme parcours pour au Canada. C'est un parcours un peu différent. Et en Saskatchewan, on n'est pas bien nombreux. C'est un peu extraordinaire. Donc ça a pris quelques temps pour mes parents à accepter l'idée, à le prendre en main. Pour moi, c'était évident. Moi, je pouvais imaginer rien d'autre que de chanter. Donc, c'était très clair pour moi. Et pour une adolescente, je pense que c'est rassurant, ça, quand on n'a pas mille d'idées de partout, de se dire, j'ai envie de faire ça, je vais faire ça. Et on a tout mis en place pour faire ça.
0: Et ça a marché, hein. Je lis Les Échos qui parlaient de vous pour une production dite Zauberflöte. Le nom de l'article était formidable, le nom de l'article qui est disponible sur votre site, une flûte bien chantée. Et donc vous étiez vous-même qualifiée une Pamina aérienne et tendre. Donc il y a cette... Vous le reconnaîtrez dans quelques instants, auditeurs, auditrices. Hein, ça y est, c'est dans la boîte, c'est dans la machine, le choral Ich rufe zu dir, BWV 639. Mais encore peut-être quelques mots, parce qu'il faut qu'on brosse un peu votre portrait, votre parcours. Vous franchissez donc l'Atlantique assez rapidement ou un peu plus tard, peut-être?
1: J'ai fait un grand saut à 17 ans en Ontario. London.
0: Ça n'est pas à côté.
1: N'est pas à côté. London, Ontario. Et à 17 ans, oui, c'est un grand saut. Donc, j'ai fait 4 ans à l'université de Western Ontario, à Londres, enfin London, Ontario. Ensuite, ma prof de chant anglaise de Saskatchewan, elle a mis une petite idée dans ma tête. Elle a dit, mais l'Europe, ça serait vraiment, vraiment bien pour toi. Donc, entre ma troisième et quatrième année de mon bachelor à l'université, elle m'a emmenée avec son mari en Angleterre. Ils ont organisé un tournée. C'était merveilleux. 3 lieux en lien avec Henri VIII. Et je chantais des mélodies en anglais. C'était la musique qui mettait en musique les dernières paroles des femmes d'Henri VIII. Et on a fait toute une tournée dans les lieux, voilà, associés avec Henri VIII.
0: Il a plusieurs femmes, hein. C'est bien lu, le fameux Barbe Bleue, plus ou moins, c'est ça?
1: Oui, il a plusieurs femmes. Il a eu femmes, six femmes, femmes. dont deux qu'il a...
0: Oui, ça se termine pas très bien pour elle. Bon, vous faites un geste qui est assez expressif. Vous n'avez pas les gestes. Hein,
1: oui, j'ai pas les mots. Donc, on a fait ce tournée de concerts, 3 concerts, et elle a organisé 2 auditions dans les écoles là-bas. Et j'étais prise dans l'école à Manchester et aussi à Londres, Guildhall School of Music and Drama. Donc, quand j'ai fini mes études à London, Ontario, j'ai déménagé à London, en Angleterre. J'ai fait 1 an à la Guildhall, qui était merveilleux, extrêmement riche. C'était merveilleux cette année. J'ai rencontré Brian Parsons, qui enseignait au CNSM de Lyon. Et je suis arrivée très naturellement, presque par hasard, mais c'était très fluide en même temps, à Lyon, où j'ai continué à faire encore 4 ans d'études au CNSM de Lyon, là où je donne des cours de diction anglaise aujourd'hui.
0: C'est ce que je dis, voilà, sur votre site, enseigne la diction lyrique anglaise au Conservatoire National Supérieur de Musique de Danse depuis Lyon depuis 2023. Et vous donnez également des masterclass au Conservatoire de Mâcon, au Conservatoire Berlioz de Bourgoin-Jallieu, même à Toulon aussi. C'est beau d'être passé du statut d'étudiant dans ces institutions à celui d'enseignant, de professeur.
1: Professeur, c'est trop gros comme mot, mais j'aime beaucoup la transmission. Je m'amuse beaucoup avec ça. Je me sens pas assez légitime de dire professeur. On n'y est pas encore, mais cette phase de carrière où on rentre dans la transmission est très intéressante et j'apprends beaucoup aussi.
0: Vous apprenez, alors vous enseignez ou vous apprenez? Parce qu'il est vrai que le verbe apprendre a les deux sens. Le contact des étudiants vous apprend également beaucoup sur votre pratique.
1: Et ma prof de chant lyonnaise, Cécile de Beauvert, elle m'a toujours dit ça, parce qu'elle chante beaucoup encore aujourd'hui. Elle m'a dit, chanter et être sur scène, ça va ensemble avec la transmission. On peut pas faire l'un sans l'autre. Donc je la remercie beaucoup pour ces conseils.
0: Alors on va essayer peut-être dans quelques instants, du moins de peut-être trouver Emmanuel Dauvin par téléphone, mais à défaut, si jamais ça ne fonctionnait pas, peut-être pourriez-vous nous annoncer ce Ich ruf zu dir qu'on va écouter dans quelques instants. Il y a une rencontre donc qui s'est produite il y a peu de temps, parce qu'on pourrait brosser encore, faire tout votre parcours. Vous chantez beaucoup vous chantez à l'Opéra Studio de Lyon dans les années 2010. Vous chantez ensuite avec le Concert de l'Hôtel-Dieu. Vous êtes plus ou moins, vous êtes artiste lié. Vous êtes au sein de cet ensemble. On a reçu Franck-Emmanuel Comte à quelques occasions. On a même reçu aussi Camille Ronin ainsi que François Mardi-Rossian, qui sont la nouvelle équipe avec Camille Chabanon à la tête de la Trinité. Et donc, voilà, auditeurs, auditrices, j'espère ne pas vous perdre, mais il y a tout cela est lié. Et donc, vous arrivez avec ce projet OVNI Baroque, Cantata à deux, avec la violoniste Emmanuel Dauvin, qui est également organiste. Je ne sais pas comment la qualifier. Alors, quel est ce projet? Peut-être pourriez-vous en dire juste deux mots, parce que pour indiquer ce qu'on va écouter, moi, il me semble que c'est peut-être mieux, ou alors on laisse la surprise. Qu'allez-vous écouter dans ce Ich ruf zu dir? Il va y avoir trois lignes. Il va y avoir une ligne de chant, la vôtre, une ligne de violon, et puis on va avoir de l'orgue, pas tout à fait, mais c'est...
1: Tout à fait. Je pense que c'est très bien de commencer avec BW 639, Ich ruf zu dir, parce que c'est l'interprétation peut-être le plus étonnant de notre disque et qui représente très bien ce projet. Peut-être on l'écoute et on en parle plus après.
0: Eh bien, nous faisons comme vous l'indiquez. Écoutons ce titre. Je ne sais pas si je vais avoir le temps d'essayer de joindre Emmanuel Dauvin. Je redoute que ce soit compliqué. On essaiera peut-être à nouveau tout à l'heure. Mais écoutons ce titre. Et comme ça, c'est Heather Newhouse elle-même qui chantera. C'est un CD que je vais vous diffuser, un album, mais c'est bien un projet qui sera sur la scène de la Trinité le dimanche 15 novembre à 17h. Et ce sera assez étonnant.

0: Eh bien, voilà, nous avons écouté ce que ce projet sera. Auditeur, auditrice, je l'ai indiqué sur le blog, c'est très bien d'écouter un album, d'écouter de la musique, mais c'est encore mieux de voir de la musique. Donc, Heather Newhouse, vous serez sur la scène de la Trinité le dimanche 15 novembre à 17h pour ce projet OVNI Baroque Cantata 2. On vient d'écouter cette œuvre de Bach, le BWV 639 Ich rufe zu dir. Vous avez peut-être connu le bluet de début d'émission de Arandel. Alors, voilà, quel est ce projet? Qu'est-ce que Emmanuel a découvert, a retrouvé une pratique de la deuxième moitié, je crois, du XVIIe siècle avec un violoniste Nicolaus Bruns, me semble-t-il. Pourriez-vous nous en dire davantage? Parce que c'est vous qui maîtrisez tout ça.
1: Oui, tout à fait. Comme vous dites, la musique, c'est encore mieux de le voir. Et ce programme-là, voir Emmanuel, c'est vraiment quelque chose. Elle fait deux lignes à elle toute seule. Elle fait les pédales de l'orgue pour le continuum et elle joue le violon en même temps. Et c'est une technicienne merveilleuse et une musicienne absolument remarquable qu'elle arrive à mettre tellement d'aisance dans quelque chose qui est techniquement si difficile. Donc il faut vraiment voir pour le croire. Donc, voilà, venez tous la voir.
0: Vous évoquez un orgue, il n'y a pas d'orgue sur scène, c'est seulement ce qu'on appelle le pédalier, c'est-à-dire c'est une partie de l'orgue, comme on l'a nommé, ça n'est pas du tout le clavier qu'on a avec les mains, il n'y a pas cette, je sais pas comment nommer ça, cette sorte d'épais meuble, je sais pas comment, une sorte et de, voilà, si on pensait à un piano, voilà, ça n'est pas du tout cette partie-là, il n'y a que la partie au sol, donc concrètement c'est une sorte de... Elle serait là, elle jetterait des cailloux, enfin du moins lui dirait mais c'est pas possible, c'est pas comme ça qu'on peut en parler. Une sorte de tapis, c'est ça plus ou moins, avec des touches.
1: Oui, qu'elle active des avec touches avec des sons électroniques. Elle peut mieux en parler que moi.
0: On va essayer peut-être.
1: Ce que je peux vous dire, c'est que son pédalier, son instrument est magnifique, esthétiquement, est très très beau. Le son est tout à fait adapté, c'est le son de l'orgue, et selon les endroits où on fait notre spectacle, parfois on est dans la tribune de l'orgue, elle est sur un vrai orgue, et parfois quand c'est pas possible, elle a le pédalier. Parfois aussi on a les deux, parfois elle est dans la tribune pour le pédalier, et parfois on a son instrument aussi pour qu'on voit vraiment les pieds.
0: Vous êtes très forte, l'album est sorti je crois en 2025, l'année dernière, mais peut-être que vous avez commencé à produire des concerts avant l'enregistrement de l'album, oui. Ça fait déjà quelques années que vous tournez un petit peu.
1: Oui, ça fait quelques années qu'on travaille sur ce projet. Il faut du temps. Ce que je remarque quand même, je pensais un peu ce matin, Bach, comme
0: Jean-Sébastien Bach, oui.
1: Avec du Bach, il faut mettre ses senteurs. Si on ne met pas nos senteurs de travail dans Bach, ça ne marche pas. On ne sait pas pourquoi. Qu'on soit très doué ou pas, ça ne change rien. Il faut passer du temps, il faut apprivoiser.
0: Il faut s'investir, il faut mettre de soi.
1: Sans cet investissement, on n'a pas l'accès à la magie de Bach. Donc je peux vous dire que sur ce projet-là, on s'est investi, toutes les deux, Emmanuel et moi-même, dans la recherche du répertoire, parce qu'il y a une sélection un peu restreinte, parce qu'il fallait que ça soit possible pour Emmanuel de faire un orchestre à elle toute seule. Donc, on a choisi les œuvres selon cette critère-là. Sinon, on a choisi les œuvres pour leur musicalité. On a choisi les œuvres pour ce qui racontait le texte. Et aussi les tonalités. Parce que notre projet, c'était reconstituer une cantate à que toutes les deux. Donc, on avait plusieurs critères à respecter. Et de ça, après des longs mois de recherche et des essais et des échecs et des concerts, on a commencé avec des concerts où on n'était peut-être pas tout à fait au point. C'est tout un processus. Et après plusieurs concerts, on s'est lancé dans l'enregistrement. On avait une grande chance pour l'enregistrer à l'église de Saint-Pierre d'Albini en Savoie. C'était un moment hors temps. On était près des montagnes, que nous, dans cette grande église où, fait pour Bach. C'était merveilleux. Puis on a continué à tourner. Un moment très très fort pour moi, je dirais, c'était le Festival Off d'Avignon. le festival Interférence organisé par le FEVIS. On a fait notre spectacle à la collection Lambert, donc une pièce avec des œuvres d'art magnifiques. Enfin, il y avait une sorte de grande vague fait en verre au milieu, complètement décalée de ce qu'on peut imaginer pour Nord, mais là, il y avait l'instrument de Manuel. C'est un endroit parfait pour mettre en valeur son bel instrument. Et pour ce festival qui est tellement bien organisé, tellement festif, au milieu de le festival d'Avignon, mais un moment merveilleux, on a pu donner le concert au moins 5 fois. Donc on a vraiment bien rodé et bien profité de notre travail. Voilà.
0: Oui, parce que en fait, peut-être, on va tenter dans quelques instants. Vous nous avez suggéré des titres que nous pourrions écouter, donc peut-être qu'on pourrait profiter de ce moment musical pour essayer de joindre Emmanuel. Mais il me semble qu'avoir compris que c'est une sorte de deuxième projet dans son projet. Son projet OVNI,
1: oui.
0: Orgue, violon, nouvelle interprétation. Il y a une première publication, un album est sorti en 2020-21, je crois, avec cette pratique. Elle, je crois que ça va faire 10 ans, plus ou moins, qu'elle s'est donc lancée dans cette. Cette suggestion, c'est ce que j'ai mis sur le blog, que lui a plus ou moins proposé Nikolaus Bruns, un musicien de la deuxième moitié du XVIIe siècle. C'est assez ancien, il meurt à 30 ans, 1690 et quelques. Et donc c'est lui le premier qui s'était mis à utiliser le pédalier d'orgue, pédalier de l'orgue pour jouer. Donc elle récupère, elle fait une sorte de premier enregistrement, et ensuite, donc là c'est votre voix est arrivée,
1: oui.
0: Donc c'est autre chose, et donc c'est ce que vous disiez à l'instant, et Emmanuel aussi me l'avait indiqué, ça n'est pas elle toute seule qui vous a imposé des choses, vous avez choisi,
1: oui.
0: Vous avez
1: oui.
0: réfléchi, vous avez
1: oui.
0: songé, vous avez cherché à faire un album, à faire un concert, oui. un spectacle, un projet.
1: Oui, et de défendre notre interprétation, parce que ce qui est incroyable, et ça vient vraiment de la génie d'Emmanuel et sa vision, c'est que on n'a pas changé une seule note de Bach. Tout est respecté dans la partition. On n'est pas en train de faire des arrangements ou tout ce qui est. On a quelques modifications d'instrumentation. Il y a le premier morceau qu'on a écouté, on l'a emprunté, on va dire, du répertoire de l'orgue. Et Emmanuel, elle s'est dit. Et si tu chantais le choral ? Elle trouvait le texte et on a mis le texte. Et moi, c'est un moment magique de chanter ce choral qui n'est pas écrit pour la voix à la base. C'est un moment magique pour nous. Et donc, oui, c'est aussi pour ça que j'ai dit avant, c'est le morceau peut-être le plus étonnant, parce que c'est vraiment, c'est pas écrit pour cette configuration. Mais je trouve que notre interprétation rend l'affect presque encore plus forte avec l'intimité, cet affect de réconfort qui est complètement acquis avec ce que vous avez joué au début de...
0: Le bluette de Arandel.
1: Le bluette, oui.
0: C'est évident que Bach déjà peut être assez émouvant, mais
1: oui.
0: Pour peu qu'en plus ce soit bellement interprété, que ce
1: oui.
0: soit proposé dans une forme,
1: oui.
0: une forme nouvelle, une forme différente, oui. ça doit encore davantage toucher.
1: Et je suis sûre que Bluette, ils ont passé 100 heures à chercher avec Bach, à chercher cet affect, parce que sans l'investissement, on n'a pas accès. On n'a pas accès. Et donc, je remercie cette vision qu'Emmanuel elle a imaginée. Pour nous, on est pleinement enrichis dans cette version.
0: Alors, imaginez, auditeurs, auditrices, si les artistes même sur scène sont, après, c'est bien entendu que c'est nécessaire, mais tout de même, sont à ce point convaincus de ce qu'ils font, ça doit être assez touchant, assez poignant dans le public. Vous m'avez suggéré cela tout à l'heure, d'écouter un récit ainsi qu'un air, le récit Art dieser süße Trost, la cantate BWV 57, et puis peut-être d'enchaîner sur l'air Sauter Tränen Kümner, Kümner-Kumner-Note,
1: oui,
0: la cantate, c'est ça, BWV 21.
1: Si on a le temps, j'aimerais beaucoup écouter Art dieser süße Trost.
0: Ah oui, en prononciation est quand même bien meilleure que la mienne. Je l'ai.
1: BWV 57.
0: Il est prêt, oui.
1: Suivi par BWV 21, Seufze Tränen Kummer Note. Et donc cet enchaînement n'est pas du tout prévu par Bach, c'est fruit de toutes nos recherches. Donc on avait cherché à respecter la structure et le format d'une cantate, mais il fallait que les tonalités s'enchaînent bien et que ce qu'on raconte dans les paroles s'enchaîne aussi, qu'il y avait du sens dans tout ça. Le récit, on l'a surnommé Vers de terre. C'est un récit qui est très, très coloré. C'est très doux au début, la douce consolation de Jésus. On est consolé par Jésus au début, parce qu'avec toute la misère de la vie, la souffrance, c'est tellement difficile. Par exemple, c'est difficile comme un ver de terre qui se tortille dans son sang. Voilà, c'est difficile de vivre comme un mouton au milieu des milliers de loups sauvages. Voilà. Et si je n'ai pas la consolation de Jésus, je serai tellement triste que je dirai, de point, Zoif se traîne une coume un autre. Et ça s'enchaîne.
0: Vous enchaînez sur
1: l'autre
0: l'air, titre. Donc.
1: Soupir, larmes, deuil, détresse. Et c'est une écriture avec très minimaliste, que ça soit ovni baroque ou pas. C'est un air plein de souffrance, plein d'intimité. Là, ici, on a changé l'instrumentation. À la place du solo d'hautbois, on a le solo de violon de Manuel. Magnifique.
0: J'aurais dû lancer le titre à ce moment-là, mais je voulais seulement bien insister sur la chose, de manière à être bien, bien lourd. Auditeur, auditrice, vous allez écouter un titre, extrait donc de l'album, vous avez de la chance, ça, ce n'est pas une version internet que je diffuse, Deezer ou une autre plateforme YouTube ou je ne sais quoi, non, je diffuse bien la version de l'album, un bel exemplaire. Si vous souhaitez voir ce que ça donne, il faudra vous rendre le dimanche 15 novembre à 17h à la Chapelle de la Trinité. C'est dans le cadre de la saison de la Trinité et c'est un spectacle donné en date unique. Donc il ne faudra pas manquer cette date. Vous pouvez tout à fait acquérir le CD, vous pouvez tout à fait l'écouter, il y a même sur internet, on peut voir différentes vidéos, mais le voir sur scène avec d'autres personnes dans le public, voir les artistes sur scène, voir les instruments, c'est certainement différent. On écoute ces titres et on va essayer le coup de téléphone à Emmanuel Dauvin qui peut-être pourrait nous en dire davantage. Mais je vous en remercie, je vous en sais gré. On a quand même beaucoup dit sur ce qu'était ce projet OVNI Baroque, Cantata à deux. Écoutons ces titres et on se retrouve dans quelques instants. Ça peut durer quelques minutes parce qu'il y a également l'enchaînement donc sur tout ce que vous avez annoncé.

0: Eh bien, une belle écoute. Nous serons allés jusqu'au terme du morceau. Heather, vous êtes toujours avec nous. Est-ce que Emmanuel, vous êtes également avec nous?
1: Eh bien, oui.
0: C'est incroyable. J'ai l'impression qu'effectivement, vous êtes avec nous. Mais c'est ce que je vous indiquais. Je crois que la qualité n'est peut-être pas forcément très bonne. Écoutez, nous avons 5 minutes. Alors, pourriez-vous user de ces 5 minutes pour nous parler donc de ce concert qui sera donné le dimanche 15 novembre prochain, donc dans un mois, à la chapelle de la Trinité? C'est donné à 17h et j'en redonne le titre un peu étrange, OVNI Baroque Cantata à deux. Vous êtes Emmanuel Dauvin, excusez-moi. Vous êtes la conceptrice de ce projet. Heather nous a beaucoup dit, vous l'aviez indiqué aussi, vous avez travaillé à deux pour Cantata à deux, mais pour une première version sortie auparavant, c'était vous seul qui étiez aux manettes.
1: Oui, c'est ça, c'est un projet un petit peu spécial, vous le disiez, qui est né il y a presque 10 ans maintenant, ça fera 10 ans l'année prochaine. Une petite folie qui m'a pris comme ça de tenter, comme Nicolas Osbrooms l'a fait au XVIIe siècle. On avait une source indiquant qu'il était connu pour ajouter une partie de pédale à ses polyphonies de violon. C'était une information qu'on avait tous entendue comme ça dans les cours de musicologie, dans nos études. Moi, ça m'était resté un petit peu dans un coin de la tête, quand même. Donc, comme une folie, mais quelque chose qu'il faudrait essayer un jour. Et il se trouve qu'en essayant, c'était très convaincant, c'était très addictif, c'était très...

0: lieu à un premier disque autour de Bach et de Bieber, Alice Bieber, en 2021, je pense. Et puis ensuite, j'ai rencontré Heather, et là, il était évident qu'il fallait qu'on fasse quelque chose ensemble. Loue cette cantate, toutes les deux.
1: Qu'est-ce qui vous a donné envie d'ailleurs? En fait, je voulais presque plutôt demander la chose à Heather. Je voulais lui demander quelle question pourrait-elle vous poser, aurait-elle envie de vous poser. Mais là, les aléas du direct sont un peu spéciaux. Il me semble qu'elle n'a peut-être pas tout à fait de retour. Mais moi, j'aimerais volontiers vous demander. Enfin, qu'est-ce qui a pu faire que vous pensiez que de la voix pouvait s'ajouter à votre projet OVNI, orgue, violon, nouvelle interprétation. Il faudrait presque même mettre une sorte de OVNI. Orgue, violon, soprano, nouvelle interprétation.
0: Pendant un temps, on avait pensé nommer notre projet OVNI avec deux V pour orgue, voix, violon, nouvelle interprétation. Ça aurait pu marcher aussi. Mais c'était... En fait, l'idée, je n'ai pas pensé à ajouter la voix sur mon projet spécifiquement. J'ai rencontré Heather. C'était une rencontre incroyable musicalement et amicalement et humainement. C'était vraiment un peu une évidence. Que en plus nos sensibilités musicales étaient vraiment très proches et très complémentaires en même temps, et donc c'est un peu dans ce sens-là qu'est né ce projet. On savait qu'on avait envie de faire des choses, et moi j'étais en train de développer mon OVNI pendant ce temps-là en parallèle, et c'est un petit peu ce cheminement qui a fait que cette rencontre plus le développement de l'OVNI qui ont fait que j'ai dit que ça aurait été vraiment intéressant de faire quelque chose toutes les deux. On a cherché un petit peu à savoir quel répertoire. On avait pensé aussi à des Purcell qu'on avait très envie de faire ensemble. Mais comme on s'était rencontrés autour d'Air de Bach, avec ensemble au Sonia, c'était assez évident quand même que cette musique-là nous convenait particulièrement à toutes les deux. Et puis on avait quelques coups de cœur, comme ça, elle vous en a parlé un petit peu au début, mais on est parti de quelques airs qu'on avait vraiment tellement envie de jouer ensemble et de chanter ensemble. C'était un petit peu la base du projet autour de laquelle on a fini par réussir à construire toute cette architecture de cantate. Et donc elle vous en a déjà parlé, c'était quand même un certain nombre de contraintes parce qu'on n'avait pas la... Ça peut paraître prétentieux de vouloir reconstruire une cantate, bah, qu'on a écrit tellement toutes plus sublimes les unes que les autres. Mais notre challenge à nous, c'était d'avoir suffisamment de pièces à jouer dans cette formation qui est très réduite, et en même temps d'offrir toute la variété qui est présente dans les cantates de Bach. Et donc avec une sinfonia d'ouverture, de pouvoir jouer des airs évidemment, mais aussi des chorales, comme vous avez fait entendre les WV639 tout à l'heure. Il y en a un autre à la fin que j'ai emprunté au violoncelle piccolo. Et puis d'ajouter des récits, parce que ça c'est aussi une des spécificités des cantates de Bach, c'est qu'il y a toujours des récits qui racontent aussi l'histoire, si on veut, liturgique. Et donc, il fallait pouvoir intégrer ces récits également, et que je joue, donc, comme vous venez de l'entendre avant l'ère de la cantate 21, où je joue la basse avec le pédalier et puis l'harmonie au violon. Et donc, voilà, c'est un petit peu... C'est un cheminement qui a été vraiment long, comme j'ai dit, on s'est beaucoup investi. On a vraiment pris le temps pour construire ça de manière le plus harmonieuse possible. Et ce qu'on a réalisé, je ne crois pas qu'elle l'ait dit, mais une chose qu'on a réalisée pendant l'enregistrement qui était assez flagrante en fait, c'est qu'on se retrouve presque avec un équilibre de sonate en trio dans cette cantate, parce qu'on a vraiment trois voix qui sont de force, on va dire, égale au niveau de l'intensité musicale, et sur laquelle il y a en plus le texte qui apporte tellement d'expressivité et tellement d'intensité. Donc c'était vraiment une complémentarité à la fois de nos personnalités et de nos envies musicales qui a donné naissance à ce projet. Ce n'était pas une idée que j'avais à l'origine, moi, et sur laquelle elle s'est plaquée du tout. C'est vraiment quelque chose qu'on a construit toutes les deux.
1: C'est très beau, c'est très... Je vous remercie, enfin, ces propos sont vraiment lumineux. Je vous remercie d'autant plus que vous me suggérez la pause musicale sur laquelle je vais tenter hors antenne de vous dire au revoir. On va écouter donc le choral Ach, Bleib by uns Herr Jesu Christ, c'est la cantate BW6, vous approuvez, vous l'avez suggéré. Donc on va écouter
0: tout à fait.
1: Eh ben c'est très bien, on va écouter ce titre.

0: vous invite Emmanuel Devin, certes, Ever New House, enfin je vous invite pas, vous serez sur scène, mais vous invite auditeurs auditrices à bien vous rendre à la Chapelle de la Trinité le dimanche 15 novembre à 17h parce que c'est un projet unique et c'est une date unique à Lyon. Alors après il y aura d'autres dates, hein. vous pourrez auditeurs auditrices aller entendre ces artistes ailleurs, mais c'est quand même pratique, hein, la Chapelle de la Trinité qui se trouve à Lyon,
1: c'est un beau lieu et d'être assez inspirant pour nous aussi.
0: Ah, le quartier Cordelier, c'est très bien. On écoute ce titre, ne quittez pas, peut-être même vais-je vous passer Heather pour qu'on puisse éventuellement discuter une seconde. Donc on écoute auditeurs auditrices ce titre et puis il nous restera encore quelques minutes pour terminer l'émission. Il me semble que Heather a d'autres projets. Il y a également d'autres spectacles à Lyon actuellement. Donc je vais annoncer différentes choses à la Maison de la Danse un peu partout, au Théâtre de Célestin. Et voilà. Mais vous, auditeurs, auditrices, écoutez bien ce titre. J'espère qu'il vous donnera envie de vous rendre à la Chapelle de la Trinité le dimanche 15 novembre à 17h. Ar Blei bei uns, Herr Jesu Christ. Reste avec nous, Jésus-Christ. On écoute ce titre et on se retrouve dans quelques instants.
1: Merci.

Auditeur, auditrice, je suis confus. La machine marche. Mais non, c'est un titre magnifique celui-ci, c'est l'ouverture. Non, mais c'est pas l'ouverture, c'était bien le choral 6 que je souhaitais entendre. Pourquoi est-ce que ça veut pas diffuser le choral 6 on va bien trouver. Je me suis mal débrouillé. Non, on va avoir le choral 6. Je suis convaincu qu'on va bien l'avoir. Il va démarrer. Il est ici. Ah, voilà, je l'ai bien. Excusez-moi pour cette bourde. À tout.

0: Heather, nous sommes de retour. Nous écoutions donc le avant auditeur auditrice Heather Emmanuel. J'en suis absolument navré, désolé avant ce bug qui nous a fait écouter quelques instants, mais c'était intéressant l'ouverture de l'album La Symphonia, la cantate BWV 29, Partita également. Voilà, c'est une sorte de deux heures en même temps. Un petit loupé. Nous écoutions bien la, en fait, la clôture de l'album, le choral Ach Bleib bei uns, Herr Jesu Christe, la cantate BWV numéro 6 de Bach, et ce sera au programme du spectacle OVNI Baroque Cantata à deux que vous donnerez Heather et Emmanuel, Heather Niehaus et Emmanuel Dauvin, le dimanche 15 novembre à 17h à la Trinité. On en aura beaucoup parlé dans cette émission, et vous menez tout de même, enfin vous menez également, à côté, vous menez beaucoup de projets. Heather, qu'est-ce que vous pourriez nous indiquer? Je crois qu'il y a un CD qui est sorti il y a peu.
1: Oui, tout à fait. Cette saison 26-27 est pleine et j'en suis ravie. J'ai beaucoup de chance de faire ce que je fais. Et je suis ravie de tous mes projets, dont je vais parler de quelques-unes avec les quelques petits moments qui nous restent. Je fais partie d'un trio, le trio Dara, qu'on a créé avec mes collègues Antia Pichanik, alto, contralto, et Justine Eco, pianiste. Toutes les trois, on est un peu lyonnaises, parce que toutes les trois, on était au CNSM de Lyon, pas en même temps, mais on est toutes les trois passées à Lyon, et nous sortions notre premier album, enfin, le premier album est sorti le 2 octobre, et en novembre, on a notre petite tournée de sortie de disque, et je crois que nous allons écouter Lost Is My Quiet de notre album London Fog, qui rassemble les songs de Purcell arrangés par Benjamin Britten.

0: je n'aurais pas dû redémarrer la phrase suivante. Donc, auditeur, auditrice, si vous souhaitez écouter cet album, il est disponible. Vous nous disiez Ethernios, soprano sur cet enregistrement. Oui. Mais il peut être programmé aussi dans différents endroits. Donc il faut suivre les dates. Comment est-ce qu'on peut vous suivre sur les réseaux? Vous avez, je crois, une page. Vous avez un site?
1: Oui, j'ai un site pour moi-même, heather-newhouse.com. Donc sur le site et puis sur tous les réseaux sociaux. Emmanuel, elle a un magnifique site. Pour le trio Darin, nous avons, oui, sur les réseaux. Donc vous pouvez trouver toutes les infos sur ces deux projets de cœur. Pour moi. Et sinon, le mois de novembre sera bien festif avec le concert de l'Hôtel Dieu, avec qui j'ai beaucoup de chance de me produire souvent.
0: Depuis plus de 10 ans, c'est ça, je crois?
1: Oui, bien plus de 10 ans. Ça fait 20 ans que je suis en France et ça fait pas toutes ces 20 ans que je suis avec l'Hôtel Dieu, mais on n'est pas loin.
0: Une bonne partie.
1: Oui. Une bonne partie. J'ai beaucoup de chance de me produire avec eux sur la nouvelle création Locura, que nous avons créé avec Mourad Merzouki. C'est en tournée, donc on a plusieurs dates en France, mais vers Lyon, enfin à Lyon, à Caluire, nous avons deux dates, le 24 et le 25 novembre, au Radiant, à Caluire, de Locura. Et je propose donc qu'on écoute nos pièces un peu préférées de la troupe, la Carpinese.
0: Alors en fait, je vous demanderai de refaire le lancement dans quelques instants, parce que tant qu'à faire, moi j'ai profité, il est 15h, auditeur, auditrice, on va pas trop déborder du créneau horaire suivant. Je vais faire quelques annonces, mais vous allez voir que ça va être assez rapide. Et puis je pense qu'on se quittera avec ce titre. On aurait pu se quitter avec encore un titre pop de Arandel, mais non, c'est très très bien. On a beaucoup écouté OVNI Baroque, donc peut-être cet autre projet. Donc moi, quelques annonces, vous allez voir qu'il n'y en a pas tant que ça. Pour la musique, le premier opéra de la saison à l'Opéra de Lyon a commencé. Il ne s'agit pas de la flûte enchantée, de Zauberflûte, c'est plutôt L'amour des trois oranges de Prokofiev. C'est donné jusqu'au mardi 20 octobre et c'est un bel opéra. Enfin, la mise en scène marche bien, les décors sont beaux. Pour ce qui est de la musique, l'Opéra de Lyon, c'est toujours tout à fait égal, c'est toujours... Enfin, vous voyez, je ne trouve pas le terme, c'est toujours magnifique, c'est toujours génial, les musiciens sont toujours prodigieux, les chanteurs sont systématiquement excellents. Pour ce qui est de la mise en scène, pour ce qui est des décors, pour ce qui est de la scénographie, moi je suis plus assez... Pareil, je bredouille encore une fois, je suis assez souvent un peu gêné. Là, je vous dirais volontiers, allez-y, c'est assez magnifique. Et n'y allez certainement pas les yeux fermés, parce que c'est vraiment un beau spectacle pour tous les âges. Hein, je crois de 5 à 95 ans, ça fonctionne tout à fait. À l'auditorium, il y a une date unique demain. C'est un programme intéressant. C'est le film Metropolis de Fritz Lang qui sera projeté avec la musique de l'orchestre, la musique comment dire, de Don Davis, une nouvelle bande originale qui sera jouée par l'Orchestre National de Lyon. Et c'est un projet assez stupéfiant qui s'inscrit dans le cadre du Festival Lumière qui a lieu actuellement. Il y a également du théâtre à la Célestine. La pièce 7 rue des Alouettes se termine. Elle est dans la petite salle du Théâtre des Célestins. Et elle sera donnée un peu plus tard, Ma part d'ombre, les vendredis 22 et 23 octobre, dans le cadre du Festival Caravelle. Un spectacle assez stupéfiant, un danseur seul sur scène. Et c'est assez étonnant. J'ai mis une vidéo sur le blog, vous pourrez voir ce qu'il en est. Sur la scène principale est jouée actuellement Dan Da Dan Dog. Attention, c'est un titre assez élaboré. Dan Da Dan Dog. Cela a une signification. Je vous invite à la retrouver, quoique si elle est indiquée sur le site des Célestins. On peut trouver de la signification. Où est-ce que je l'avais? Je l'avais indiqué. C'est du danois, je crois que c'est précisément. Cela signifie le jour où le chien nommé Jour est mort. C'est un titre assez étonnant. Donc c'est un spectacle qui est donné jusqu'au 17 octobre et c'est au Théâtre des Célestins actuellement. Il y a aussi au Théâtre, il y a un peu plus tard c'est au TNP qu'actuellement est donnée Une petite affaire qui se termine ce samedi 17 octobre et un peu plus tard viendra Le rapport pour une académie de Kafka. Ce sont deux pièces qui sont donc au TNP. À la Comédie Odéon, tous les samedis à 17h, c'est la pièce Telle est la question de Cédric Daniello. Je l'ai vu il y a ça deux semaines, c'est un spectacle assez saisissant, assez étonnant, qui n'est donné que les samedi à 17h, donc il n'y a pas tant de dates que ça jusqu'à la fin décembre. À la Maison de la Danse, Daniel Larieux va danser une version, sa propre version du Sacre du Printemps, qui sera elle aussi donnée, le Sacre du Printemps, à l'Opéra de Lyon, l'orchestre sera présent dans la fosse, non pas pour un opéra, mais bien pour un ballet de l'Opéra de Lyon. Ce sera donné tout début novembre jusqu'à la mi-novembre, et c'est assez beau d'avoir plusieurs dates pour un même spectacle. Et enfin, la Fondation Bulducan expose actuellement des faits comme défis. Et le Festival Lumière a donc commencé. J'annonce également sur le blog les prochaines émissions, mais je vous invite à tout retrouver. Il y aura de la chorale le 4 novembre, il y aura ensuite une pause le 11 novembre, il y aura du théâtre. L'association lyonnaise de lutte contre la mort subite viendra nous parler de théâtre, et également de ce qu'elle fait, bien entendu, cette association. Et enfin, fin décembre, on aura le théâtre, non, prochainement, c'est pas encore tout à fait calé, le théâtre La Girafe qui viendra programmer, qui viendra parler de son spectacle Green Screen, un spectacle assez surprenant. Rokirama fait beaucoup de choses, beaucoup de publications, on en parlera un jour aussi, mais pareil, ce n'est pas encore arrêté. Les émissions à venir dans quelques instants, c'est le Blues des Canuts à 16h, il y a aussi à 18h l'émission Mayday, 19h le Canu Info, 20h Idées Noires, 21h la bande sonore de révolte, et en fin de soirée, Boulimix, émission de Funk Hystérie. Heather, vous êtes encore là, merci de ne pas être parti en courant. Donc vous annonciez tout à l'heure le titre, je l'avais calé, je l'ai perdu, je le retrouve à l'instant, donc c'est la Carpinese.
1: C'est
0: extrait de Folia.
1: De Folia.
0: Mais ce sera également donné dans la Locura.
1: Dans la Locura.
0: Au Radiant fin novembre.
1: Au Radiant, donc création de Mourad Merzouki avec l'ensemble Concert de l'Hôtel Dieu de Franck-Emmanuel Comte. Et je suis ravie d'être sur scène avec tous mes collègues. 24-25 novembre au Radiant.
0: On aurait pu écouter la Cicinerella avec un ténor que vous chérissez particulièrement, mais bon, on a écouté Antea Pichanik, on a écouté d'autres personnes. Nous nous quittons donc sur ce titre et puis nous nous donnons rendez-vous sans date fixée, mais on essaiera pour Dara peut-être, ou pour d'autres projets de Dara, ou pour d'autres choses. Auditeurs, auditrices, portez-vous bien, relâche de spectaculaire les deux mercredis à venir, on se retrouve le mercredi 4 novembre pour parler de chorale. Mais là pour l'instant c'est à la direction se trouve Franck-Emmanuel Comte, la chorégraphie Mourad Merzouki, concert de l'Hôtel Dieu, vous l'avez annoncé tout à l'heure, la Carpinese. C'est dommage, c'est moi qui clôt l'émission, il aurait mieux valu que ce soit le lancement de Heather Newhouse, qui est à retrouver avec Emmanuel Devin le dimanche 15 novembre à 17h pour le spectacle OVNI Baroque. Auditeurs, auditrices, portez-vous bien, au revoir tout le monde.

C'était dans l'ordre Corbier, Nucléaire, ensuite Maluma avec Yarab, et enfin les Malpolis avec les Bidules Nuls et les Machins Moches. 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

0: Sur les bandes continues, vous venez d'entendre Black Star de David Bowie.
1: C'était suivi de Guy Drey qui nous chantait Quand on est mort. Et ensuite, c'était les Kings Queer.
0: Avec Porcherine, reprise des Berrues et Radio Canus, et au 102.2 sur radiocanu.org.

Vous êtes toujours à l'écoute du 102.2 Radio Canu, la plus rebelle des radios, et on vient d'écouter un morceau des Punks de Lyon, de Friendly Fire. Ensuite, c'était Atari Teenage Riot avec le morceau Start the Riot. Et on a fini avec le duo italien Ovo et le morceau March of the Freaks.

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À l'instant, c'était le Bonk avec Roxanne's Wet Kiss, juste avant Camille, Si tu souris aux anges, et encore avant Théodora, Mytho, c'est Canu, c'est la plus rebelle.

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Bonjour à toutes et à tous. Ravi de vous retrouver si vous avez survécu aux assauts policiers au cours de la manifestation d'hier, au cortège découpé, à finalement à la dissolution décidée par la police de la manifestation. C'est pas la peine d'avoir peur de 2027. La police se permet tout, y compris d'arracher la banderole de tête du cortège intersyndical ou de censurer les pancartes des lycéens. Mais ce n'est pas le sujet d'aujourd'hui. Et pour revenir à notre sujet, c'est toujours le même quand le blues se préoccupe de l'environnement. C'est la 54e édition, émission plutôt. Et là, c'est la sous-série du stress hydrique, comme disent pudiquement les notables, c'est-à-dire en d'autres termes, la sécheresse. Effectivement, il a plu, mais on sait que les nappes phréatiques sont encore vides. En tout cas, il n'y a pas assez d'eau, comme ça devrait être le cas au début du mois d'octobre. Alors, pour commencer, cette une fois de plus, notre fil rouge, la chanson de Buddy Guy qui s'appelle Feels Like Rain, mais cette fois je vous propose la version des Écossais de King King sur le 102.2 de la plus rebelle des radios. Ah, mais voilà que maintenant ça part tout seul, alors attendez, comment faire? Ouais, ah, c'est bon, attention, c'est parti, presque parti. Ah, ben, parti tout seul.

Pas mal quand même cette chanson, hein. Et cette version aussi, on la doit au King King, et c'était donc la chanson de Buddy Guy. Excusez-moi, je bafouille un peu parce que j'ai l'impression que les curseurs ont changé de réglage et je voudrais pas que ça sature dans vos oreilles. Donc c'est une chanson de Buddy Guy qui s'appelle Feels Like Rain et dont on vient d'entendre la version des Écossais de King King. C'est maintenant au groupe de Diane Durrett. Alors, Diane, peut-être qu'on dit, je sais pas, And Soul Sugar, d'interpréter. Alors, c'est évidemment, normalement, les deux émissions devaient se suivre, mais là, comme la semaine dernière, j'étais absent, je vous présente mes excuses à ce sujet. C'est le morceau I Wish It Would Rain. Je souhaite qu'il pleuve. Du groupe Diane Durrett and Soul Sugar que je vous propose cette fois en version live. Mais je sais pas ce qu'ils ont ces machines aujourd'hui. Ça, elles partent toutes seules là. Ou alors c'est moi qui ai déjà oublié. Bon là, ça marche plus. Voilà. Excusez-moi, c'est la galère. Comment faire? Je mets stop. Ça se stoppe pas. Ah, ça y est, ça se stoppe. Attention, je vais essayer de faire redémarrer le tout. Hop, oui, c'est bon, c'est parti. Wish it would rain. J'en dis pas plus parce que sinon, ça va pas.

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1: Wow. Diane Durrett and the Soul Sugar sur le 102.2 de la plus rebelle des radios. Et maintenant, alors c'était le titre, c'était I Wish It Would Rain, comme Diane ou Diane, je sais pas, nous l'a chanté au cours de cette au cours des différents refrains. Voilà, boum, boum. Et maintenant, c'est au tour de cette Dry Spell. Est-ce que c'est bien? Oui, c'est, il me semble que c'est j'ai un doute. Dry Spell, c'est la version de Zach Schulz Gang que je vous propose d'écouter. Il me semble bien que c'est une chanson de Sunhouse. Vous êtes toujours sur le 102.2 du blues des canuts dans le cadre d'une émission spéciale quand le blues se préoccupe de l'environnement. Et aujourd'hui, c'est des questions de sécheresse dont il est question.

Quelle énergie, hein, pas grand chose de reconnaissable dans cette chanson, si tant est qu'on la doive bien à notre ami Son House. C'était la version ou une compo de The Zach Schulz Gang. Pour ça, il faudrait que je sois un peu plus calé en anglais, et c'est pas vraiment le cas quand même, hein, soyons honnêtes. Alors, pour continuer, je vous propose un titre de Dean Owen, c'est ce qui s'appelle The Rain That Never Lands, c'est-à-dire la pluie qui ne tombe jamais. Vous êtes bien sur le 102.2 de la plus rebelle des émissions de blues.

Dean Owens avec That Train That Never Lands. Alors, j'aurais pu mieux traduire, plutôt que de dire la pluie qui ne tombe jamais, j'aurais pu dire la pluie qui ne touche jamais le sol. That the rain that never lands. Bon, mais passons maintenant à Ain't Gonna Rain No More de Big Joe Williams. Il ne pleuvra plus maintenant. Sur le 102.2 du Blues des Canucks.

Big Joe Williams avec sa guitare à 9 cordes. Ah, incroyable, hein, c'est ce qui lui donne ce son si particulier. On reste dans la mouvance acoustique avec un morceau d'un Canadien qui s'appelle Michael Jerome Brown et le morceau « 4 Years No Rain ». 4 ans sans pluie sur le 102.2 du Blues des Canuts dans une émission spéciale dédiée à la sécheresse.

Michael Jerome Brown sur le 102.2 du blues des Canuts dans une émission spéciale dédiée à la sécheresse. Et là, donc, c'était 4 years no rain. Pas de pluie pendant 4 ans. C'est au tour de Michael Lee de se présenter au micro pour une prière à la pluie. Praying for rain.

Praying for Rain. Pardon, c'est reparti tout seul. Michael lit une drôle de prière en mazette, mais c'est que comme ça, il y en a des comme ça. Et tant qu'on y est, eh bien, ajoutons celle de Hayden Sayers avec Pray for

Aden Seyer sur le 102.2 du Musical. Pardon, il faut appuyer sur le bouton bon, sinon ça on n'a pas le début du suivant, c'est assez contraignant. Et c'était donc Pray for Rain. C'est le Darren G Trio qui est convoqué maintenant au micro pour un Let It Rain dont on a déjà entendu plusieurs versions, et c'est pas fini sur le 102.2 du Blues des Canuts.

Vous êtes toujours sur le 102.2 de la plus rebelle des émissions de blues et vous venez d'écouter Darren G Trio avec Letty Train. On va passer maintenant en Peter Green Splinter Group, donc le groupe de Peter Green avec ce morceau Until You Well Runs Dry.

C'était donc qu'on vient d'écouter Until Your Rail Runs Dry, Peter Green Splinter Group. Et comme c'est bientôt la fin de l'émission, il est temps que je vous salue bien bas, parce que c'est les vacances qui commencent la semaine prochaine, et donc je vous donne rendez-vous dans 3 semaines. Ouais. Et d'ici là, je vous souhaite une bonne fin de journée, une bonne fin de semaine, une bonne fin de mois. Mais c'est vrai que si je vous donne rendez-vous, c'est dans le Blues des Canuts. Sinon, je vous rappelle que demain, à partir de 10h, les lycéens appellent à une manifestation à la gare de Vénissieux pour remonter le boulevard des États-Unis. Et l'après-midi, encore une mobilisation lycéenne, peut-être par d'autres lycéens, j'ai pas réussi à identifier les sources, qui appellent à se regrouper à 15h sur la place des Terreaux. D'ici là, ensuite, alors pour vendredi, pour l'instant, j'ai pas trop d'infos, seulement je sais que le samedi, ça sera le 17, et que le rendez-vous est fixé à 14h sur la place Bellecour. On a commencé par un fil rouge, je vous propose de terminer avec un fil noir, avec la version de Roy Buchanan sur Drowning on Dry Land. Et ben, dans 3 semaines, si tout va bien. Salut!

Vous êtes sur Radio Canus en 2.2 et on vient d'écouter Soa de Muse avec Kounia Manman, Canis avec Lugaou et Stano avec Algevita.

Vous êtes toujours sur Radio Canus 102.2. On vient de s'écouter une bande spéciale animaux avec tout d'abord Anna Meredith et son Nautilus. Ensuite, c'était Cobalt et Elephant Graveyard. Et on a terminé avec Dead Can Dance et The Spider's Stratagem. 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

Et voilà, voilà, vous êtes toujours sur Radio Canu. Alors, les morceaux que vous avez entendus, c'était le morceau Linden Dialectique du groupe Samla Mamaz Mana. Et ensuite, vous avez pu entendre Squarer for Mode du groupe National Elf.

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1: Excusez-moi, monsieur. Est-ce que vous pouvez me dire ce que vous êtes en train de faire, là?
2: Alors là, moi, je travaille pour la voirie, donc de la métropole de Lyon. Et mon travail, en fait, c'est de reprendre les travaux qui ont été réalisés précédemment pour faire un enrobé définitif dessus. Piste cyclable, voirie, trottoir. Là, je suis en train de tracer au sol pour pouvoir ensuite faire le devis qui va correspondre à la réalité des travaux, pour transmettre ça donc à l'entreprise qui est mandatée à faire les réfections définitives chez nous, pour que le travail puisse se faire. Ce que je fais, ça me plaît. À partir du moment où je me lève le matin et qu'en me rasant, je suis content de retrouver mes collaborateurs et collaboratrices pour travailler avec eux, tout va bien.
1: Oh, j'ai cru que vous alliez dire que je rêve d'être président, vous.
2: Non, je lui laisse bien ce travail. Non. J'aurais pas la compétence, de toute façon.
1: Et vous êtes prêt à faire ça jusqu'à quel âge? 65, 66, 67?
2: Ben, aujourd'hui, j'ai 62 ans. À 64, on verra.
1: Et avec votre bombe de peinture, là, étant donné qu'il y a la manif à côté, ça vous dit pas d'écrire un slogan sur la piste?
2: Non, pas du tout, c'est pas mon travail. Je suis désolé.
1: Vous avez pas un truc en tête?
2: Non. Moi, je pourrais écrire ce que je suis en train d'écrire là, vous voyez. VTPCE, donc c'est ouais. Pour...
1: Il y a ACAB autrement.
2: Ah non, ça c'est impossible. Non.
1: ACAB, là, en rose fluo.
2: Ils savent très bien faire, ils ont pas besoin de moi. Ils sont suffisamment pros pour marquer ce qu'ils ont envie de mettre, ils ont pas besoin de moi.
1: Vous soutenez le mouvement ou pas du tout?
2: Pas du tout.
1: Ah ouais?
2: Non, pas du tout.
1: Ah ouais?
2: Pas de la manière dont ça se déroule aujourd'hui.
1: Ah, c'est quoi alors?
2: En fait, si c'est pour casser, si c'est pour abîmer des locaux qui sont encore en bon état, je suis pas d'accord.
1: C'est tout ce que vous retenez de ce mouvement?
2: Je retiens aussi que c'est qu'il y a des endroits où c'est très défectueux, qu'il y a des choses qu'il faudrait remettre en ordre, ça je suis complètement d'accord. Par contre, ce que moi je n'accepte pas, c'est que l'on casse et qu'ensuite on demande donc réparation. Moi je serais à la place des lycéens aujourd'hui, je bloquerais, j'arrêterais. Et puis je repartirai sur de nouvelles bases pour apporter justement des justifications vraiment précises de ce qui va pas. Mais là, il faut bloquer. Si aujourd'hui, il continue, il va encore envenimer davantage. C'est pas le but. Vous savez, quand vous prenez un chemin, quand vous vous trompez, vous faites quoi? Vous continuez toujours tout droit ou vous faites demi-tour pour prendre le bon?
1: Alors là, justement, les lycéens vont prendre ce chemin. Peut-être vous pourrez remarquer, bloquons les casseurs.
2: Non, pas du tout. C'est pas mon travail. Okay. Moi, je fais pas grève, je travaille, donc je fais que mon travail.
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22: Bien, mesdames, pardon, messieurs les ministres, je vous remercie d'être venus à cette réunion de crise autour des révoltes urbaines que nous connaissons autour des établissements scolaires. Alors, malheureusement, Madame la ministre des Armées n'a pas pu nous rejoindre. Elle aurait sans doute été bien utile, vu la situation.
23: Si je peux me permettre, Monsieur le Premier ministre...
22: Permettez-vous ?
23: Oui, bah, il me semble que mes hommes effectuent quand même avec brio le travail de gestion des foules. Le recours à l'armée ne semble donc pas, à mon avis, nécessaire aujourd'hui. Les forces de police ont mis fin à tous les débordements, constaté et interpellé près de 7000 individus, je veux dire. Voilà, oui. Rendez-vous compte, on explose à tous les records de garde à vue aujourd'hui. Oui. Et les médias reprennent nos chiffres en une.
22: Alors, c'est vrai, la police fait du très bon boulot, et d'ailleurs, nous les remercions. Mais manifestement, malgré cela, le mouvement continue fort. Hier, il y avait encore des centaines de milliers de personnes dans la rue. Et le président nous demande de trouver des réponses fermes et rapidement.
1: Exactement, j'ai justement prévu de vous présenter.
22: Alors, s'il vous plaît, monsieur le ministre de l'Éducation, il s'agit de mettre fin aux troubles. Monsieur Nunez, je vous en prie.
23: Oui, merci. Alors, justement, avec mon collègue et ami garde des Sceaux, Gérald Darmanin, nous coordonnons la réponse pour que des poursuites pénales viennent sanctionner ces sauvages. Et nous laissons libre cours aux policiers lors des gardes à vue pour qu'ils puissent directement administrer une bonne correction à ces garnements. Je vais vous dire que l'idée de se révolter et de participer à la vie démocratique va leur passer bien rapidement.
22: Oui, je vois. Le problème, c'est que le mouvement s'étend. Une grande partie des facs sont bloquées et certaines commencent à être occupées, d'après mes informations. Qu'en est-il, monsieur le ministre de l'Enseignement supérieur ? Monsieur Baptiste ou monsieur Philippe ? Je sais jamais. Monsieur Philippe Baptiste ?
24: Alors, de notre côté, nous sommes sur la même longueur d'onde et la même position que nos collègues de l'Intérieur et de la Justice.
1: Et de l'Éducation.
24: Et l'éducation. Fermeté. Fermeté. Fermeté.
22: Bien.
24: Nous avons envoyé une circulaire au président d'université pour leur rappeler qu'il est de leur droit, mais surtout de leur devoir de faire appel aux forces de l'ordre. Je vous propose donc d'ailleurs d'appeler la présidente de l'université Lyon 2 en pointe sur les techniques de contre-insurrection universitaire.
22: Allons-y, faisons ça. Vous êtes sûr qu'elle est là, oui?
1: On doit être occupé en ce moment.
25: Oui, bonjour.
22: Oui, bonjour madame. Monsieur Philippe, non, monsieur Baptiste, nous a fait part de votre grande réussite pour calmer la contestation à Lyon 2. C'est le Premier ministre, hein. Oui, pardon. Pouvez-vous nous en dire un peu plus ?
25: Et vous me voyez ravi d'être un exemple à suivre, monsieur le Premier ministre. Maintenant, écoutez, moi, je n'attends plus les blocages. Je ferme préventivement l'ensemble de l'université avant les journées de mobilisation. Et comme aujourd'hui, on ne sait plus quels jours vont être des journées de blocage, j'ai décidé hier, mardi 13, de fermer préventivement l'université pour 5 jours, jusqu'au 18 octobre. Voilà, comme ça, hop,
24: bravo.
25: Ça leur coupe l'herbe sous le pied. Pas d'AG, pas de tractage, pas d'organisation. Je mise sur l'épuisement.
22: Bah c'est très bien, c'est très bien. On se retrouve sur ce point. Mais est-ce que ça fonctionne ? Il n'y aurait pas eu un début d'occupation des locaux hier soir ?
25: Oui, bon, ça oui, une poignée d'enragés. Mais ma main n'a pas tremblé. J'ai pris mon téléphone, j'ai demandé l'intervention de la force publique.
1: Comme moi.
25: Les équipages de la BAC ont été magnifiquement rapides pour intervenir et forcer les occupants à rentrer chez eux. Bon, je vous cache pas que des policiers ont lancé aux manifestants quelques mots fleuris comme on a le permis de tuer ou bande de tarlouses encore.
22: Mince, je crois qu'on a perdu la présidente. Bon.
1: Non.
22: Peut-être un dernier point avec vous, monsieur Edouard.
1: Monsieur Geffray. C'est moi. Monsieur le Premier ministre.
22: Allez-y. Comment se déroulent vos opérations de communication ?
1: Eh ben voilà.
22: On y vient.
1: Bon, je suis fier d'annoncer que le rythme des plateaux à la télé est soutenu, on avance bien. On a annoncé là récemment, vous avez dû l'entendre, 3000 enseignants remplaçants. Bon, moins 2000 qui ont été réellement infectés. Oui. Ça fait quand même un gros chiffre. Et ça, c'est pas sans faire son petit effet. Bon, comme toujours, ils râlent de devoir travailler. Ils disent qu'un lycée, on a entendu ça aussi, à 120 km de chez eux, ça fait trop loin. Entre nous, je me permets de vous dire que c'est sûr qu'avec leur vieille Kangoo diesel, ça va faire un peu cher. Ils ont qu'à passer à l'électrique aussi.
22: Voilà.
1: Et donc la vraie question, monsieur le Premier ministre, c'est quel geste on va pouvoir annoncer dans le budget? Parce que là, c'est le budget, la question.
22: Merci. Bon, je pense qu'on a fait le tour. Ah non, j'oubliais. Oui, voilà, j'ai déjeuné hier avec monsieur Patrick. Non, monsieur Martin. Oh, décidément, j'ai du mal. Il m'a assuré du soutien du MEDEF dans ce moment difficile que nous traversons.
2: On est à Place Guichard à Lyon et moi je suis là pour soutenir les mouvements lycéens mais aussi pour donner une ampleur plus grande à ce mouvement parce que ça ne concerne pas que les lycéens mais en réalité tout le monde. Moi je suis étudiante à Lyon 2 en administration publique en droit.
4: Est-ce que pour toi le lycée, le collège et le lycée ça doit servir à former une main d'œuvre, à apprendre un travail?
2: Ça doit surtout former une jeunesse, un esprit critique et aussi leur donner la possibilité de devenir indépendant et autonome dans la vie d'adulte et aussi de se trouver soi-même dans ce qu'on veut faire plus tard. C'est pas uniquement fondé sur la capacité à produire et à soutenir l'économie en fait. C'est toute notre vie qui est en jeu et elle doit pas se résumer à notre futur travail non plus. Pour moi, c'est aussi le système économique qu'on doit remettre en place et pas laisser un 8-18 où des travailleurs s'acharnent toute la journée à faire que travailler dans leur vie.
4: Et donc du coup, c'est contre qui qu'il faut maintenir un rapport de force sur ces questions du travail là que tu es en train de développer ?
2: Contre les grands patrons, contre l'État. Moi, je pense qu'on dit souvent que le problème de la dette, c'est à cause du système social. Mais moi, je pense que c'est surtout dû à des mesures ces dernières années qui favorisent l'enrichissement des plus grands patrons et des ultra-riches et qui fait qu'aujourd'hui, on n'arrive plus à financer notre système social alors qu'avant, on y arrivait très bien. En tout cas, c'est sûr qu'il y a un besoin de redistribution énorme dans notre société et arrêter de démanteler notre système social et notre système de santé et tout ce qu'on met en place et qui est particulier à la France et qu'on aime chez la France. En fait, il faut arrêter d'essayer de le mettre à bas, quoi.
5: Je suis infirmière, je suis syndiquée à la CGT Vinatier. Avec la CGT Vinatier, on a dit qu'on soutenait ce mouvement-là parce que finalement, nos problématiques, elles se rejoignent. Ça va avec une caisse des services publics qui est organisée depuis des dizaines d'années. Et l'école, elle est en lambeaux, l'hôpital, il est en lambeaux. Il y a tout un tas de choses, en fait, qui sont en lambeaux. Et c'est totalement inacceptable. En fait, on a tous besoin du service public.
6: Parcoursup, on ne sait pas comment il marche, on ne sait pas l'algorithme. En plus, c'est un truc, c'est terrifiant, tout est compté. Si tu peux rater une heure parce que tu es malade, et il va quand même te compter une heure de où tu n'étais pas là. Et ça va compter dans ton dossier. Et puis même, j'ai vu que dans certains lycées, les heures de blocage, elles ont été comptées. Et dans Parcoursup, du coup, ça va vraiment les mettre à bas, quoi. Du coup, on est un peu insécure là-dessus.
7: Faut pas se laisser faire, faut continuer de bloquer et de manifester tant qu'on n'aura pas eu des vraies réponses du gouvernement.
8: Ils ont bien raison. Il faut pas s'attarder sur la forme, la violence elle est aussi étatique et leur message, moi je trouve qu'ils sont tout à fait dans le droit de manifester. Ils ont tellement raison sur le fond de revendiquer des meilleures conditions de travail, de revendiquer une autre façon de faire de l'éducatif et de faire de l'éducation. Moi je suis CPE, conseiller principal d'éducation. Je suis là pour soutenir la manifestation lycéenne tout simplement. Et puis en même temps manifester aussi pour des conditions de travail dans l'éducation nationale. Moi j'ai commencé en 2014, donc ça fait un peu plus de 10 ans. Chaque année, les circulaires de rentrée qui nous demandent de travailler sur l'état mental des jeunes, bah, c'est vrai, c'est une vraie réalité. Qui nous demandent de travailler sur la lutte contre le harcèlement, c'est vrai également. C'est une réalité sur laquelle il faut bosser. Mais en même temps, moi je trouve qu'on accompagne très peu ces ambitions-là des moyens financiers. C'est de plus en plus d'injonctions qui nous sont faites et avec lesquelles on doit se débattre. Quoi. On travaille sur la vocation des gens. Moi, je vois pas mal de collègues, y compris professeurs, qui vont s'investir dans des projets qui sont très chronophages, très peu valorisés, très peu rémunérés, et qui vont s'épuiser, mais physiquement et mentalement, pour mener des projets qui sont incroyables. Moi, j'ai des collègues qui ont monté des classes cognitives, par exemple en 6e, on va travailler l'apprentissage autrement. C'est génial.
3: Mais ça a pris un temps fou et au bout de 3-4 ans, quand l'institution ne renouvelle pas les financements ou quand c'est pas quelque chose qui est porté par d'autres collègues, bah en fait ça s'effondre. Mais parce que bah, au bout d'un moment, c'est comme dans le milieu de la santé, quand on se base sur la vocation des gens, sur le bon vouloir et sur le volontariat, bah, on s'effondre, quoi, tout simplement.
9: Je suis en général engagé en CDD, plus ou moins long. Les plus longs, ça va être une année scolaire et ça va être des CDD au SMIC. Encore hier, j'étais secrétaire de direction d'un lycée. Voilà, donc c'est un poste à responsabilité évidemment, mais ils nous payent au SMIC sur des périodes voilà, qui varient selon les besoins. Quand on a de la chance, c'est une année scolaire. Et évidemment, ils ne payent pas les vacances d'été dans tout ça. Et aujourd'hui, là, je suis dans l'associatif. J'ai pas trop eu la chance d'avoir des CDI jusqu'à maintenant.
10: Et tu t'en sors comment pour la gestion de tes droits auprès de la sécurité sociale, tes arrêts de travail, tes différents types de congés auxquels tu peux avoir droit ?
9: Je suis un peu une merde là-dedans, je prends jamais d'arrêt de travail. Et les rares fois où j'étais malade, j'ai même pas été voir le médecin, donc je peux rien dire là-dessus, je suis nul. Alors que je fais de l'administratif, je sais, je fais de l'administratif. Mais quand c'est pour moi, j'ai souvent la flemme. Mais en vrai, on est beaucoup de gens comme ça. Il faut le rappeler, on est beaucoup de gens qui ne prenons pas nos droits. Et il ne faut pas l'oublier, parce que quand on vous parle des minimes petites fraudes, tout ça, en vrai, c'est rien. Et c'est aussi rien par rapport à tous les gens qui ne prennent pas leurs droits.
11: Bah, je m'appelle Maxime, je suis de Fezin et je viens porter ma solidarité. Voilà.
10: C'est quoi ton quotidien, toi ? T'es étudiant, tu bosses, tu fais quoi ?
11: Ah, moi je bosse, je suis chauffeur d'engin dans le TP et après l'hiver damage dans les stations. Faut toujours être vigilant parce que surtout quand t'es en centre-ville, quand il y a du monde, faut être super vigilant avec les vélos qui passent derrière, les trottinettes, les angles morts. Moi je suis un peu démolition, terrassement.
10: Okay. Tu fais ça depuis combien de temps ?
11: Ça va faire 5 ans et je fais aussi de la carrière.
10: Et ça te plaît ton boulot ?
11: Ah bah oui, c'est une passion depuis gamin.

0: ma solidarité. Voilà.
1: Bon, on s'entend plus, je crois, là.
0: Ouais.
1: Belle manif.
0: C'est cool. Ah, il y a des maçons, là, qui sont en train de filmer la manif. Je vais aller les voir.
2: Je travaille, moi.
1: Vous faites quoi?
2: Je fais un bâtiment. Faire la finition, faire tout.
1: Vous en pensez quoi de la manifestation?
2: C'est la raison. Ah oui. Parce que là, imagine, là, il y a des élèves, là, je ne sais pas combien de personnes à la classe. Presque 30. Et lui, là, les profs. Il est où? Il y a plein en chômage. Il a raison. Ouais. Comment le travail, là? Comment? Ouais. Comment? Regarde, là, les élèves, normalement, tout là, les collèges ou les lycées. Pourquoi elle est là?
1: Est-ce que vous avez déjà manifesté, vous, monsieur?
2: Non, franchement, non. Jamais.
1: C'est trop difficile avec le travail?
2: Ouais, je n'arrive pas. Si on veut dire contrat de travail, je n'arrive pas. Hein. Je suis intérimaire comme tout le monde. C'est pas question, on n'a pas le droit. Si j'y vais, j'y vais. Mais pas avec le contrat, avec mon travail. Tu sais, pour partir un jour de travail, c'est pas facile avec l'augmentation du gasoil, du tout, des assurances, des trucs qui vont manger là. Si on perdait 2-3 jours après mes enfants, je donne quoi à mes enfants?
1: Si c'est pas indiscret, vous êtes payé combien?
2: Presque 10 006, 007, 008 max. Avec tout l'augmentation maintenant. Ça reste rien à la fin du mois.
1: Ça fait combien de temps que vous avez rejoint le mouvement?
3: Ça fait deux semaines à peu près.
1: Est-ce que vous aviez l'habitude de vous mobiliser?
3: Non, c'est la première année. Et on est très contents de le faire. Il faut défendre nos droits. Moi, je suis en psychologie dans une fac publique. Et en histoire, une fac publique.
4: Moi, je fais du droit. Je fais un BTS en droit. Moi, je suis en privé, malheureusement. Pas par mon choix. Hein.
1: Est-ce que vous vous inquiétez pour votre travail plus tard?
3: Ah bah bien sûr, ça c'est sûr. Oui, parce que c'est un... C'est la condition du pays en général parce que le service public va mal. Donc pour moi, c'est un combat populaire, c'est pas qu'un combat lycéen. Les systèmes hospitaliers, les lycéens, les étudiants, je trouve que ça devient vraiment un mouvement national.
4: Moi, je vois de plus en plus de personnes, dont moi par exemple, faire des prêts étudiants pour faire leurs études. Alors je trouve pas ça du tout normal de commencer quelque chose en s'endettant. Surtout que moi j'étais obligée d'être dans une école privée à cause de Parcoursup, c'était pas du tout mes choix. Et à cause de ça j'ai dû faire un prêt de 30 000 euros qui est quand même pas rien quoi. Donc voilà.
1: Et tu comptes faire comment pour rembourser après?
4: Bah mes parents vont m'aider mais ils peuvent pas non plus m'aider parce qu'eux aussi ont des choses à rembourser, des choses à payer. On sait maintenant que la France va mal et que tous les prix augmentent. Donc on a décidé de faire moitié-moitié, mais je sais très bien qu'au début de ma carrière, ça va être très compliqué à rembourser petit à petit, quoi.
1: Ça veut dire que pour travailler, tu t'endettes d'abord, quoi.
4: Oui, c'est ça, exactement. Mon premier salaire, je vais le voir déjà diminuer à cause de mon prêt étudiant.
5: Je suis étudiante à la fac et là, on est contre le régime Macron pour les revendications lycéennes et étudiantes. Je suis à Lyon 2 à Bron. On a notre établissement qui se casse la gueule depuis des années. Et donc voilà, c'est pour tout ça qu'on est là. Moi j'étais au lycée il y a 10 ans, et il y a 10 ans les profs ils parlaient déjà de leurs conditions de travail qui sont désastreuses. Donc voilà, c'est tout ça, cette colère. Et puis la colère contre la répression policière. Là on voit, il ne s'est rien passé, ils ont commencé à tirer en rigolant, bah, comme d'habitude, comme il se passe partout en France, donc voilà pourquoi on est là. Là on est parti parce qu'on s'est fait gazer. Heureusement qu'il y a plein de gens, enfin, il y a vraiment une mobilisation avec un vrai esprit de collectif, des gens qui passent du sérum fi. Il y avait une gamine qui pleurait tout à l'heure parce qu'elle était dégoûtée de ce qui se passe. Ça parle de tout ce qui est de tout le régime Macron depuis plus de 10 ans. Voilà. Okay. On attend si on peut passer parce que normalement la manifestation elle va jusqu'au CCVA. Là on est bloqué cours Lafayette depuis plus de 20 minutes. Depuis le début de la manif, ils nous font perdre du temps pour nous mettre en colère encore plus. On voit bien qu'il y a une stratégie derrière.
1: Et là, il y a une cour qui a été prêtée par un commerçant pour que les gens résistent au gaz, c'est ça?
5: Ouais, c'est ça. Ouais.
1: Ça a complètement pété les agences bancaires. La manif a pris un petit tournant offensif, là.
6: Aïe, aïe. Juste moi.
7: Il y a un truc qui est tombé sur
1: le
7: gars.
1: Je viens de me prendre un tir de flashball.
8: Ah. Comment déteste la police?
1: se fait charger, putain. Ils sont ouf, ils sont cinglés. Putain, je me suis fait défoncer. Complètement. Putain, il charge encore.

Depuis 20 ans, je suis prof, pas prolétaire. Prof dans le secondaire. En collège, depuis 10 ans. Ces derniers jours, j'ai vu beaucoup de mes anciens élèves dans les manifs, avec leurs pancartes pour certains, leurs cache-cou pour d'autres. On était contents, contentes de se recroiser, de se donner brièvement des nouvelles quand les charges de la police le permettaient. J'aime bien ce boulot, j'aime bien voir des ados toute l'année et toutes les années revoir des ados, toujours du même âge. Mon public ne vieillit jamais. Ce métier, je l'ai aussi choisi pour avoir des vacances d'étudiant toute ma vie et pour pas vraiment avoir de chef qui me fait chier. Des chefs, on en a quand même. Mais même si, réforme après réforme, leur pouvoir s'accroît, il reste limité. Il y a le chef d'établissement qui peut nous emmerder en organisant des réunions inutiles et en faisant de sales emplois du temps, mais c'est pas vraiment notre supérieur. Principalement, le principal est là pour faire fonctionner l'établissement avec de moins en moins de moyens qui lui sont donnés. Il administre l'austérité. Concrètement, ça veut dire que si on veut faire un peu plus, des clubs le temps de midi, organiser des sorties, prendre beaucoup de temps pour accueillir le mieux possible les élèves à besoins spécifiques, on le fait bénévolement, ou presque. Nos vrais supérieurs, pour les profs, ce sont nos inspecteurs. On les voit quasiment jamais. En 20 ans, j'en ai vu 4 dans ma classe. On est donc plutôt peinard. Les chefs, j'en ai rencontré quand je faisais des boulots d'été en intérim pendant mes études. J'étais inscrit chez Adeco et Manpower et pendant 5 ans, j'ai enchaîné pas mal de trucs différents. J'ai balayé une route en travaux pendant qu'une pelleteuse creusait un fossé sur le bas-côté. Après le repas, le conducteur de l'engin, comme à peu près tout le monde sur le chantier, était complètement bourré. Avec un collègue qui était plutôt tourné sur le pétard, on restait assis loin du danger et personne ne voyait qu'on foutait plus rien. À Intermarché, je bossais en rayon liquide. J'avais un transpalette électrique pour réagencer à partir de 5h du matin les jus, les sirops, les sodas. Le premier jour, quand j'ai voulu déposer la palette de bouteilles d'eau, j'ai déplacé le rayon entier avec le transpalette. C'est hyper sensible cette machine. Le chef de rayon m'a eu direct dans le pif. Quand un matin il m'a mis une charge parce qu'à l'ouverture du magasin j'avais pas fini de le mettre le coca en rayon, je lui ai dit d'aller se faire enculer et je me suis barré. À l'époque, on m'avait pas encore dit que c'était une insulte homophobe, tout le monde disait ça en Haute-Marne. J'ai aussi porté d'immenses plaques de placo à la BA 113, une base militaire à Saint-Dizier où ils construisaient des simulateurs de vol pour le Rafale, l'avion de chasse de l'armée de l'air française. Je devais monter au deuxième étage ces immenses plaques et ils n'avaient embauché qu'un seul type pour ça. C'était moi. Et vu que je suis ni grand ni très fort, je me suis niqué le dos au bout de la troisième plaque. Ensuite, j'ai essentiellement fumé des joints sur la pelouse en bas du simulateur et je suis pas revenu le lendemain. Le truc que j'ai le plus fait, c'est travailler dans des silos l'été. Je réceptionnais les céréales livrées par les paysans du coin à la coopérative. Quand il arrivait au silo, je pesais le tracteur à sa remorque, je prenais un échantillon de blé, d'orge ou de colza, je testais sa teneur en humidité, en protéines, son calibre aussi, et puis je le repesais après qu'il ait déchargé son grain, puis je refilais au paysan un bon qui lui permettait d'être payé. Le matin, on devait aussi remplir de gros camions, ça permettait de vider tous les jours le silo pendant les moissons. Un matin, où j'avais pas dormi de la nuit, parce qu'on avait fait une grosse fête dans une forêt, je me suis complètement foiré dans le remplissage du camion. Le camion, il devait se mettre en dessous du silo, moi je tirais sur une chaîne qui ouvrait une trappe, et là le blé se versait dans la remorque. Sauf que ce matin-là, j'ai tiré de travers sur la chaîne. La trappe s'est ouverte, mais j'ai jamais pu la refermer. La cellule du silo s'est entièrement vidée sur le camion. Un tas immense de céréales recouvrait le camion. On voyait plus la remorque. La grosse, grosse boulette. Le chauffeur m'a hurlé dessus. Espèce de connard de baba cool. Je portais des dreads. Ça, c'est pareil. C'est plus tard qu'on m'a dit que c'était pas cool pour un petit blanc. Va plutôt fumer des joints que nous faire chier quand on sait pas travailler et quand nous, on travaille. T'as plutôt intérêt de réparer ta connerie et fis ça. Mon chef, qui était plutôt cool, m'a filé une pelle et un balai et il a tapé la discute avec le chauffeur pour le faire redescendre. J'ai pelleté toute la journée. Merde.

0: Il y a l'intérim, il y a le salariat, les jobs saisonniers, et puis il y a aussi le travail domestique qui peut prendre tant d'heures dans la semaine et qui n'est pas rémunéré. Il y a le bénévolat, le travail qu'on choisit de faire, pas pour l'argent, mais pourquoi alors ? Il y a le travail obligé. Des membres de la famille peuvent se retrouver à devoir accompagner et aider leurs proches, ce qui les met dans une situation d'aidante. Le travail des aidantes, un travail invisible, souvent tu et caché, par honte ou par nécessité.
1: J'ai appris des techniques d'ergo et de kinésithérapie à 16 ans pour installer ma mère dans son fauteuil roulant parce que je me faisais trop mal au dos. Je me suis formée à des tas de choses que j'aurais aimé oublier immédiatement. Des choses dont je n'ai jamais réussi à parler et dont je ne parle toujours pas des années après. J'ai appris dans l'urgence aussi parce que j'avais pas le choix. Et je suis rentrée de l'école avec la boule au ventre, en pensant à tout ce travail que j'avais à faire avant de faire mes devoirs. Il y a aussi des choses qu'on m'a pas appris et que j'aurais adoré savoir. On n'aide pas les aidantes. On s'en fout des aidantes.
0: La société attribue un rôle naturel de solidarité à la famille et l'État laisse reposer la solidarité nationale sur les proches. Devenir aidant a des impacts sur la vie quotidienne. Fragilisation financière, voire précarité, santé mise en danger, vie familiale et professionnelle bouleversée, solitude, voire oubli de soi, absence de vie sociale. Beaucoup d'enfants doivent s'occuper de leurs parents handicapés. Beaucoup de parents doivent s'occuper de leurs enfants handicapés. Ce sont souvent les mères qui renoncent à leur emploi et se rendent dépendantes du salaire de leur conjoint.
2: Dans mon rapport au travail, on peut dire que je suis partie du mauvais pied. Quand en terminale, on m'a appris en cours de philo que l'étymologie du mot vient de tripalium, qui est un instrument de torture, ça m'a bien échaudée. Du coup, assez vite pour moi, le travail était synonyme d'aliénation et rendait malheureuse. L'exploitation de la classe laborieuse par le patronat, les corps abîmés, les 5 semaines de congés payés qui ne sont que des miettes, et les slogans comme « travail consomme » ou encore mon préféré, « le réveil sonne », première humiliation de la journée. Je prenais donc l'oisiveté et j'écoutais René Binamé à fond dans mes oreilles.

Quand ma mère me disait de chercher du taf l'été, je refusais catégoriquement. Bon, plus tard, il a bien fallu que je travaille pour pouvoir payer mon loyer, ma bouffe, mes activités. Et j'ai découvert que c'était possible, en fait, de trouver un travail où on se sent utile, où on peut même s'épanouir, à condition bien sûr de ne pas y laisser sa santé, ou tout son temps, ou toute son énergie. Et finalement, au-delà du travail en lui-même, j'ai compris que pour moi, ce qui est problématique dans cette activité, c'est son caractère contraignant. Ne pas pouvoir disposer de mon temps comme je l'entends. Être obligé de m'organiser avec des personnes qui sont mon opposé. Parfois avec des personnes qui sont de droite. De droite, vous imaginez, l'enfer. Parfois, on doit même obéir à des chefs qui donnent des ordres idiots, alors que, bon, à la base, l'idée pour moi, c'était ni Dieu ni maître. Bon, ce que je regrette aujourd'hui, c'est de devoir travailler les mercredis. Ça m'empêche de venir préparer l'émission avec les potes, et ça, c'est quand même triste. Du coup, je suis obligée d'écrire ce texte sur un coin de table pendant une réunion d'équipe en ayant l'air d'être très concentrée sur ce qui se dit. Mais c'est là aussi l'enjeu de détourner le temps de travail, réussir à être payé en faisant complètement autre chose sur ses heures. Enfin, bon, quand je dis payé, actuellement, moi je suis à 1€ de l'heure, vu que je suis stagiaire. Ce qui est proprement scandaleux, bon, quand je parlais d'exploitation. Alors c'est pour ça, entre autres, que je serai samedi dans la rue avec mes collègues de promo pour manifester. Bon, rendez-vous 11h à Bellecour et à 15h aussi. Et c'est ça qui est chouette aussi au travail, tisser des liens, créer des solidarités, se mobiliser collectivement entre personnes qui subissent les mêmes problématiques et se sentir fort et forte, tous et toutes ensemble.

0: Putain, mais il s'est niqué le con là.
1: Oh, appelle les pompiers là, c'est grave. Non, bouge pas mon gars, bouge pas, ça va aller.
2: La terreur sur leur visage qu'elles ont découvert, sans le savoir, la détermination que peut avoir un jeune travailleur quand il ne veut plus aller travailler pour un salaire de merde dans des regards surchauffés par un mois de juillet caniculaire. Énième boulot à la con pour une boîte d'intérim qui prenait les gens pour des unités de travail juste bonnes à travailler et leur faire faire du blé. Agence qui, quelques semaines plus tard, me virera pour leur avoir fait une maintenance informatique à la sauce bas-relief. Pimenter la sauce. Mais c'est une autre histoire. Alors le boulot, c'est la maintention dans un centre de tri. En gros, il y a d'un côté des semi-remorques qui arrivent remplis de colis. Il faut les décharger. Ensuite, il faut les trier pour faire des palettes, puis charger d'autres camions sur le quai d'en face avec ces fameuses palettes. Bon, les collègues sont pas les plus agréables que ça, bon... Mais le gars au-dessus de moi, ou le patron d'ailleurs, je sais même pas vraiment, c'est un vrai connard. C'est lui qui remplit et signe les feuilles d'heures travaillées et qui les envoie à la boîte d'intérim. Et ce bâtard, régulièrement, oublie d'envoyer des feuilles ou ne compte pas les heures. Moi, je suis un chien sur ça, donc je me prends régulièrement la tête avec lui et il faut ferrailler dur à chaque fois pour se faire payer toutes les heures. Ça fait 3 semaines que je bosse ici, je commence à en avoir ras la haute. J'ai 20 ans, je sors du CPE, je suis sauvage et je lis à ce moment-là de la grève sauvage à l'autogestion généralisée de Van Egeim, alias Radgeb. Dans ce bouquin, il parle de sabotage en tout genre sur le lieu de travail. De cette lecture, germe une idée. Si je n'ai pas de machine à saboter pour ralentir ou arrêter le boulot, je peux me dire que je suis la machine et qu'il faut casser cette machine. Donc, va pour un accident de travail. Et puis ça veut dire être payé sans aller travailler. Chien, petit chef à la con. Je réfléchis donc à me blesser sur mon lieu de travail, assez lourdement pour ne plus y revenir, mais sans trop de conséquences pour ma santé à long terme. Mais comment? À part me faire renverser par un camion, bon, il me faut donc un outil. Un outil. Bingo. L'atelier. Celui attenant au hangar où l'on répare les transpalettes, les palettes cassées et tout le merdier. Je tiens mon plan de désertion. Un matin, je prends mon service à 4h du matin, je prends une palette cassée, me dirige vers l'atelier pour la réparer avant de m'en servir, normal. Je me mets à l'établi. Bon, j'ai la boule au ventre depuis que je me suis réveillé, mais c'est maintenant. Je me dis, serre les dents, trop c'est trop, et pense aux prochaines semaines de vacances, tout frais payé par l'intérim. Je saisis la péteuse, autrement dit la cloueuse pneumatique, mets ma main sur la palette, et vlan, je me cloue la main. Oh putain, ça fait mal! Mais j'ai parfaitement visé, entre le pouce et l'index. Ce gros muscle qui dans ma tête ne craint rien. Je gueule, putain que je gueule. Des collègues arrivent, le petit chef aussi, il se chie dessus le con. Pourtant, pas trop de sang au final. Je ramasse, la douleur se diffuse dans le bras, c'est hardcore. Par contre, dans moi, je souris comme jamais. Ça y est, je suis libéré. Et puis c'est beau, hein, cette main clouée, ce barouf partout. Bon, le SAMU arrive. Piqûre dans la main pour anesthésier, on retire le clou, direction l'hôpital, vaccin anti-tétanos, pas de nerf touché, bien joué BR. Un gros pansement et 4 semaines d'arrêt. Renouvelable. J'aurai au final 2 mois tranquille, jackpot. Plus tard, je me blesserai volontairement à plusieurs reprises, pour ne pas y travailler bien sûr, entourant des méthodes moins douloureuses mais tout autant spectaculaires. Aujourd'hui ma main, ça va super, pas de séquelles, pas de cicatrices, et une putain d'histoire à raconter.

0: Il a 3 semaines.
1: Et ça a été ?
0: Oui, très bien. Il est né un peu en avance, mais j'ai pas à me plaindre. Toute la grossesse s'est bien passée.
1: Bon, ben, tant mieux. Et du coup, vous avez accouché où ?
0: À Trousseau, dans le 12e.
1: Ok. Je peux te tutoyer, peut-être ?
0: Oui, bien sûr.
1: Alors, donc, on va reprendre de manière chronologique, si ça te va. Donc, la date de conception, c'était quand ?
0: Alors, je suis tombée enceinte le 12 février, a priori.
1: Ok. Et tu l'as déclarée quand ?
0: La semaine qui a suivi, juste après les analyses confirmant ma grossesse.
1: Et là, du coup, ça bloque.
0: Oui, ça a tout de suite bloqué. Mais reprenons, je te fais une synthèse. Je suis intermittente, alors je travaille de manière discontinue, pas tous les jours en gros. Quand je travaille pas, je reçois mes indemnisations de France Travail. De ce côté-là, ça roule. Je leur ai déclaré ma demande de congé maternité comme il se doit. Et comme tu l'imagines, mes droits chômage ont donc été stoppés direct. J'ai donc écrit à la caisse primaire d'assurance maladie pour déclarer mon congé maternité et qu'elle prenne le relais.
1: Bah oui, très bien. Bah, de toute façon, la sécurité sociale, elle est là pour ça. Donc tu l'as envoyée à la CPAM de ton secteur, on est d'accord ?
0: Oui, c'est ça, la CPAM de mon lieu de résidence.
1: Ok, très bien.
0: Et depuis, malgré mes nombreuses relances, j'ai toujours rien perçu. Toujours pas de revenus. Et je peux pas aller travailler. Et j'ai pas non plus de chômage, comme mon dossier à France Travail est encore bloqué.
1: Ok, alors donc déjà, les choses essentielles à se redire, tu me dis, hein, si je fais des erreurs, en tant qu'intermittente, les contrats que tu as, c'est pas des contrats au régime général, t'as jamais déclaré de CDD ou de CDI.
0: Oui, c'est ça.
1: Ok, alors, bah, ce qu'on va faire, c'est que je vais te présenter 2 personnes qui font partie du collectif des matermittentes. Mm-hmm. En fait, elles ont créé un groupe pour aider des personnes qui sont dans ce genre de situation, comme toi, parce qu'en fait, à la CPM, donc à la Sécu, en fait, ils racontent que des conneries sur nos droits de travailleuses précaires. Oh.
0: Mais c'est génial, je t'écoute tout de suite.
2: Eh bien bonjour, je m'appelle Emmeline Bizery, je suis intermittente, technicienne dans le cinéma et l'audiovisuel. Et j'ai eu l'occasion de me rapprocher du collectif Matermittente parce que dans ma vie personnelle, j'ai eu l'occasion d'être enceinte 2 fois. Et la première grossesse, médicalement, s'est très bien passée, mais administrativement, ça a été une catastrophe. Un mois avant le début de mon congé maternité, j'ai appris qu'en tant qu'intermittente, je n'étais pas raffiliée à la bonne caisse de sécurité sociale. Le changement d'affiliation a été assez rapide, mais quand il a fallu gérer ma demande de congé maternité, autant eux que moi, on était un peu des nues de savoir comment gérer cette situation, de savoir de quel texte je relevais. Et donc j'ai fait les démarches telles qu'ils me le demandaient. Donc à chaque fois que j'appelais la CPAM pour avoir une information de qu'est-ce qu'il fallait que je donne comme pièce, à chaque fois ils me demandaient toujours d'autres pièces que je ne comprenais pas d'où ça pouvait venir, mais je fournissais à chaque fois et en plusieurs exemplaires. Tout ça pour commencer le congé maternité sans avoir d'indemnité, donc d'être radiée du côté de France Travail pour basculer sur le congé maternité qui n'était donc pas rémunéré. Et arriver à la fin de mon congé maternité, d'avoir une conseillère qui me dit « Ah, c'est bon, ça y est, on a pu enfin traiter votre congé et il se trouve que vous aurez un petit millier d'euros. Mais c'est un montant pour ce mois-ci ou c'est pour la totalité du congé ?» À ma seconde grossesse, je me suis fait accompagner du collectif et j'ai compris qu'est-ce qui n'avait pas marché sur ce premier congé et je peux dire que l'erreur dépend complètement de la CPAM. C'est-à-dire que c'est un mauvais traitement de mon dossier par la CPAM parce que tout usager potentiellement a droit à un congé maternité. Il y a 2 phases dans le congé maternité. Il y a d'abord les conditions d'ouverture de droit et ensuite le calcul de l'indemnité. C'est là où le statut d'intermittent, il est un peu différent du régime général. C'est qu'il y en a plusieurs conditions pour dire que oui, on a droit à un congé maternité et après on se pose sur comment on le calcule. La CPAM rentre sur des façons de penser qui sont collées au régime général ou des situations d'interruption de travail d'un CDD ou d'un CDI et non pas de travail discontinu dont relèvent les intermittents, les saisonniers, les intérimaires. Régulièrement, quand on appelle la CPAM et qu'on a un conseiller de la CPAM, une conseillère de la CPAM au téléphone, il nous donne des informations qui en fait sont fausses. Sous le régime général, ce qui se passe, c'est que vous avez travaillé, votre employeur prend le relais de la CPAM pour le congé maternité, donc la gestion du dossier est beaucoup plus simple. Il y a cette spécificité des emplois à caractère discontinu qui fait l'office d'une circulaire spécifique qui fait que la plupart du temps, les conseillers ne se réfèrent pas à cette circulaire et font comme si c'était du régime général. Et c'est là où souvent il y a l'erreur. Et après, le deuxième gros problème, c'est sur le calcul de l'indemnité avec souvent la non-prise en compte de certaines informations, que ce soit les congés spectacles, que ce soit les jours indemnisés par Pôle emploi, enfin France Travail par rapport à au calcul de l'indemnité. Voilà, il y a vraiment la phase d'ouverture de droit et ensuite la phase de calcul d'indemnité. Dans mon cas, c'était les deux.

congé maternité. Elles se sont réunies, elles ont milité, elles ont saisi le défenseur des droits, elles ont gagné. À la suite de ça, c'était bon, bah, qu'est-ce qu'on fait de cette histoire? Et puis, ben, elles ont continué, avec un angle surtout axé sur la maternité, qui est en train de s'ouvrir depuis plusieurs années sur l'arrêt maladie, l'accident du travail. Qu'est-ce que c'est les matermittentes? Les matermittentes, c'est surtout un site d'abord qu'on peut consulter, qui donne des stimulateurs, qui permet justement aux intermittents d'être autonomes dans la construction de leur dossier, parce qu'en effet, si nous, on construit pas notre dossier, si on ne le dépense pas de nous-mêmes à la CPAM, ben, on accède soit mal, soit pas à nos droits. Première discrimination, puisque quand on tombe dans le coma, c'est compliqué de faire remplir un tableur Excel. On a un rôle d'information, après on a un rôle où on aide les gens au cas par cas, parce que là, on en a de plus en plus des gens qui multiplient des statuts d'artistes-auteurs, d'intermittents du spectacle, d'auto-entrepreneurs, etc. Ils peuvent nous poser des questions et on va les aider au cas par cas pour constituer leur dossier. Donc on se débrouille pour que le dossier soit au mieux construit côté intermittent. Ensuite, on l'envoie à la CPAM et on va du message de réclamation au procès. Voilà, c'est important de dire que nous sommes toutes bénévoles, que nous sommes toutes parents. Ça reste une association et une activité qu'on fait quand on est dispo. Je pense qu'on est 6 actives et on doit être 10 au total. En 2024, on était à 750 dossiers aidés à l'année et on fonctionne au don. Jusqu'ici, on arrive à faire ce qu'on a à faire, c'est-à-dire financer les procès quand c'est nécessaire pour les personnes qui n'ont pas les moyens de financer leur avocat. On peut leur financer l'avocat grâce au don des autres personnes qu'on a aidées. Donc c'est un système de solidarité. Et j'ai aussi besoin aussi de dire que les matermittentes, on ne milite pas contre la CPAM. On milite pour la sécurité sociale, que c'est un principe de solidarité et que ça nous anime toutes. C'est le principe que j'aime beaucoup répéter d'Ambroise Croizat, c'est tout le monde donne en fonction de ses moyens et tout le monde prend en fonction de ses besoins. Et c'est juste rappeler que les 3 mois où je me suis retrouvée sans aucun revenu, où Emeline s'est retrouvée sans aucun revenu avec un bébé, etc., à un moment, en fait, c'est toujours les moments où on est le plus fragile dans nos vies. J'ai eu la même chose il y a très peu de temps avec un accident du travail. Quand t'es en coquille à l'hôpital et que tu sais que ça va être la merde et t'y vas quand même et tu le déclares, parce qu'en fait ça te pousse à ne pas déclarer et ça te pousse à ne pas prendre tes droits. Et donc du coup ne pas prendre ses droits, et ben c'est éliminer le principe de solidarité et de sécurité sociale. Ben, je trouve ça injuste parce que le principe de la sécurité sociale, ça a toujours été de du coup prendre soin des plus fragiles. Et là on est dans un fonctionnement où en fait les plus fragiles n'ont plus accès. Parce que si j'avais été en CDI, la question se serait pas posée. Et j'aurais pas fait de crédit à la consommation, et je me serais pas tapé 2 jours à la CPAM à expliquer, et j'aurais pas appelé 150 syndicats. En fait, ça veut dire que si je me casse la cheville dans la rue, si je déclare mon arrêt maladie, je sais qu'il y aura forcément un battement de 15 jours à 3 mois, où je vais sans doute me retrouver sans aucun revenu de la CPAM. Je vais, par contre, me faire radier très rapidement de France Travail, hein, au moment T, je touche plus mes droits à France Travail, je suis radié. Et donc, du coup, je suis complètement précaire pendant ces 3 mois, et en plus, je ne peux pas travailler, puisque j'ai ma cheville qui est cassée.

0: Nous, ma intermittente, on dira toujours aux gens de déclarer leurs arrêts maladie parce qu'on lutte pour la sécurité sociale et qu'à un moment donné, à force de plus prendre ses droits, ben, ils vont disparaître. Mais on est dans un truc absurde. Et donc nous, ce qu'on aimerait, c'est que le plafond soit plus haut pour l'arrêt maladie, qu'il y ait un plancher. Parce qu'en fait, en effet, si le plancher était calé sur le chômage, eh ben nous, on pourrait dire, bah oui, t'as tout intérêt à poser ton arrêt maladie. Ça, et il y a aussi le fait qu'on aimerait que, comme le congé maternité, comme l'accident de travail, les jours d'arrêt comptent 5 heures par jour. Ça sécurise en fait le prochain statut. Parce qu'il y a le double effet qui se coule, c'est au moment T, j'ai plus d'argent, mais en plus les conséquences, c'est que mon arrêt maladie ne compte pas en heures, ma date anniversaire ne bouge pas, et donc en plus, je vais perdre mon statut. On ne va pas envisager qu'il n'y a plus la sécurité sociale, on va juste rappeler à la sécurité sociale qu'on existe régulièrement. Et que, en fait, oui, il y a les institutions, mais de toute façon, les institutions ne nous ont jamais donné nos droits. On est allé les chercher. Et les droits, ça s'arrache, en fait.
1: L'UNEDIC, l'institution qui paie l'intermittence, mais aussi les allocations chômage, est menacée dans le dernier budget de l'ère Macron. Ce budget de massacre social, qui sera présenté dans les semaines qui viennent, prévoit des dizaines de milliards d'euros d'économies dans les services publics. Pour résorber la dette, sacro-saint objectif des régimes néolibéraux, le gouvernement prévoit de ponctionner 1 milliard d'euros.

0: euros sur le budget excédentaire de l'UNEDIC.
1: L'UNEDIC appauvrie par l'État. C'est le symbole d'une révolution conservatrice concernant la sécurité sociale, entamée il y a plusieurs décennies. Détricoter la Sécu et la rendre déficitaire, ce sont les objectifs des capitalistes et des gouvernements depuis sa création.
2: La sécurité sociale est créée par les communistes et les syndicalistes pendant, puis après la Seconde Guerre mondiale. Ils créent un régime général unifié, géré par les travailleurs et travailleuses, et autonome de l'État. Ce nouveau système vise, je cite, « à assurer à tous les citoyens des moyens d'existence dans tous les cas où ils sont incapables de se le procurer par le travail ». Il rassemble, en une seule caisse, toutes les formes antérieures d'assurance sociale et finance l'ensemble par une cotisation interprofessionnelle à taux unique. En France, en 1945, une partie du salaire est donc socialisée. C'est la fameuse différence entre le salaire brut et le salaire net. La différence entre les deux est justement la part de ces cotisations sociales payées par les employeurs. À la sortie de la guerre, cela représente près d'un tiers de la masse totale des salaires. Une grande partie de l'économie est donc tirée des griffes du capital. Cette caisse est gérée de manière paritaire par des représentants élus des travailleurs, comptant pour les deux tiers, et du patronat, comptant pour un tiers. Les travailleurs travailleuses font alors la preuve de leur capacité à gérer en autogestion un budget équivalent à celui de l'État.
1: Vent debout contre ce communisme déjà là, et face à la menace d'une CGT trop puissante, les réactionnaires cherchent à rendre le pouvoir au patronat. Prise en 1967 sous la présidence de De Gaulle, les ordonnances Jeanneney instaurent la parité, moitié salarié et moitié employeur. Les ordonnances suppriment aussi l'élection des conseils, coupant les administrateurs des caisses du monde du travail.
3: Et aussi, ces ordonnances divisent la Sécu en trois branches autonomes. La branche vieillesse, la branche assurance maladie et la branche chômage. Et ça, c'est une belle arnaque. Parce que ça permet de pointer du doigt la branche qui serait en déficit, sans possibilité d'équilibrer par les autres branches. C'est à partir de là qu'on va parler du trou de la Sécu.
2: Une super opportunité de mettre à bas cette utopie réelle. La Sécu est de moins en moins gérée par les travailleurs et de plus en plus par des administrateurs. On assiste alors à une bureaucratisation et une complexification de la gestion. En matière de financement aussi, l'État change les règles. En 1991, la CSG, Contribution Sociale Généralisée, est créée. Les cotisations sociales prennent moins de place dans le financement, contrairement à l'impôt qui replace l'État au cœur du système de la Sécu. Et la suite ? Eh ben on la connaît. Le rétrécissement de la prise en charge, les réformes des retraites à répétition, le durcissement des conditions d'accès au RSA, au chômage ou encore le non-remboursement de certains médicaments. Que des mesures de bâtards de la part de gouvernants qui méprisent nos existences.
1: Mais peut-être que la bataille de la Sécu n'est pas terminée et qu'il nous revient de nous battre pour son élargissement et pour le monde qu'elle portait en germe.
2: Mayday à la radio et dans la lutte des classes. Comme en manif, on déborde, on est ensemble jusqu'après 19h.

0: c'est dur, putain.
1: Quand est-ce que ça démarre une révolte de jeunes? Pour la séquence actuelle que vit la Belgique francophone, peut-être que la première scène est un rassemblement devant le Parlement de la Communauté française, ou Fédération Wallonie-Bruxelles. Cela fait des mois que les enseignants font grève et manifestent pour empêcher le vote d'un décret de la ministre Glatini.
2: Alors Glatini, c'est la ministre en charge de l'éducation en Belgique.
1: Je l'ai pas dit?
2: Non, tu l'as pas dit.
1: Ouais, bah Glatini, c'est un peu leur Édouard Geoffrey aux Belges.
2: Qui ça?
1: Édouard Geoffrey, le ministre de l'éducation nationale en France.
2: Ah ouais, moi je croyais que c'était Elisabeth Borne.
1: Ah non, ça a changé.
2: Et avant Elisabeth Borne, c'était qui?
1: Bah avant, il y a eu Anne Jeunetet, Nicole Belloubet, Amélie Oudéa-Castéra.
2: Il n'y a pas eu Gabriel Attal aussi?
1: Si, ça c'était avant. Et avant Gabriel Attal, c'était Pap Ndiaye.
2: Ah ouais.
1: Et encore avant lui, en 2017, c'était Jean-Michel Blanquer.
2: Oh, putain, Jean-Michel Blanquer, on l'avait presque oublié lui. Bon, dis.
1: Ouais.
2: Si je compte bien, ça fait 8 ministres en 9 ans.
1: C'est ça.
2: En moyenne, un par an.
1: Quasi.
2: Bon, on en était où là?
1: On en était à Glatini.
2: Ah oui, la ministre de l'Éducation nationale en Belgique.
1: Elle-même.
2: Qui va les forcer à travailler plus pour gagner pareil.
1: Ouais.
2: Qui réduit les budgets pour les fournitures scolaires et pour les cantines gratuites dans les écoles. Mais qui augmente le Minerval dans les grandes écoles.
1: Alors, le Minerval, c'est quoi ça?
2: Alors, le Minerval, c'est comme ça qu'on appelle les frais d'inscription dans l'enseignement supérieur en Belgique.
1: Avec, en arrière-fond, le programme de casse sociale du gouvernement fédéral, qui d'un côté exclut brutalement des centaines de milliers de travailleurs sans emploi du chômage, s'assoit sur la concertation sociale,
2: bingo,
1: attaque tous les corps intermédiaires qui font contre-pouvoir, flexibilise les jobs.
2: Et de l'autre, baisse les cotisations sociales patronales, durcit la politique migratoire et augmente les dépenses militaires. Nickel.
1: Alors, au printemps dernier, ça éclate, puis ça s'échappe des manifs de profs. Et là, c'est toute une partie de la jeunesse de Bruxelles qui est dans la rue. Ça commence avec des minots sans masque, sans gants, sans protection. Donc certains s'attaquent à quelques mobiliers urbains abandonnés sur la voie publique.
2: En même temps, GC Déco, les trottinettes, les voitures de location, elles n'ont pas un peu cherché, non?
1: Face à eux, des robocops surarmés qui gazent, frappent, insultent, dont certains portent sans vergogne des symboles fascistes sur leurs gazeuses.
3: Je manifestais le week-end, je pense, ou le vendredi ou le jeudi, bref. Il y a la police qui ont commencé à frapper des mamans enceintes, des vieilles mamies avec des matraques. Et ils ont commencé à gazer des enfants aussi, comme moi. Enfin, ils ont vraiment gazé fort, quoi. Genre, moi, c'était vraiment près, genre même pas de 15 cm ou quoi. Et genre, ils frappaient, donc c'était vraiment horrible à voir. Plus les gens qui bousculaient et tout. Madame Glatini qui est là en train de raconter du n'importe quoi. C'est abominable. Voilà, ils ont tout donné.
4: Et tu as quel âge?
3: J'ai 11 ans et demi. Moi, si je peux ajouter quelque chose, c'est qu'aujourd'hui, on manifeste tous pour pouvoir garder nos droits, en fait. Parce que c'est les droits de l'enseignement qui suppriment maintenant, mais on ne sait pas quels droits ils vont vouloir supprimer dans le futur. Donc c'est super important que tout le monde se mobilise pour ça, parce que si on laisse passer ça, on laissera tout passer et il n'y aura plus rien, quoi. Voilà.
5: Pour moi, il faut investir dans l'école et pas investir dans la guerre. Je manifeste aussi parce que le jeudi et vendredi, j'ai vu des gens se faire gazer, se faire tabasser injustement, soi-disant parce qu'il y avait des casseurs, mais c'est mes potes, c'est des profs, c'est des gens qui n'étaient même pas dans la manifestation qui se sont fait agresser. J'ai une amie qui n'était pas dans la manifestation qui a été enfermée 4 heures dans une NAS où il gazait en continu, où il faisait des contrôles au compte-gouttes et au faciès. Donc aujourd'hui, je manifeste parce que c'est pas... la Belgique, c'est pas un état où la police a tous les droits et peut décider du jour au lendemain de tabasser des enfants comme ça sans être puni.
4: Et je vois que t'as un super bandana. Tu peux nous le décrire?
5: Fuck off. C'est un message qui s'adresse tout droit à Glatini et à ses réformes et à la police. J'ai 17 ans.
4: Ah, tu voulais ajouter un truc?
3: Je voulais dire fuck les policiers parce que c'est vraiment un système de merde.
4: Ok.
6: Allez, on rattrape la manif. Allez, on rattrape la manif.
4: Merci beaucoup. Pendant l'été, les révoltes se calment. Une partie de la population meurt de la canicule. Les fagnes partent en fumée.
0: Les fagnes, c'est une région naturelle en Belgique.
4: Dès la rentrée, les révoltes de jeunes s'étendent en Wallonie, en particulier à Liège où le mouvement des enseignants est aussi l'un des plus combatifs.
0: La répression est brutale comme à Bruxelles. Beaucoup de jeunes sont en arrestation judiciaire. Le bourgmestre...
4: En Belgique, c'est comme ça qu'on appelle les maires.
0: Le bourgmestre socialiste interdit les rassemblements de plus de 3 personnes. Enfin, plus précisément les rassemblements de jeunes, ce qui ne s'était plus vu depuis les confinements. À Bruxelles, le retour des manifestations appelées par les syndicats deviennent à leur marge l'occasion de nouveaux affrontements et courses-poursuites entre flics et ados, voire enfants.
4: Gazage, feu de joie de trottinette. Et comme à chaque fois, à la moindre petite manif, les autopompes sont de sortie.
0: Par ici, on dit les canons à eau.
4: Un jeune se fait tabasser par plusieurs flics qui lancent des insultes racistes, qui le traînent dans un fourgon où il continue à le frapper sur tout le corps et lui casse les dents.
6: Emmerde le gouvernement et que la vieillesse aussi, elle emmerde le gouvernement.
7: Pourquoi?
6: Parce que tout ce que moi, à mon âge, je croyais qu'on avait acquis pour mes gosses, mes petits-enfants, pour tout le monde. En fait, en un an et demi, ils ont tout détricoté, tout détruit. Et moi, je dis que les jeunes, ils sont fantastiques, mais je les plains parce qu'ils doivent tout reconquérir. Il n'y avait rien d'acquis. Et j'emmerde le gouvernement.
7: Je peux te demander si c'est pas indiscret, quel âge tu as?
6: J'ai 64 ans.
7: T'es déjà à la pension, du coup?
6: Comment dis-tu? Non, pas du tout, non. Encore 2 ans.
7: Je peux te demander dans quoi tu travailles?
6: Je n'ai pas entendu.
7: Dans quel métier tu travailles?
6: Alors moi, je coordonne un réseau de volontaires seniors qui met en place des activités pour les seniors. Et pendant 30 ans, j'ai travaillé avec les enfants et la jeunesse. Et voilà.
7: Est-ce que tu veux dire quelque chose sur comment est-ce que les réformes qui sont passées t'impactent, toi, personnellement?
6: Moi, personnellement, ça va venir. Hein. Dans 2 ans, je sais que j'aurai peut-être 1200 boules pour vivre. Mais je m'en fous, je les emmerde quand même et je manifesterai jusqu'à ce que j'en meure. Voilà.
7: Merci.
6: Je t'en prie avec plaisir. Merci d'être là.
8: Mon fils a 14 ans et demi, c'est sa première manifestation véritable, on va dire, aujourd'hui, enfin, pour laquelle il a un petit peu de conscience politique. Et donc, je lui racontais ce matin, pour le préparer, que nous, en 96, donc j'étais dans la même école que lui, où il est actuellement, c'est-à-dire à Charlie Hansen, ce qui est quand même une école, on va dire, un petit peu de vocation de gauche, et qui actuellement participe vraiment à toutes les grèves, etc. et a fait blocus pendant toute la semaine dernière, etc. Bref, en 96, j'étais à Charlie Hansen comme lui et on a fait toutes les manifs contre Laurette Onkeling, c'est les horribles changements qu'elle prévoyait pour l'enseignement. Bon, apparemment, on a perdu, mais on n'a pas eu cours pendant quand même des mois. Et donc, on a fait vraiment toutes les manifs et un jour, j'en ai le souvenir très net, on s'est pris des autopompes quand même. C'était assez violent. Donc voilà, je vais raconter ça ce matin. Et je pense là que, à la traîne, enfin, après le cortège, en fait, il y a plein de jeunes qui sont restés et qui sont en train de se manger des gaz lacrymaux et voilà.
9: Qu'est-ce que tu lui as dit pour qu'il se prépare ou qu'il se protège?
8: Surtout le groupe. Donc là, il rejoignait quelques copains. Le plus important, on reste ensemble, on ne se quitte pas et on fait attention les uns avec les autres. Et voilà, après, je lui conseillais de prendre un foulard, mais il ne l'a pas fait. Mais il a mis un col roulé, un pull à col roulé au cas où pour les gaz lacrymaux. Mais il n'a pas de sérum fille avec lui.
9: J'en ai, si tu veux, on peut lui en donner.
8: Ouais, mais tu peux m'enfiler un et je lui donnerai. Mais là, il ne veut pas me retrouver. Donc moi, j'ai lâché prise, en fait. J'ai dit, c'est sa première manif, je le laisse. Donc on a fait les 10-15 premières minutes ensemble. Et puis donc, lui voulait rejoindre ses copains. Il était question par la suite qu'il me retrouve au Mont des Arts. Et puis moi, j'ai vu que ça chauffait. Et j'ai pas vraiment envie d'être dans ce moment-là de la manifestation. Donc j'ai avancé. Je me suis dit tant pis, faut lâcher prise quoi. C'est sa manif à lui en fait. Il va la vivre. S'il se met en danger, on verra bien après quoi les conséquences.
9: C'est pas courant comme discours, c'est intéressant.
8: Bah non, mais c'est-à-dire que quand on est maman d'un adolescent, on est obligé de lâcher sur certaines choses, en fait. Et en fait, je pense, bon, on va sortir du cadre de la manif, mais je pense qu'à un certain âge, les garçons, ils ont un rapport à la violence. Il y a quelque chose de pulsionnel qui se déchaîne, surtout à 14 ans, vraiment, là, je le sens, il y a un truc sur la violence. Je me dis, s'il doit vivre ça, autant qu'il le vit dans une manifestation où il y a quand même des adultes, il y a quand même un peu de cas. Je préfère qu'il le vive comme ça, de cette façon-là, plutôt que de se bagarrer de manière débile et de se prendre d'un coup de couteau, quoi. Enfin, je préfère quand même que ce soit dans un cadre de manifestation qu'il vive ces expériences-là. Voilà, et puis parce qu'il y a quand même une vocation politique et ça, malgré la violence, c'est prédominant, quoi.
7: Je te passe du sérum pli alors, t'en veux ? Ouais. C'est dans la poche du haut de mon sac là.
8: C'est bien protégé contre la pluie. Hein.
1: Et vous venez d'écouter Mayday, c'était l'édition 260. Si vous vous embêtez dans les semaines à venir, on va pas être là. Vous pouvez nous écouter sur l'audioblog de Mayday.
10: Vous pouvez aussi nous écouter sur les radios amis qui nous diffusent un petit peu partout en France. Il y a notamment la Clé des Ondes à Bordeaux, Radio Cause Commune à Paris, Radio Larzac, on en oublie plein. Et il y a notamment Jet FM depuis cette année à Nantes.
0: Et là, on va être en vacances, mais on revient le mercredi 4 novembre avec une émission comme d'habitude sur Mayday.
2: On a écouté Noir Boy George avec Prolétaire.
10: C'est ça, il y avait ça ce soir. Il y avait aussi Gwendoline avec Audi RTT. Et là, c'est quoi, Tago ?
11: Eh ben là, ça assume pas trop dans le studio, mais on écoute Étienne de Crécy parce qu'on aime bien cette musique.
1: Et le morceau s'appelle Work. Ça tombe bien.
2: Prenez soin de vous dans les manifs les prochains jours. Amusez-vous bien.
0: D'ici à ce qu'on se retrouve donc le 4, la mobilisation ne faiblit pas et donc rendez-vous ce samedi place Bellecour à 11h, à 15h, il y a plusieurs horaires et partout ailleurs en France, la lutte continue.
11: Et force aux interpellés, force aux lycéens et lycéennes, étudiants, étudiantes, on est avec vous.
10: Force à toutes celles et ceux qui descendent, on continue.
1: Allez, salut,
0: ciao, bisous.
11: Ciao.

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Et sur les bandes continues de Radio Canu, tu viens d'entendre Religion de Tiken Jafakoli. Ensuite, il y avait Immoral Illégal de Gargantua. Et pour finir, La Retraite des Vulves Assassines. La retraite à 60 ans, à 50 ans, à 40 ans. Un jour, on tuera peut-être le travail, allez savoir. Allez, Radio Canu et les bandes continuent.

êtes sur les bandes continues de Radio Canu. On vient de s'écouter dans l'ordre une artiste lyonnaise avec Submarine FM. Submarine FM, c'est son nom. Le morceau Feel Like You Are Dead, un remix de Citron Sucré, morceau techno. Juste après, c'était le morceau survolté de Zoé MacPherson, On Fire. Et là, juste à l'instant, c'était la queen de l'électroacoustique acousmatique, Bérangère Maximin, avec le morceau Full Jungle. 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

Bon, combien alors? Oh putain, les mecs, eh, on a fait 2 minutes 15 et le format c'est 2:30, 2:40. Eh, faut qu'on y retourne, non? Ok? Allez, 3, 4.

0: On s'est amusé 12 secondes de trop. Putain, ils ont intérêt à nous les payer, les fils de...
1: Parce que même si ce système s'exprime de manière différente, ce sont les mêmes valeurs qui sont bafouées et c'est un même système qu'il y a derrière tout ça.
2: On retrouve une philosophie qui est souvent la même, qui est celle de l'expansion, l'accumulation de richesses, le vol, toutes les exactions qui s'accompagnent de tout ça.
3: Les multinationales, c'est eux qui gèrent le monde. Que vous le voulez ou vous le voulez pas.
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0: Vous êtes toujours sur le 102.2 de Radio Canu et on vient d'écouter Combo Quilombo, la balade des sans-papiers, Didier Super, les gens qui bossent, et Kenny Arcana, l'ordre mondial. On continue sur la plus rebelle des radios.
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Et comme un mercredi sur deux, en semaine paire du calendrier, vous écoutez l'émission Idées Noires. L'émission Idées Noires, c'est l'émission du groupe local de l'UCEL, l'Union Communiste Libertaire.

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Et comme tous les mercredis, comme un mercredi sur deux plutôt maintenant, en semaine paire du calendrier, vous êtes à l'écoute de l'émission Idées Noires. L'émission Idées Noires, c'est l'émission du groupe local de l'UCL, de l'Union Communiste Libertaire. Et on est ensemble pendant une heure pour faire le tour de l'actualité sociale, politique et autres d'un point de vue libertaire et vu notamment par les militants communistes libertaires de l'UCL. Pas mal de choses aujourd'hui, bien évidemment. L'actualité sociale est particulièrement chargée avec notamment les mobilisations des lycéens et des étudiants, les mobilisations plus largement dans le monde de l'éducation, les mobilisations des gilets jaunes et autres à venir dès ce week-end. On va aborder tout ça et plus encore tout au long de cette émission. Mais on commence par nos traditionnelles annonces et rendez-vous. Alors on en parle à l'instant, première annonce et rendez-vous, c'est d'être dans la rue ce samedi 17 octobre, puisque normalement c'est le retour des gilets jaunes, mais aux côtés d'eux il y aura aussi les militants et militantes des actions Action Justice Climat, pour rappeler que fin du monde, c'est la même lutte, et que lutte écologiste, lutte sociale doivent converger ensemble. Et puis bien sûr, les mobilisations lycéennes actuelles dans l'éducation et étudiantes devraient aussi converger avec cette remobilisation sociale des gilets jaunes qui vise à dénoncer une fois de plus la vie chère et ses conséquences. Et c'est pour ça qu'on ne peut que vous inciter à participer à ces mobilisations. Ces mobilisations non pas populistes mais populaires, qui visent à faire converger les luttes et qui visent à permettre aussi aux plus précaires, à ceux qui n'ont pas forcément moyen à travers les formes traditionnelles d'organisation et d'expression de pouvoir se mobiliser, de pouvoir aussi reprendre la rue, se rencontrer, s'organiser, faire entendre leur colère et leur révolte sociale. Et c'est pour ça que ce samedi 17 octobre, on espère que ça va être une journée de mobilisation réussie, une journée progressiste, une journée de convergence entre tous les secteurs en lutte, à l'initiative donc de collectifs de gilets jaunes qui décident de se relancer dans la bataille. Alors bien évidemment, c'est difficile de vous donner des rendez-vous. Il y en a à la fois beaucoup et tout ça reste un peu flou. Ça va se décanter au dernier moment sur les réseaux sociaux. Ça va être multiple dans les formes d'action et dans les rendez-vous. Donc tenez-vous au courant, essayez de rechercher les infos sur les différents réseaux sociaux et puis participez à cette journée du 17 octobre ou aussi plusieurs, comme on l'avait fait pour la journée Bloquons tout en septembre dernier. Le mot d'ordre est aussi de ne pas consommer ce jour-là, de frapper le capitalisme là où ça fait mal, c'est-à-dire au portefeuille, et d'éviter la consommation. Voilà, cette journée du 17 octobre dont on espère qu'il y aura des suites et puis dont on fera bien sûr un bilan au fil des émissions futures. On continue avec les rendez-vous qui concernent plus spécifiquement l'Union Communiste Libertaire de Lyon et sa librairie autogérée La Plume Noire, qui se trouve au 8 rue Diderot sur les pentes de la Croix-Rousse dans le premier arrondissement à deux pas de la place Colbert. On vous le rappelle, librairie qui, hors mobilisation sociale, est en général ouvert le samedi après-midi au public de 15h à 19h. Et bien, pour vous annoncer deux rendez-vous à venir à la librairie La Plume Noire. Le premier, c'est bientôt, c'est pas ce week-end mais le week-end d'après. C'est dans 15 jours, excusez-moi, pas ce week-end, mais 15 jours plus tard, puisque c'est le jour d'Halloween, le samedi 31 octobre. Non, on vous propose pas une soirée d'Halloween à la librairie La Plume Noire, mais le 31 octobre, l'Union Communiste Libertaire de Lyon organise une table ronde autour de l'écologie. Une table ronde qui est intitulée « Quel avenir ? Penser les lendemains dans nos luttes ?» Et on va se demander quel modèle de société défendre quand on lutte pour une écologie radicale et décoloniale, comment articuler nos luttes et nos idéaux, que faire face aux contre-utopies capitalistes et fascistes, et quel visage aurait une société écologique plus juste. C'est pour ça qu'on discutera de toutes ces questions et bien plus encore avec plusieurs collectifs qui seront invités. Le collectif Vietnam Dioxine, le collectif Diaspora Solidaire avec les victimes de l'empoisonnement colonial, et enfin le collectif Action Justice Climat Lyon, qui seront présents donc pour cette table ronde à la librairie La Plume Noire.
table ronde qui commencera à 15h, donc à la librairie La Plaie Noire, le 31 octobre prochain. Voilà, rendez-vous est pris. Donc dans un peu plus 15 jours, vous pouvez retrouver bien sûr toutes les infos sur les réseaux sociaux de l'Union communiste Lyon. En tout cas, table ronde qui d'ailleurs donnera peut-être lieu à une retransmission d'une partie des débats dans cette émission Idées Noires à l'avenir. Et puis, autre activité à venir à la librairie La Plaie Noire, ça reste à confirmer, on vous en reparlera, mais vous pouvez déjà faire une croix noire et rouge sur vos calendriers. C'est le 21 novembre prochain, dans plus d'un mois, puisque vous savez qu'on est en 2026 et qu'en 2026, c'est la commémoration. On vous en a déjà parlé des 90 ans de la Révolution sociale et libertaire espagnole. Certainement plus belle page de tentative de transformation sociale de l'histoire et seule véritable révolution autogestionnaire et émancipatrice que la classe ouvrière ait connue. Et il se trouve qu'on avait envie de revenir sur l'œuvre constructive et l'œuvre autogestionnaire de cette révolution sociale et libertaire espagnole, non pas sur la dimension lutte contre le fascisme, république ou révolution, etc., mais bien sur l'œuvre constructive et révolutionnaire et sur les expérimentations de changer la vie, de changer le monde qui ont été menées pendant ces quelques années de révolution sociale en Espagne. Et il se trouve qu'on a choisi la date du 21 novembre parce que c'est le lendemain de la commémoration des 90 ans du décès de l'assassinat de Buenaventura Durruti, militant historique de la CNT, FAI, qui a été abattu dans des circonstances un peu obscures sur le front de Madrid et qui, comme il le déclarait si bien au début de la révolution, nous n'avons pas peur des ruines car nous portons un monde nouveau dans nos cœurs, a incarné cet idéal libertaire en même temps qu'il incarnait la lutte contre le fascisme. Et donc notre façon à nous de commémorer, de rendre hommage à Buenaventura Durruti et de commémorer les 90 ans de la révolution sociale et libertaire espagnole, et ben c'est de vous inviter le samedi 21 novembre prochain à la librairie La Plume Noire pour un débat autour d'une projection d'un documentaire qui avait été réalisé par la télé catalane qui s'appelle Vivre l'utopie et qui porte justement sur l'œuvre constructive et autogestionnaire de la révolution espagnole. Et ce documentaire, dont il ne sera pas passé en entrée, en intégralité, ne sera passé qu'une partie d'environ 55 minutes comme introduction pour ensuite laisser libre cours à la discussion, à l'échange et au débat. Ça sera donc normalement le samedi 21 novembre à 16h cette fois-ci à la librairie La Plaie Noire, toujours au 8 rue Diderot dans le 1er arrondissement de Lyon. Initiative donc du groupe local de l'Union communiste libertaire, mais on vous en reparlera bien évidemment. Allez, on va commencer après ces annonces, on va commencer cette émission Idées Noires en musique. On vous parlait de cette commémoration des 90 ans de la révolution sociale et libertaire espagnole. Et ben pour faire écho à cette révolution sociale et libertaire, on va retrouver notre camarade et ami Serge Gerroyo avec son très très beau morceau sur l'Espagne qui s'appelle justement Pardon si vous avez mal à votre Espagne.

Serge Diorio et son pardon si vous avez mal à l'Espagne. Encore en écho aux 90 ans de commémoration de la révolution sociale et libertaire espagnole. Vous êtes toujours à l'écoute d'Idées Noires, l'émission du groupe local de l'UCL, l'Union communiste libertaire, sur le 102.2 de Radio Canut. Et il est temps de passer à l'actualité, et actualité sociale chaude et bien chargée, avec la mobilisation de la jeunesse lycéenne et étudiante, puisque ça a été une semaine clé pour le mouvement lycéen, puisque l'acte 4 a eu lieu ce mardi 13 octobre, pas plus tard qu'hier, où des manifestations se sont déroulées partout dans le pays, avec plus de 480 000 personnes mobilisées, a priori lycéennes et étudiantes, mais aussi enseignants, parents d'élèves en soutien, soit plus que l'acte 3 qui avait eu lieu la semaine précédente, le 6 octobre, qui avait rassemblé autour de 450 000 personnes. Le mouvement, on vous le dit, il prend de l'ampleur, il est maintenant davantage appuyé par les syndicats et puis surtout par les étudiants qui sont de plus en plus nombreux et qui ont embrayé le pas derrière les lycéens. Et on l'a vu hier à Lyon, mais aussi à Grenoble, à Marseille, à Paris, à Dijon. Au sein des universités, en fait, les AG, les blocages se multiplient. Et ça, malgré, et c'est important de le souligner, malgré les fermetures administratives et les cours en distanciel, ces fameuses mauvaises habitudes du confinement et du Covid, où le tout distanciel et l'individualisation du chacun pour soi derrière son écran s'est mué en pratique pédagogique profondément inégalitaire, puisque tous les élèves n'ont pas les moyens de pratiquer le distanciel ou alors tout simplement de le pratiquer dans de bonnes conditions, parce qu'ils ne sont soit pas équipés, soit parce qu'ils n'ont pas le lieu pour le faire dans de bonnes conditions. Et puis en plus de ça, qui s'est mué en une véritable arme de briseur de grève, puisque c'est cette façon-là qui permet justement d'individualiser l'apprentissage et d'éviter que les étudiants et les lycéens se retrouvent aux portes de leur lycée ou de leurs universités pour sociabiliser et pour organiser rencontres, mobilisations, agir et blocage. Ce distanciel, il est bien évidemment fort à dénoncer, et en tant que les parents d'élèves doivent soutenir les enseignants qui refusent de le mettre en œuvre, puisque celui-ci s'apparente véritablement à une pratique de jaune qui vise à casser le mouvement, qui vise à casser les formes collectives d'action sociale. Mais bien évidemment, malgré ça, pour l'instant, le mouvement lycéen a su passer au-dessus, et le mouvement étudiant, qui a pâti depuis quelque temps, depuis déjà quelques années, semble avoir trouvé le ressort de trouver de nouvelles formes d'auto-organisation et de passer par-dessus cette pratique. La preuve, il y a même des coordinations de lutte qui se mettent en place, comme cette coordination étudiante qui est née en région parisienne à Saclay en ce début de semaine, et qui tente de coordonner l'action de blocage des universités dans un mouvement d'ensemble. On sait que les revendications Elle demeure le même depuis le début du mouvement. C'est plus de moyens pour l'éducation, et plus de moyens pour l'éducation afin de répondre essentiellement aux inégalités scolaires, mais aussi aux inégalités sociales. Alors bien sûr, nous, militants et militantes de l'Union communiste libertaire, on peut que apporter notre soutien aux lycées mobilisés, revendiquer aussi la libération de tous les lycéens et lycéennes qui ont été interpellés par la police, dont on fera un point spécifique sur la répression dans le mouvement et victimes un peu plus loin dans cette émission, et puis appeler les personnels de l'éducation et de notre camp social au sens large à construire une convergence avec les lycéens et les lycéennes pour construire un grand plan pour l'éducation et au-delà de ça un grand mouvement social qui puisse permettre d'aboutir à un certain nombre de revendications progressistes et qui vise à plus d'égalité. Parce qu'on le sait, si pour la jeunesse aujourd'hui il n'y a pas d'avenir, et bien en attendant il n'y aura pas de paix. On sait que, comme le disent certains lycéens, Parcoursup bloque des vies. C'est ce que les lycéens résumaient sur des pancartes ce mardi pour justifier leur participation aux mobilisations et aux blocus. Blocus qui prenait part au vaste mouvement lycéen, donc qui s'est mobilisé depuis déjà maintenant quelques temps pour revendiquer, comme on le disait, plus de moyens pour l'éducation. Parce que les personnels sont en sous-effectif, parce que les bâtiments sont vétustes, parce que les classes sont surchargées,
parce que les lycéens et les lycéennes manquent de tout, comme ils le crient dans les rues et comme ils l'exposent quotidiennement et qui les exposent quotidiennement au stress de la sélection permanente. Alors dans les quartiers populaires, bah, les élèves sont envoyés dans des filières qu'ils et elles n'ont pas choisies et dont le cursus est parfois très opaque. Et puis année après année, les politiques éducatives, elles se limitent à de la gestion de main d'œuvre en formation et à des règlements toujours plus restrictifs. Et les mobilisations lycéennes de ces quartiers peuvent parfois y prendre une tournure certes plus violente et moins similaire à des manifestations traditionnelles. Mais comment s'en étonner en fait ? Comment s'en étonner lorsqu'on sait quelles violences sociales et raciales ils et elles subissent au quotidien dans ces quartiers ? Et faut pas s'y tromper, lorsque les élèves se vengent contre leur lieu d'études, c'est symboliquement contre tout ce système d'écrasement et sélection qui se révolte, et puis parfois brûler le portail de leur établissement, parfois brûler le portique qui vient d'être installé par la région, c'est aussi symbolique, c'est aussi le symbole de briser un lieu d'enfermement qui n'est plus un lieu d'éducation et d'émancipation comme normalement l'école devrait l'être. Alors, c'est symboliquement en fait contre tout ce système d'écrasement, on le disait, et de sélection qu'en fait ces jeunes de ces quartiers populaires aujourd'hui se révoltent. Donc, c'est pour ça que pour notre part, on a envie de mettre en garde notamment les personnels de l'éducation nationale contre les réflexes de réapprobation morale qui balayeraient de revers de main ce mouvement. Tous ces jeunes qui refusent que leur regard vers l'avenir ne se pose que sur la catastrophe, en fait aujourd'hui au contraire, ils appellent à notre soutien et ils appellent à notre fierté, parce que cette jeunesse, elle est consciente de la destruction méthodique de ces écoles, des économies qui sont faites sur son dos et puis de l'hostilité à son égard. Elle s'est mise en fait en mouvement ces dernières années, on le sait déjà, contre les violences policières, pour plus de justice climatique, pour plus d'égalité entre les sexes et entre les genres. Et ce mouvement lycéen n'est en fait pas un acte, n'est pas un fait isolé. S'il a pu s'élargir à toute la France depuis les premiers blocus en région Île-de-France, c'est s'il s'est rallié à la date du 29 septembre qui au départ était celle de la grève pour le service public par les agents de la fonction publique, et ben ce n'est pas un hasard mais bien le résultat de conditions partagées dans tout le pays. Et ce mouvement, on peut que le soutenir, et ce mouvement qu'on peut le soutenir, on peut que bien évidemment dénoncer aussi la violente répression qui le frappe, parce que face à ces revendications bien légitimes, les ministères de l'Éducation nationale et de l'Intérieur ont publié dès le week-end dernier, par exemple, une circulaire qui annonçait la répression et encourageait les chefs d'établissement à recourir à l'action de la police. Le message, il était clair, hein, c'était adressé aux lycéens, c'était tout simplement rentrer dans le rang. La police, du coup, elle s'est déchaînée contre les lycéens et lycéennes, particulièrement dans les quartiers populaires où les jeunes ont subi le double rappel de l'ordre, à la fois de l'ordre social et de l'ordre racial. C'est des coups, c'est des blessures, c'est des tirs de flashball, c'est des gaz, c'est des mutilations. Et les blessés sont nombreux et nombreuses et les interpellations se comptent aujourd'hui par milliers dans tout le pays. On en parlera, hein, c'est plus de 6500 arrestations à cette date, sans compter la journée d'hier. Et cette répression, elle doit bien sûr cesser. La police doit être rappelée, ces actes de violence doivent être condamnés et les lycéens et les lycéennes interpellés doivent tout simplement être relâchés sans aucune poursuite. C'est tout simplement le préalable nécessaire à tout dialogue et toute négociation sur la suite du mouvement. Alors, on le sait, c'est d'autant plus important parce que les élèves, les profs, les agents, les parents, en fait, ils portent les mêmes revendications dans un même combat. Les revendications lycéennes, c'est pour ça qu'elles doivent être entendues. Et il n'est pas étonnant que les premières images des blocus soient venues du 93, de la Seine-Saint-Denis, là où le manque de moyens pour l'éducation est en fait un enjeu criant pour le département le plus pauvre de France métropolitaine. Et face à l'abandon des pouvoirs publics, le 93, il a su s'organiser. C'est pas nouveau. Depuis 2023, il y a une intersyndicale qui lutte pied à pied pour un plan d'urgence pour le département. Et cette
Cette lutte, elle a permis notamment le rassemblement des personnels, des familles et des élèves qui connaissent l'injustice de leur situation. D'autant plus qu'on le sait, de l'argent, il y en a. Et il suffit de le prendre là où on sait, dans les caisses de l'État et dans les caisses du patronat. C'est par exemple 450 milliards, c'est l'argent public du plan de réarmement français, un pactole qui est à destination de l'industrie de l'armement pour maintenir en place tout simplement l'impérialisme français. L'argent, c'est aussi les 650 millions qui sont les fonds alloués au développement de l'intelligence artificielle dans le service public, sans aucune consultation des agents sur l'utilité de cet outil, mais simplement pour trouver des débouchés à la spéculation. 1400 postes, ce sont les créations qui sont prévues pour la police et la gendarmerie, afin de poursuivre la répression de nos contestations légitimes. Donc personne ne peut parler d'un problème technique, d'un problème financier, d'un problème budgétaire. Il s'agit en fait tout simplement de choix politiques, il s'agit en fait tout simplement d'une lutte des classes et d'une lutte entre les classes. Et c'est pour ça qu'il est important de développer une lutte commune pour un droit universel à une éducation de qualité, hein, alors que le gouvernement menace dans son budget l'allocation de rentrée scolaire. Il est aujourd'hui nécessaire que la revendication d'un plan d'urgence pour l'éducation, s'appuyant en fait sur la rénovation du bâti scolaire et la baisse des taux d'encadrement par classe, puisse être largement portée dans le débat public et dans les luttes. Mais pour réussir, tout ça, ça doit être tout simplement construit par le syndicalisme de notre classe, par les associations de parents d'élèves, et puis par la mobilisation lycéenne, par cette mobilisation lycéenne qui est en cours et qui est en route, qu'on ne peut que soutenir. Et c'est pour ça qu'on voulait en faire un large écho dans cette émission Idées Noires. Et d'ailleurs, on va en reparler un petit peu sous l'angle de la répression qui frappe les lycéens, juste après avoir écouté Kenny Arcana qui s'adresse à la jeunesse.

0: Allez, Kenny Arcana et sa jeunesse du monde en écho aux mobilisations de la jeunesse étudiante et lycéenne ici. C'est ce qu'on avait envie de vous faire partager dans cette émission Idées Noires. 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On est ensemble encore pour une petite demi-heure jusqu'à 21h, donc on revient sur ce mouvement lycéen qu'on évoquait sous l'angle de la répression contre le mouvement lycéen, mais pas que, on le verra, répression contre le mouvement syndical aussi qui soutient le mouvement lycéen. C'est ce qui s'est passé hier à Lyon au cours de la manifestation, on va vous en parler. En attendant, ce qu'on voulait souligner, c'est que En à peine deux semaines, la répression du mouvement lycéen a battu des records d'arbitraire et de brutalité. D'arbitraire et de brutalité, les avocats et les élèves racontent ce qu'ils ont observé et ce qu'ils ont subi en garde à vue, parce que il y a eu plus de 6500 interpellations, et puis des centaines d'adolescents qui sont en fait traumatisés par les violences qu'ils ont subies, vues ou par leur garde à vue. C'est le point sur lequel on voulait revenir, à tel point que des associations ont décidé de saisir l'ONU, par exemple, face à cette violence policière, cette violence d'État organisée. Et puis, de l'autre côté, dans son allocution du 7 octobre dernier, c'est-à-dire le lendemain de l'acte 3 de la mobilisation étudiante et lycéenne, le Premier ministre Sébastien Lecornu n'avait annoncé aucune mesure ni politique nouvelle en réponse au mouvement lycéen. Le gouvernement, se mure tout simplement dans une seule réponse, qui est la réponse policière et pénale. On le disait, en deux semaines, c'est exactement 6547 jeunes qui ont été interpellés dans le cadre du mouvement lycéen, selon simplement les chiffres du ministère de l'Intérieur qui ont été communiqués en fin de semaine dernière, donc sans compter les mobilisations qui ont eu lieu en ce début de semaine. Et l'immense majorité de ces interpellés, c'est des mineurs, à 87%. À titre de comparaison, par exemple, pendant les 6 premiers mois du mouvement Gilets jaunes, près de 12 000 personnes adultes avaient été interpellées en 6 mois. Là, en l'espace de 2 semaines, on en est déjà à la moitié. Alors, bien sûr, il y a des avocats et des avocates qui s'inquiètent particulièrement de cette situation qui est particulièrement grave. D'autant plus que dans un communiqué paru le 5 octobre dernier, à la veille de l'acte 3 du mouvement lycéen, le ministre de la Justice avait indiqué que sur les plus de 6000 interpellations, on comptait environ 5000 placements en garde à vue, suite auxquels seulement 1800 jeunes avaient fait l'objet de poursuites, soit en fait un tiers des interpellés, ce qui interroge en fait tout simplement sur les motivations réelles de ces très nombreux placements en garde à vue, parce que quand les personnes poursuivies sont mineures, le procureur les renvoie devant un juge des enfants pour déterminer des mesures judiciaires ou éducatives provisoires, ou devant alors un tribunal pour enfants pour une audience ultérieure, parce que pour rappel, la comparution immédiate, elle n'existe pas pour les mineurs, malgré les velléités de l'actuel ministre de la Justice, Gérald Darmanin, bien évidemment, de vouloir l'étendre. En tout cas, en plus de ces 1800 personnes poursuivies, il y a un peu moins de 1400 personnes qui doivent suivre des mesures alternatives aux poursuites. C'est des interdictions de paraître, par exemple devant un lycée voisin où ils ont commis leur soi-disant délit, c'est des stages d'immersion, c'est des travaux civiques, etc. En tout cas, les jeunes interpellés sont victimes de différentes mesures. Et puis, les autres qui ont été interpellés ont été tout simplement relâchés sans aucune poursuite, ou alors avec bien souvent des amendes qui leur ont été attribuées pour des motifs bénins, mais qui permet de les faire quand même passer à la caisse. Ces gardes à vue, elles sont particulièrement traumatisantes, bien évidemment pour cette jeunesse, et beaucoup d'avocats dénoncent des jeunes qui en sortent en pleurs, parce que les gardes à vue dans le cadre du mouvement lycéen, elles sont décrites par plusieurs avocats, comme on disait, comme traumatisantes, et souvent, malheureusement, émaillées de violences psychologiques, bien évidemment, mais aussi de violences physiques, puisque les enquêtes journalistiques commencent à faire état de plusieurs violences physiques, voire même à caractère sexiste ou sexuel, qui auraient été réalisées au cours de ces gardes à vue. Alors, au-delà de questionner le caractère abusif de ces gardes à vue qui ne débouchent en fait sur rien, on peut aussi alerter sur la mise en place, à travers cette pratique de la garde à vue généralisée, d'un fichage généralisé des lycéens, où malgré le fait que la procédure est classée sans suite pour beaucoup d'entre eux, et ben le retrait du fichier n'est pas systématiquement demandé. Il faut souvent que les jeunes soient majeurs, ou alors que pour les mineurs, bah, c'est des parents qui viennent le demander et qui sachent qu'on peut faire cette démarche. La plupart du temps, c'est pas le cas. Et du coup, ces adolescents qui ont été placés en garde à vue restent dans la base de données de la police nationale. On sait aussi que les enfants des quartiers populaires, comme les adultes multirécidivistes, sont particulièrement frappés par la répression. Dans une dépêche qui a été diffusée, par exemple, dès le 29 septembre, par le ministre de la Justice, Gérald Darmanin, il avait demandé au parquet de faire preuve de la plus grande fermeté. Et trois jours plus tard, le 2 octobre, c'était le syndicat de la magistrature qui avait dénoncé cette directive qui, d'après lui, visait à faire primer le tout répressif au lieu de privilégier des réponses éducatives. Et le même syndicat de la magistrature lui estimait qu'un autre horizon était possible et expérimenté par exemple par nos voisins européens qui avaient développé des doctrines de désescalade ou de consensus face au conflit avec la jeunesse. En tout cas, en l'état, pour les jeunes qui sont déférés, et ben ces réquisitions sévères sont régulièrement amoindries par le juge des enfants. Mais néanmoins, c'est pas systématiquement le cas, et beaucoup ne sortent aussi tout simplement traumatisés par la procédure, par le simple fait, par exemple, d'avoir été gardé 48 heures en cours d'avu, 48 heures durant lesquelles on traite les jeunes des quartiers populaires, souvent racisés, comme si c'était des multidélinquants, comme si c'était des adultes multirécidivistes. Autre chose qui est particulièrement inquiétant, c'est les instructions sévères qui ont été données au procureur, qui visent à remettre sur la table le projet de loi dit casseur-payeur, puisque le 5 octobre dernier, la porte-parole du gouvernement, Maud Bréjon, a annoncé son examen en première lecture au Sénat dès le 27 octobre prochain, un texte en fait qui vise à faire porter la responsabilité des dégâts aux parents, et là où leur responsabilité civile n'existe pas, puisqu'ils sont les tuteurs en fait légaux des mineurs, beaucoup de lycéens ont vu leurs parents se faire convoquer au commissariat avec la menace tout simplement de se faire retirer des aides sociales ou de devoir payer, ce qui est particulièrement inquiétant. Voilà ce qu'on voulait dire sur cette répression importante qui frappe aujourd'hui les lycéens, en plus bien évidemment de la violence qui les frappe dans la rue, qui les frappe au cours des manifestations. On le disait, des lycéens qui se retrouvent matraqués, gazés, frappés par des tirs de LBD et autres encore, et sur lequel se déchaîne une violence telle qu'on a pu la connaître au cours des mobilisations des Gilets jaunes ou de la mobilisation contre la réforme des retraites. Mais c'est pas que les lycéens qui en font les frais, puisque les organisations syndicales qui se mobilisent et qui étaient particulièrement présentes hier dans la rue pour soutenir le mouvement lycéen et étudiant ont elles aussi été particulièrement visées par la répression policière et par les violences policières. C'est ce que dénoncent plusieurs syndicats, la CGT, la CFDT, EFO, la FSU, Solidaire et la CNT, dans un communiqué intersyndical aujourd'hui, suite à la manifestation de Lyon, qui hier a réuni plus de 15 000 manifestants de la place Guichard au CCVA de Villeurbanne, et qui avait commencé dans une atmosphère revendicative et festive, centrée autour des revendications de la jeunesse, et malheureusement qui a vite dérapé de par les faits des forces de l'ordre et dont les syndicats ne peuvent que dénoncer la stratégie de maintien de l'ordre qui a été adoptée par la préfecture du Rhône au cours de cette manifestation, puisque sur la fin de celle celle-ci en décidant tout simplement de disloquer par charge et par gaz les manifestants et manifestantes à de multiples reprises. Manifestants, on le disait, hein, bien sûr, majoritairement issus de la jeunesse. Et ben, la préfecture du Rhône a encore fait le choix de la répression. Ces charges sur la jeunesse qui ont été indiscriminées ont empêché en fait la manifestation d'arriver à terme. Et ce qui est, c'est tout simplement symptomatique d'un durcissement de la gestion des conflits sociaux dont la jeunesse ne peut pourtant passer, ne peut servir d'exemple. Et on peut que condamner donc l'ensemble des violences qui sont survenues au cours de la manifestation d'hier, et en particulier donc celles qui ont été subies par la jeunesse, mais aussi par les militants et les militantes syndicaux, notamment ceux qui donnaient un coup de main à la jeunesse pour organiser la manifestation, dont certains ont subi des contusions et des impacts liés à des projectiles qui ont été lancés par les forces de l'ordre. Et puis, au-delà de ça, les syndicats de l'éducation nationale qui avaient formé un cortège intersyndical unitaire pour défiler aux côtés des lycéens et des étudiants, et dont la banderole a été dérobée par les forces de l'ordre et dont les militants ont été matraqués, ainsi que des parents d'élèves qui ont été pris à partie par les forces de l'ordre. Tout simplement, la police est allée jusqu'à charger le cortège intersyndical unitaire des syndicats de l'éducation nationale, parce que lorsque sur la fin de la manifestation, ce cortège, tout simplement, et cette banderole servait à protéger de nombreux jeunes qui s'étaient réfugiés derrière. Et cette banderole syndicale qui réclamait des moyens par l'éducation a été visée par la police qui, après avoir frappé les enseignants et les parents d'élèves qui étaient derrière, et ben les CRS l'ont tout simplement arrachée, sont repartis avec et ont pu librement charger la jeunesse qui se trouvait derrière. Voilà, c'est particulièrement grave. C'est particulièrement grave parce que c'est un acte supérieur d'escalade dans la répression et dans la violence. Et puis c'est une atteinte à la liberté syndicale, c'est une atteinte à la liberté d'expression qui sont pourtant des formes de contestation fondamentales pour la jeunesse et puis pour les organisations syndicales qui néanmoins continueront d'être mobilisées pour défendre leurs droits et pour dénoncer toutes les stratégies d'intimidation qui peuvent être faites à leur encontre. Et on peut que se féliciter, après la manifestation de jeudi dernier, de plus de 20 000 personnes à Lyon, de cette nouvelle journée réussie avec plus de 15 000 manifestants dans les rues de Lyon qui a eu hier. Voilà, on peut que se féliciter de cette manifestation et on ne peut que dénoncer encore une fois la répression et les violences policières. C'est avec ça qu'on va faire justement, qui va nous emmener à une nouvelle pause musicale dans cette émission Idées Noires, cette émission de l'UCL, de l'Union Communiste Libertaire. Et on va retrouver un vieux morceau de Georges Brassens qui expliquait comment on traitait les cognes, comment on traitait les flics quand justement ceux-ci montraient leur dos, leur bout de leur nez pour nous intimider. C'est une vieille histoire qui s'est passée au marché de Brive-la-Gaillarde. Ça s'appelle Hécatombe, mais c'est réinterprété par nos amis belges de René Binamé. Et puis juste après, on retrouvera notre camarade Jou qui va nous parler lui aussi de l'univers carcéral et puis de la répression.
1: Gérard, vous avez bien tiré, mais absolument mal jugé.
2: Ouais, c'est la bavure, quoi.
1: C'est la bavure, très bonne explication, très bien.
3: 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Dès qu'il s'agit de brosser les cognes, tout le monde...

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Bonsoir à toutes et à tous, bien content de pouvoir vous retrouver, même si c'est pas encore en direct, on espère que ce sera bientôt le cas, bientôt. Et je voulais faire un petit focus sur un article de Street Press, une fois n'est pas coutume, hein, mais c'est bien de faire la promo de ces médias militants et indépendants, qui ont eu la bonne idée de faire une discussion croisée entre Dominique Simoneau, qui finit son mandat de contrôleur des prisons, elle l'est depuis 2020 et son mandat se finit là en octobre 2026, et Zala Zawiya, qui lui a fait condamner l'État après la mort de son fils Jawed en cellule. Et en gros, c'était de faire l'idée de l'article qui est plutôt intéressant, c'est de faire un peu une discussion, et il dresse, ça fait un moment qu'il lutte, voilà, contre ce qui se passe en prison, et dresser un peu le

place effective. Et donc la France est, avec la Turquie, le plus mauvais élève en Europe en matière de densité carcérale. Le nombre de matelas au sol a doublé, 8347. Et dans certaines prisons, tu as une remise de peine quand tu sors sur un matelas par terre. Donc Dominique Semeneau, elle rappelle un petit peu la première fois qu'elle a ouvert la porte d'une cellule, qu'elle a vu trois hommes entassés dans 9 mètres carrés avec des cafards, les chiottes passées par et du reste, etc., etc. Les détenus bouffés par les punaises de lit, avec des rats qui leur marchent dessus. Donc voilà, lui Zawiya, lui il est de Mantes la Jolie et il est effaré de voir des jeunes qui commettent des petits délits comme par exemple des défauts de permis comme il est dans l'article, se retrouver en prison, qu'ils y passent 6 mois, 1 an, ils sortent de là fou et complètement détruits, avec des, notamment une statistique, deux tiers des hommes détenus en maison d'arrêt présentent à la sortie de prison un trouble psychiatrique ou lié à une substance. Donc Dominique Simoneau lui demande quelles en sont les conséquences de cette surpopulation. Elle parle depuis longtemps avec d'autres de ce fameux sens de la peine. Et là, il n'y en a plus aucun, en fait, à part la mise à l'écart. La sanction, en fait, elle s'est transformée en châtiment corporel. Et elle se demande bien quelle société on est devenu pour qu'on y tolère ce genre de choses. Louise Alazawiya répond que... on lui dit souvent c'est des détenus donc ils le méritent, mais en fait ils méritent ni la torture ni la mort. Et par rapport au décès, ils reviennent dessus, l'opacité en fait sur ces décès et leurs circonstances. On sait qu'il y a pas mal de comités justice et vérité qui sont montés sur Lyon et dans plein d'autres villes, pour essayer de résoudre ces mystères qui règnent autour de morts dans les prisons françaises. En 2025, il faut savoir qu'il y a 275 personnes qui sont mortes dans les prisons françaises, dont 136 par suicide. Mais l'alerte qui est aussi faite sur un autre phénomène inquiétant, c'est-à-dire c'est les meurtres carcéraux, puisqu'entre 2022 et 2026, 24 détenus ont été tués par leurs co-détenus au sein d'établissements pénitentiaires suroccupés. Donc ça, ils dénoncent ça aussi également. Après, on leur demande comment ils interprètent, eux, l'augmentation du nombre de détenus quasi continue depuis des décennies. Et elle répond, Dominique Semeneau, que contrairement à ce qu'on imagine, il n'y a pas tellement plus d'entrants. C'est le temps en prison, en fait, qui a changé. La durée des peines, en fait, elle s'est allongée de 3 mois en moyenne. Et après, elle rappelle, on dit souvent, sur les plateaux télé, en tout cas, que la justice est laxiste. Mais en fait, pas du tout. Louise Alazawiya dit qu'il y a certaines personnes qui n'ont rien à faire en prison. Les petites peines pour des bricoles, il y a bien plus de choses à faire à l'extérieur que l'enfermement, selon lui, parce qu'on c'est pas là qu'ils vont changer, en fait. Ça va même devenir pire, selon lui, notamment la rencontre avec d'autres. Il faut savoir que le taux de récidive après 5 ans de détention est de 63%, d'où l'inutilité de la prison et de la peine. Il n'y a pas assez de moyens pour la réinsertion, selon lui. Ils sortent, ils sont perdus, et donc ils reviennent en prison le mois suivant, parce qu'il n'y a personne qui les accueille et qui les suit. Donc voilà pour cet article. Il leur demande quand même, une petite question, à l'aune de l'élection présidentielle 2027, quels sont leurs espoirs et leurs inquiétudes. Alors pour Dominique Simoneau, il n'y en a pas beaucoup, parce que le discours politique pour elle n'est que démagogie, plus en plus avide de répression. Ce qu'elle voudrait, elle, c'est qu'il n'y ait pas plus de détenus que de places. C'est pas un rêve irréalisable pour elle, en tout cas. Les conseillers d'insertion et de probation auront le temps de s'occuper des détenus en prison, les surveillants aussi, et tout pourra être fait autrement. Bon, bien sûr, la prison ne sera jamais le rêve, son rêve, mais ça reste quand même l'enfermement. Mais c'est en fait juste un lieu normal, entre guillemets, où on purge sa peine. Et pour Alazawiya, quand je vois après tout ce parcours on en est, quand je vois les scores donnés à Marine Le Pen, quand je vois certains politiques qui se disaient venir de la droite souple, et que là, même la droite qu'on disait républicaine n'a plus rien de républicain, il y a encore du boulot, on va continuer à se mobiliser, et c'est une lutte de tous les jours. Donc voilà, en tout cas, nous, vous pouvez... peaufiner aussi sur les sites, etc., les différentes positions des différents partis politiques, organes politiques, dont la nôtre, sur les prisons. On peut aussi rapprocher ces conditions de détention avec celles qu'il y a dans les centres de rétention. Alors c'est beau, ça fait des centres de rétention administrative, on rappelle les CRA, donc qui enferment des personnes qui n'ont pas les bons papiers, qui n'en ont pas en tout cas, et qui dont les conditions sont terribles également. Il y a un collectif qui existe sur Lyon, n'hésitez pas à lire leurs articles, à les soutenir aussi, parce qu'il y a vraiment du boulot de soutien à faire là-dessus. Ils dénoncent régulièrement ce qui se passe dans ces CRA. Et il faut absolument visibiliser en tout cas cette lutte-là. Il serait intéressant aussi un jour à la plume qu'on fasse quelque chose sur la prison, sur la justice restauratrice aussi, pourquoi pas. Pour parler un petit peu de ce sujet-là qui est un peu l'oublié en tout cas de toutes les campagnes présidentielles, je parle bien évidemment, parce que comme elle dit Dominique Simoneau, c'est très démagogique et c'est juste construire plus de prisons pour mettre plus de gens dedans. Oui, et comme...

Deuxième petit sujet, pareil sur le même site Street Press qu'on vous conseille toujours autant, bien évidemment. Un petit entretien avec Pierre Douillard-Lefebvre, qui est chercheur en sciences sociales, qui lui a été mutilé par la police en 2027 et qui travaille notamment sur la militarisation du maintien de l'ordre. Et voilà, le sujet de l'article, voilà, c'est sur un peu la violence actuelle qui s'abat sur le mouvement lycéen. On rappelle les chiffres, hein, il y a plus depuis le début du mouvement, donc depuis fin septembre, il y a plus de 6000 personnes qui ont été arrêtées, placées en garde à vue. Il y en a un qui a perdu sa main, arraché après un tir de grenade, il y en a un qui souffre d'une double fracture de la mâchoire, celui qui a pris le tir de grenade lacrymogène directement à bout portant. Deux autres jeunes de 16 ans ont été blessés à l'œil, dont un éborgné. Donc pour lui, il y a une violence inouïe contre la jeunesse qui a franchi énormément de paliers ces dernières années. Donc ce Pierre Douillard-Lefebvre, là, il a écrit plusieurs ouvrages, notamment « L'arme à l'œil »,« Nous sommes en guerre » et « Dissoudre », également « Maudite soit la guerre ». Voilà, il travaille notamment sur la militarisation et le maintien de l'ordre. Voilà, parce qu'il faut rappeler que lui, il a presque 20 ans, c'est ce qu'il a rappelé dans l'article, hein, donc en 2007, lors des mobilisations contre la loi LRU, hein, liberté liée aux libertés et aux responsabilités des universités, donc il déléguait à chaque établissement la gestion de son budget, de son personnel et de son patrimoine immobilier. Lui, était âgé de 16 ans à l'époque, et lors de ces manifestations, il a pris un tir de LBD, qui était une arme qui était en expérimentation à l'époque, et donc il a perdu son œil. Il est donc essayé journaliste et journaliste notamment au sein du média Contre-Attaque, et il est devenu un peu expert des questions de maintien de l'ordre. Donc lui, on lui demande voilà comment il qualifierait le maintien de l'ordre instauré lors des manifestations lycéennes, puis ça rejoint un petit peu ce dont vous a parlé David, ou ce dont va vous parler David par rapport aux différentes mobilisations qu'il y a eu, notamment celle d'hier sur Lyon. Pour lui, le terme de maintien de l'ordre, faut plus en parler, hein. Là, la police vient clairement semer la violence, le désordre et la peur. En fait, il s'agit de terroriser une génération entière qui est en train de découvrir l'engagement, l'action de rue et le militantisme. Lui, ce qu'il voit sur ces 20 dernières années avec le recul, c'est que la jeunesse a toujours été un laboratoire pour expérimenter des méthodes répressives et tester les nouvelles armes de la police. De la jeunesse des quartiers réprimés pour le simple fait d'exister, aux luttes étudiantes, en passant à la répression des free parties, notamment avec l'arrivée de la loi Riposte. Lui, on demande après, ensuite, si on assiste à une forme de répression inédite, notamment sur l'usage des armes. Donc pour lui, il le répète, hein, le processus de militarisation existe depuis au moins 20 ans. Il n'y a pas de changement dans la nature de la répression, mais un processus de brutalisation qui monte et qui prend une ampleur supérieure. Par exemple, les armes mutilantes comme le LBD ou les grenades explosives sont utilisées depuis près de 20 ans. Là, ce qui frappe aujourd'hui, c'est le caractère systématique, en fait, et généralisé sur tout le territoire. On voit les policiers qui agissent comme si les gens qui leur faisaient face étaient une armée rivale. On a des policiers adultes en uniforme, donc suréquipés quand même, hein, qui font face à un blocus lycéen, qui vont envoyer une grenade qui peut tuer, arracher la tête, le bras ou la jambe de quelqu'un. Cette militarisation, il rappelle qu'on la voyait, hein, bien évidemment, contre les gilets jaunes, contre les syndicalistes, contre les écologistes à Sainte-Soline, dans les banlieues aussi également. Une étape qui était très claire, c'était au moment des gilets jaunes, avec la rafle de Mont-la-Jolie en 2018. Hein, vous vous rappelez de cette image, hein, la police avait placé 150 lycéens à genoux, les mains sur la tête, pendant plusieurs heures en les filmant, l'un des agents ayant déclaré « Voilà une classe qui se tient sage ». À mon sens, là, il y a un nouveau palier, il y a un nouveau palier, puisque à plus de 6000 arrestations, c'est du jamais vu en France, hein, les chiffres ont été rappelés. La décennie Macron donc termine, comme elle a commencé, par la violence contre des mineurs. Et ce qu'on a en train de vivre, c'est sans précédent en termes d'intensité. Donc voilà pour ce petit sujet. N'hésitez pas à aller lire la suite, hein, pour lui. Il n'y a pas d'ensauvagement, évidemment, de la société, ni de barbares, etc., comme on peut entendre sur les plateaux des fois à télé. Voilà, pour lui, il y a surtout un ensauvagement, mais de qui? Mais de la police au niveau national. C'est-à-dire que même dans les petites villes, hein, dans des lycées plutôt calmes, réputés calmes, en fait, il y a désormais des mêmes logiques de militarisation qui s'affirment. Et c'est peut-être là aussi la spécificité de ce mouvement. Il est parti des dom-toms, il est parti des banlieues parisiennes, mais a touché aussi énormément de petites villes de 5000 ou 10 000 habitants. Et en fait, les méthodes de répression ont été les mêmes. Donc voilà, je vous laisse du coup tranquillement aller sur Street Press, lire la fin de l'article. N'hésitez pas à soutenir le site et tous les médias indépendants. Et je vous souhaite une très belle soirée et à bientôt.

Hein, on avait commencé notre émission avec notre camarade Sergio Di Arroyo et sa chanson sur l'Espagne de 36. On termine avec Sergio Di Arroyo et cet extrait de ce très beau morceau, une énorme boule rouge qui a justement été créée en prison à Barcelone sur la fin du franquisme. Pensez à nos camarades Bernard Piancio et Victor Simal qui a écrit les paroles qui étaient embastillées à la Modelo. Tout ça pour faire écho au sujet de notre camarade Jou sur la répression, sur la prison. On vous rappelle que vous pourrez retrouver cette émission Idées Noires en ligne dès demain sur la page blog de l'émission sur le site de Radio Canu. Cette émission Idées Noires, comme un mardi sur deux, un mercredi sur deux de 20h à 21h, l'émission du groupe local de l'Union Communiste Libertaire. L'émission touche à sa fin, on se quitte avec notre générique et puis moi je vous retrouve juste après pour l'émission suivante, pour la bande-son Nos Révoltes. Salut à tous et à toutes, c'était Idées Noires, l'émission de l'Union Communiste Libertaire.

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Salut à tous et à toutes, c'est l'émission La Bande Son de Nos Révoltes, acte 125 de La Bande Son de Nos Révoltes. Ce soir, musique engagée, propos radicaux, c'est un nouvel acte qui commence avec un thème, un fil rouge qui va nous accompagner tout au long de cette émission, puisque ceux qui suivent l'actualité de l'émission sur le site de Radio Canu et qui ont vu l'annonce de ce soir ou sur les réseaux sociaux ont vu que le fil rouge de cet acte 125 de La Bande Son de Nos Révoltes portait sur l'honneur à la jeunesse révoltée qui descend dans la rue, hommage et soutien bien sûr aux lycéens, aux étudiants et à la jeunesse de France qui descendent dans la rue, qui se mobilisent, qui aujourd'hui revendiquent pour un avenir qui n'est pas cette voie de garage qu'on leur propose, mais un avenir plus juste et plus émancipateur. Et on ne pouvait que avoir envie de faire écho aux revendications de cette jeunesse, en tout cas à la mobilisation de cette jeunesse dans cette émission La Bande Son de Nos Révoltes. Et c'est pour ça qu'une bonne partie de cette émission va être des morceaux qui vont faire écho à cette mobilisation de la jeunesse. Et on commence tout juste, justement, bien sûr, on retrouvera toutes nos rubriques habituelles aussi. On aura pas mal de choses à vous annoncer, mais on commence tout de suite en rendant honneur à cette jeunesse qui est révoltée, qui descend dans la rue, à cette jeunesse de France, d'ici ou d'ailleurs, en retrouvant justement la souris déglinguée LSD qui chante Jeunesse de France. C'est avec ce morceau qu'on commence cet acte 125 de La Bande Son de Nos Révoltes, acte 125, Jeunesse de France, d'ici ou d'ailleurs, honneur à la jeunesse révoltée qui descend dans la rue.

Allez, le coup d'état de la jeunesse, vous l'avez sûrement reconnu. Les Béruriers Noirs, le morceau qui a servi de bande-son à l'annonce de cette émission sur les réseaux sociaux. Cette émission, la bande-son de la révolte en honneur à la jeunesse révoltée qui descend dans la rue. Eh ben, engage-toi, mobilise-toi, comme nous le chantent les Bérus, était tout à fait bienvenue. C'est tiré de leur dernier album studio qu'ils avaient enregistré au moment de leur reformation au début des années 2000. Et ce morceau, après cette jeunesse de France, d'ici ou d'ailleurs, chantée par LSD, était bienvenu des Béruriers Noirs. On continue à apporter notre petite voix sur ce 102.2 de Radio Canu, dans cette émission La Bande Son de nos Révoltes, en soutien et en écho aux mobilisations lycéennes, étudiantes actuelles, aux blocages, aux manifestations, qui malheureusement doivent faire face à la violence d'État, doivent faire face à la répression, aux violences policières, aux matraquages, aux gazages, aux tirs de LBD, aux gardes à vue arbitraires, aux arrestations, aux violences psychologiques et physiques. Cette jeunesse qui néanmoins, malgré cette surenchère de violence d'État qui ne désarme pas et qui ne démobilise pas, mais qui nous fait comprendre comment, une fois de plus, encore une fois, la police n'est pas un instrument de maintien de l'ordre et d'application de la justice, mais bien une milice au service du capital, une milice au service d'un ordre social profondément inégalitaire. Et en écho à cette mobilisation de la jeunesse victime de cette violence policière, on avait envie de retrouver les Kronstadt de Lille, qui nous chantent fort à propos leur fameux NLK, bien sûr, Nique les keufs.

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0: Nique la police!
1: Nique la police, vous avez bien sûr retrouvé le suprême MTM qui a déjà bien longtemps exprimé ce que de nombreux jeunes expriment aujourd'hui en but à la répression et à la violence d'État, aux violences policières et à la répression qui tente d'étouffer cette jeunesse rebelle qui descend dans la rue. Et ben on s'était dit qu'après le nique les keufs des Lillois de Kronstadt, groupe actuel, et ben il était bon de se rendre compte que cette colère de la jeunesse populaire, notamment de la jeunesse des quartiers populaires discriminée, racisée bien souvent, elle s'exprimait déjà avant et que cette expression elle a souvent pas pris l'expression du hip-hop, du rap engagé, du rap dont NTM, dont le suprême NTM a été à la fin du XXe siècle, dans les années 80-90, un des fers de lance de l'expression de cette jeunesse, et notamment face aux violences policières, aux discriminations et aux contrôles aux faciès. Et ce nique la police avait toute sa place pour soutenir aujourd'hui cette jeunesse victime de ces violences policières. On va continuer cette émission. On va continuer cette émission qui a démarré sur les chapeaux de roue avec un groupe qu'on aime beaucoup, qui est de Brest. C'est les Syndrome 81. Et ça sera la bonne occasion d'introduire notre première rubrique habituelle dans cette émission, la bande son de révolte, notre agenda, la lutte et la fête. Pas mal de choses à vous annoncer. Puis on aura même un petit invité surprise qui viendra vous parler d'une future émission de la bande son de révolte. On a des concerts, des rendez-vous militants, des futures émissions de la bande son de révolte à vous annoncer. Tout ça, c'est dans notre première rubrique, l'agenda, la lutte et la fête, qu'on retrouve tout de suite après les syndromes 81. Et les syndromes 81, bah justement, ça tombe bien, puisqu'on va les retrouver eux aussi, nous évoquer cette jeunesse qui est confrontée à un avenir sacrifié, cette jeunesse qui est confrontée à un avenir sacrifié et qui doit vivre et mourir dans une putain de France.

0: Est-ce que ça vaut la peine, nous chante les Mixions, Mixions qui suivaient les syndromes 81 avec ce vivre et mourir dans cette putain de France, en écho à la jeunesse à l'avenir sacrifié qui défile dans les rues et qui bloque ses établissements scolaires. Pourquoi Mixions après syndrome 81? Eh ben c'est tout simple, parce que pour attaquer notre agenda, la lutte et la fête, c'était la bonne solution. C'était la bonne solution que d'enchaîner les deux, parce que le beau concert de la rentrée, la belle surprise enfin de la rentrée, de ce début d'automne plutôt, va se jouer dans pas longtemps, non pas ce vendredi mais vendredi prochain, vendredi 23 novembre, ça sera vendredi 23 novembre, à Grande Zéro à Vaux-en-Velin, La Soie, 60 avenue de Bolène, lieu bien connu des bons concerts qu'on peut s'y passer. On vous l'avait déjà annoncé, il y aura les Syndromes 81, donc de Brest qu'on vient d'écouter, qui viendront jouer, mais juste avant eux, il y aura ce nouveau groupe qu'on vient d'écouter, groupe de Grenoble, Mixions, qui viennent tout juste de sortir un mini-album qui s'appelle Premier Jet. Il est sorti en cette rentrée 2026 et on est content à la fois de vous l'avoir fait découvrir à l'instant et puis de retrouver les Mixions avec les Syndromes 81. Mais tenez-vous bien, il n'y a pas que à l'affiche. Dans l'émission de il y a 15 jours de la bande-son de Nos Révoltes, on vous avait fait une émission où vous avez présenté pas mal de nouveautés ou de choses qu'on avait déterrées. Et rappelez-vous, on vous avait présenté la démo de Accident, un groupe punk rock de Metz. Une démo fort sympathique qu'on avait beaucoup aimé. On se demandait si ce groupe était toujours en activité et quelle info on pouvait avoir. Et bah oui, ce groupe est toujours en activité puisqu'ils seront eux aussi à l'affiche, en plus des Syndromes 81 et des Mixions. Et après quelques petites enquêtes, Accident, c'est un groupe qui est formé par deux membres, notamment des Oi Boy. Et là, on est ravis de les voir. Il y aura en plus, pour compléter l'affiche, Métro, qui est un groupe de hardcore de Rennes. Et puis, pour ouvrir le bal, il y aura les Spectators. Alors, si vous vous rappelez bien, les Spectators, on vous avait passé un extrait de leur démo au mois de juin dernier. Les Spectators, c'est un groupe qui est formé par deux membres des Zones Infinies de Lyon-Saint-Etienne et puis par l'ancien guitariste de Oi Polloi, ce groupe de hardcore écossais enragé qui a pris le chant, et ils ont formé ce groupe. Ils avaient enregistré une démo, ils avaient dit qu'il y avait peu de chances qu'ils fassent beaucoup de concerts. Et bien, c'est une des occasions de les voir, les Spectators. Donc, avec Métro, Accident, Mixions et Syndrome 81, le 23 au vendredi 23 octobre prochain, au Grand Zéro de Vaux-en-Velin. Ouverture des portes à partir de 19h30, à peu près 8 euros le prix des places, la participation aux frais. C'est la soirée à part entrée. Ça va être une belle soirée de punk rock, do it yourself, auquel on sera bien sûr présent et dont on vous fera écho pour une des prochaines émissions de la bande-son de Nos Révoltes. Ça, c'est la première annonce qu'on avait envie de vous faire, qui fait suite au passage de Syndrome 81 et de Mixions. Il y a une session de rattrapage pour ceux qui n'auront pas l'occasion d'être présents ce soir-là, ou un double effet qui se coule pour ceux qui ont envie de se faire deux fois plus de plaisir la semaine d'après, puisque le mardi qui suit, le mardi 27 octobre, c'est un autre groupe breton qui viendra nous rendre visite. Cette fois-ci, c'est les Prisonniers du Temps, un groupe qu'on aime beaucoup, qui ont sorti leur deuxième album au printemps dernier, qu'on vous a passé à plusieurs reprises. Ils seront en concert au Groom sur les pentes de la Croix-Rousse, en compagnie des Sunday Panic et de Positive Approche. Ça sera donc le mardi 27 octobre. Que vous annoncez d'autre? Ça, c'est les deux bons concerts à venir qu'il ne faut pas louper. Sinon, on vous rappelle aussi, on vous en avait parlé il y a 15 jours, l'exposition qui s'appelle Rock'n'Roll Guérilla, exposition de Fang Soa, bien sûr François, chanteur des Bérurés Noirs, qui expose un certain nombre de ses productions graphiques, de ses collages, de ses peintures, à la Maison du Livre et de l'Image de Villeurbanne. Cette exposition, elle est visible encore jusqu'au 12 décembre à la Fémis. Et l'inauguration le 1er octobre dernier, et il y aura une visite commentée ce samedi 24, donc pas ce samedi lundi, le samedi prochain, le lendemain du concert à Grande Zéro, en présence bien sûr de Fang Sawa. Donc voilà, vous avez, si vous n'étiez pas là au vernissage, vous pouvez toujours aller à la visite commentée, ou alors en tout cas, cette exposition est libre d'accès, Rock'n'Roll Guerilla, exposition de Fang Sawa à la Maison du Livre, de l'Image et du Son de Villeurbanne. On voulait vous le rappeler parce qu'il paraît que ça vaut le coup. Notre invité spécial qu'on va bientôt introduire l'a vu et en a justement deux mots à nous dire.
1: Ouais, salut à toutes et à tous. Ouais, moi je vous invite à aller voir l'expo de Fang Sawa et d'y aller le 24 parce que j'étais au vernissage le 1er octobre et François a lu un super texte justement sur cette jeunesse révoltée, sur aussi bah, ce qui se passait il y a 50 ans, ce qui se passe encore maintenant et cette nécessité aussi de cette jeunesse de se révolter et tout ça. C'est donc sera à mon avis très intéressant. Plein d'œuvres de François, des œuvres qui sont assez récentes mais qui font écho à l'histoire des Bérus, à l'histoire du punk rock. Dans un lieu assez sympathique et depuis le haut, on a une belle image sur toute l'expo. Donc n'hésitez pas à y aller, que ce soit si vous pouvez le 24 ou sinon à n'importe quel autre moment. Et je crois que ça se finit le 11 décembre ou le
0: 1er décembre.
1: Non, le 11 décembre, c'est le jour, je crois, du Lyon Antifa Fest. Et il me semble que ce dernier jour, il y aura François qui va jouer avec Suicide Act le samedi après-midi.
0: À ne pas manquer, tu seras présent, bien sûr.
1: Je suis pas sûr.
0: Merci pour ces précisions. On te retrouve dans deux minutes pour nous parler d'une future émission de la bande-son de Non-Révolte pour laquelle t'es présent ce soir pour nous en faire la promotion. En attendant, deux autres dans notre agenda, la lutte et la fête, quelques petits rendez-vous de lutte, en tout cas de réflexion. Du côté de la librairie libertaire La Plume Noire, sur les pentes de la Croix-Rousse, au 8 rue Diderot, deux débats qui sont à venir le 31 octobre prochain, une table ronde autour de l'écologie intitulée « Quel avenir penser les lendemains dans nos luttes ?»« Quel modèle de société défendre quand on lutte pour une écologie radicale et décoloniale ?»« Et comment articuler nos luttes et nos idéaux ?»« Comment faire face aujourd'hui au capitalisme et au fascisme ?»« Et quel visage aurait une société écologiste plus juste et égalitaire. C'est de ça qui sera discuté en compagnie de plusieurs collectifs, Vietnam Dioxine, Diaspora Solidaire avec les victimes de l'empoisonnement colonial et Action Justice Climat Lyon. Voilà, table ronde en présence de tous ces collectifs-là à la librairie La Plume Noire, 8 rue Diderot, le samedi 31 octobre à 15h. Et puis plus tard encore, mais on vous en reparlera, fin novembre, le 21 novembre, à l'occasion des 90 ans de la Révolution sociale et libertaire espagnole et le lendemain des 90 ans de la commémoration de la mort de Buenaventura Durruti, il y aura une projection débat sur l'œuvre constructive et autogestionnaire de la Révolution sociale et libertaire autour d'extraits d'un documentaire réalisé par la télé catalane qui s'appelle Vivre l'utopie, suivi d'un débat, d'une discussion débat, toujours à La Plume Noire à 16h cette fois-ci, le 21 novembre prochain. Voilà, on aura le temps de vous reparler de tout ça, mais on voulait déjà vous l'annoncer pour que vous notiez sur vos tablettes. Et puis du côté de notre émission, du côté de la bande-son de Non-Révolte, on sera absent dans 15 jours. Première chose, ça c'est la mauvaise nouvelle. Dans 15 jours, il n'y aura pas l'émission La bande-son de Non-Révolte. Mais vous inquiétez pas, comme d'habitude, dès demain, vous pourrez retrouver cette émission en réécoute et en téléchargement sur le blog de l'émission, sur la page de l'émission sur le site de Radio Canu, comme toutes les autres, que vous pourrez réécouter. Et on se retrouvera que plus tard. Donc pas d'émission dans 15 jours, mais on a pas mal de choses à vous annoncer. On va Mickaël qui est avec nous ce soir. Rappelez-vous, il était venu nous rendre visite il y a quelques temps pour nous faire une émission spéciale sur le punk rock chilien. Émission que vous pouvez retrouver en réécoute parmi toutes les émissions de la bande-son de Non-Révolte. T'es de retour parmi nous et pour début 2027, on se disait certainement courant janvier, t'as une nouvelle proposition d'émission à nous faire.
1: Ouais, ma proposition d'émission, ce serait peut-être même deux émissions, ce serait parce que j'étais à Concepción, c'est une ville où il y a des salles de concert à foison, il y a des concerts du mercredi au samedi toutes les semaines donc j'ai vu voir un paquet de groupes et je me suis dit que ce serait pas mal de faire découvrir un peu tous ces groupes, beaucoup de groupes groupes chiliens, donc de la narco-punk, des groupes de hardcore chiliens, des groupes un peu de hip-hop chilien, et aussi des groupes sud-américains, des groupes argentins surtout, j'ai pu voir, des groupes assez connus, hein, comme Dos Minutos, Flema, mais bien sympa sur scène, un groupe d'anarcho-punk péruvien, des groupes brésiliens, donc l'idée c'est de venir et de présenter un petit peu tous ces groupes, toute cette scène qui est assez vivante, parce que comme je le dis, il y a beaucoup de salles de concert, et c'est des groupes aussi qui tournent peu en Europe, donc qu'on connaît pas beaucoup. Les groupes les plus connus, l'année dernière, il y en a un qui a tourné l'année dernière, les Fiscal et Sadoc, que David a passé déjà plusieurs fois, et ils ont tourné 10 jours, et ils sont passés dans très peu d'endroits, parce que sur les 10 jours, ils ont dû faire 7 dates, et en fait, il y a peu de connexions, j'ai l'impression, avec l'Amérique du Sud, en plus le Chili, et l'Europe, après, à part les gros groupes.
0: Eh bien, rendez-vous est pris, c'est calé sur cette proposition fort alléchante, une ou deux émissions sur tous ces groupes que tu as pu voir en concert au Chili. On organisera ça début 2027, ça donnera l'occasion d'une ou deux émissions spéciales de la bande son de Révolte. Et puis en attendant, d'ici là, autre de date à noter, autre émission spéciale de la bande son de Révolte, vous faites une grosse croix rouge sur votre agenda, ça sera le 25 novembre prochain, ça sera la prochaine édition du Live on the Slope. Les Live on the Slope, vous savez, ces fameux maxi 45 tours enregistrés en live par des groupes anciens ou actuels qui se réunissent un week-end en studio et qui interprètent 4, 5, 6 morceaux en live et qui les enregistrent avant de les presser sur un maxi et qui est diffusé en avant-première dans cette émission. Et ben, ça sera les Nuclear Device. Les Nuclear Device, un groupe historique de la scène rock alternative française des années 80 qui s'est reformé spécialement pour l'enregistrement de ce Live on the Slope, dont on diffusera en avant-première le maxi. Notre camarade Norbs, grand artisan de l'aventure, sera bien sûr parmi nous. Et puis il y aura surtout les Nuclear on Device en interview, en direct dans l'émission. On reviendra sur toute leur carrière, sur leurs souvenirs, sur ce groupe qui a marqué la scène rock alternatif, aux côtés des Béruriers Noirs, aux côtés de nombreux autres groupes à l'époque. Ça sera l'occasion d'en discuter lors de cette émission du 25 novembre prochain. Et puis pour vous mettre l'eau à la bouche, justement, on a envie d'enchaîner dans cette émission à la mi-temps passée de cet acte 125 de la bande son de nos révoltes avec un morceau des Nuclear Device, tiré de leur album Western Electric, et le morceau qu'on retrouve, il s'appelle Desperado, et ce morceau Desperado, il est dédicacé aux Desperados d'hier et d'aujourd'hui qui arpentent les rues, les Nuclear Device.

Vous avez peut-être reconnu les Molodoy avec justement François Berru, Fang Soa, dont on vous parlait dans notre agenda pour aller voir son exposition Rock'n'Roll Guérilla. Les Molodoy qui nous chantaient Royaume de Jeunesse, là encore un petit clin d'œil à notre jeunesse rebelle qui descend dans la rue et dont on soutient le mouvement, les revendications et cette lutte pour un avenir qui ne soit pas sacrifié, un avenir qu'on espère peut-être plus juste et plus libertaire, plus égalitaire. En tout cas, c'est beau à voir cette jeunesse qui occupe ces lieux d'études, qui descend dans la rue et qui est mobilisée et y compris qui se tient droite face à la répression policière. C'est comme ça que la société progresse, c'est comme ça que les acquis sociaux, les droits sociaux progressent, car il ne faut pas oublier qu'il n'y a jamais rien d'acquis, qu'il faut toujours se battre pour défendre nos droits. Et si la jeunesse se bat aujourd'hui pour de meilleures conditions d'études, de vie, d'avenir, et pour faire avancer et progresser cette société dans un sens plus émancipateur, et ben c'est parce qu'elle a compris que c'est par l'action collective et la force collective qu'on change les choses. Et ça nous amène à notre deuxième rubrique de cette émission, la bande son de nos révoltes, qui est notre livre de la quinzaine. Notre livre de la quinzaine qui porte sur les fronts populaires. Parce qu'on vous rappelle qu'on est en 2026. On vous disait tout à l'heure qu'on commémore les 90 ans de la Révolution sociale et libertaire espagnole. Mais avant la Révolution sociale et libertaire espagnole, il y a eu le Front populaire, le Frente Popular, qui a été élu en Espagne. Et puis il y a eu aussi le Front populaire en France, mais aussi dans beaucoup d'autres endroits, y compris au Chili, par exemple, dont on vient de parler maintenant. Et il y a un très beau livre qui a été édité au début de l'été, qu'on a lu, qui a été édité au deuxième trimestre 2026, fin du printemps, début de l'été, qu'on a nous lu cet été, qui nous a beaucoup plu, qui s'appelle Les Fronts Populaires, une perspective mondiale 1934-1938, un livre sorti sous la direction de Jean Vigneux et Serge Volikoff aux éditions bien sûr Libertalia, qui nous habitue à de très belles collections. C'est sorti dans la collection Ceux d'en bas, et en fait l'objet de ce livre, il est d'écrire une histoire du moment 1934-1938 en décalant le regard, en l'internationalisant, mais aussi en évitant de le penser uniquement du point de vue européen, parce que les fronts populaires hors d'Europe ont existé, comme on vous le disait. Et c'est tout l'intérêt de ce livre, même si, bien sûr, il est en grande partie surentré sur la France, parce que dans l'histoire de la France contemporaine, 1936 occupe une place singulière. C'est une année qui s'inscrit dans la lignée en fait, des grands moments de mobilisation populaire qui ont changé la vie. Et cette année, elle constitue un événement sans pareil, tout à la fois politique, sociale et culturelle, au cours duquel la société française, tant en métropole que dans les colonies, mais aussi, on le disait, dans le monde des villes et des campagnes, est habitée par des sentiments variés. L'espoir, le désenchantement, la peur, la joie, l'adhésion ou le rejet au Front populaire.

chapitre, une première grande partie sur les crises et l'international, une deuxième partie sur les mobilisations, un mouvement social mondial qui porte sur un certain nombre de mobilisations, de l'antifascisme au féminisme, en passant bien sûr par les luttes ouvrières. Une troisième partie qui porte sur les territoires de l'Afrique à l'Asie, en passant par l'Europe et l'Amérique latine justement. Et puis enfin une dernière partie qui porte sur une culture pour tous et une avant-dernière partie puisque la dernière partie elle porte sur les adversaires résolus au Front populaire de Mussolini à Hitler. On avait envie bien sûr comme d'habitude de vous lire un petit extrait de ce livre tiré du chapitre qui est écrit par David Noël qui s'appelle Focus, gestes et symboles au temps du Front populaire, et un tout petit extrait qui porte justement sur les symboles du Front populaire et sur les fameuses trois flèches qu'on voit réapparaître aujourd'hui dans le mouvement antifasciste, dans nos rues, sur les autocollants antifa, sur les tags ou autres, et qui redevient un symbole important de l'antifascisme. Et ces trois flèches, elles sont apparues au cours du Front populaire. Écoutons ce que nous raconte ce livre sur les fronts populaires. Comme le point levé, les trois flèches sont un symbole du Front populaire qui apparaît en France en 1934. Le symbole est créé en Allemagne par Serge Tchakotin, mais note Gilles Vernion qui précise que le signe graphique des trois flèches, qui résume les trois composantes du Front de fer, parti, syndicat, Reichsbanner, nous rappelle aussi les exigences du mouvement. Activité, discipline, unité, et permet surtout et en outre de rayer en surimpression la svastika nazie, bien sûr la croix gammée. Là aussi, c'est Marceau Pivert et les équipes de propagande de la Fédération de la Seine qui parviennent très rapidement à les imposer. De fait, si elles ont été conçues au départ pour barrer la croix gammée des nazis sur les murs et les affiches, on peut aussi y associer les mots d'ordre ternaires comme pain, paix, liberté, ce qui ajoute à leur efficacité graphique. À partir de 1936, le symbole des trois flèches est de plus en plus présent sur les affiches, les tracts et l'essentiel du matériel de propagande diffusé par la SFIO, essentiellement dans la Fédération de la Seine et par les jeunesses socialistes. Il s'agit cependant d'un symbole importé et guerrier qui heurte une partie des socialistes réservés devant ces nouvelles formes de propagande. Néanmoins, les trois flèches vont rapidement s'imposer comme un symbole antifascisme du Front populaire. Voilà ce petit extrait qu'on voulait vous lire de ce livre, Les Fronts Populaires, une perspective mondiale 1934-1938, aux éditions Libertalia, et qui est donc notre livre de la quinzaine. Livre de la quinzaine à ceux qu'on dédie, à tous ceux et toutes celles qui se sont mobilisés, qui se sont levés pour leurs droits et qui se battent et se lèvent encore aujourd'hui. En 1936, ceux qui sont descendus dans la rue, comme aujourd'hui les lycéens, stand up, get up, nous chantons en écho à leur lutte.

Allez, parce que nos luttes sont justement internationales, comme le Front Populaire est international. Vous avez peut-être reconnu, qu'on vient d'écouter les Non Servium, les Non Servium de Madrid, avec Evaristo de la Poya Record au chant. Et qu'est-ce qu'il nous interprétait? Il nous interprétait ce très beau morceau, ACAB, All Cops Are Bastards, ICAB, comme on l'entend derrière. Là aussi, en écho aux violences policières dont sont victimes les lycéens et les lycéennes, et dont on soutient leur mouvement. C'était le fil rouge de cet acte 125 de la bande-son de nos révoltes. Honneur et soutien à la jeunesse révoltée qui descend dans la rue. On vous rappelle, dans 15 jours, il n'y aura pas d'émission, mais vous pouvez retrouver toutes les émissions en ligne et en réécoute sur le site de Radio Canu. On donne rendez-vous très bientôt pour la bande-son de nos révoltes. Et puis, on avait commencé avec les Berruriers Noirs et leur coup d'état de la jeunesse. On va terminer avec les Berruriers Noirs et un morceau qui s'appelle « Descendons dans la rue » parce qu'il y a les jeunes qui descendent dans la rue, mais ce week-end, il y aura peut-être aussi les Gilets jaunes qui descendront dans la rue, il y aura peut-être aussi d'autres exploités, et pour ça, on appelle aussi à la convergence des luttes, solidarité avec tous ceux qui descendent dans la rue. Salut à tous et à toutes, c'est la bande-son de révolte.

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0: Et bah c'était un lovely bully mix avec Philibert et O'Malley, tous les trois au platine. On s'est régalé. J'espère que vous avez passé une belle soirée. Ça continue avec les bandes continues et vous retrouvez tout ça comme à chaque fois. Ça se rajoute sur la base, le bullymix.com, où vous pourrez réécouter toutes ces émissions au fil de l'eau. Celle-ci va s'ajouter aux précédentes. Merci les copains. 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
1: Merci Bully. Merci.

0: Vous écoutez Radio Canut sur la bande FM et nous avons du bruit de fond, mais nous allons quand même annoncer les trois morceaux qui viennent d'être diffusés. Donc à l'instant, c'était les Rivalson avec Wild Animal. Juste avant, il y avait Renaud Bistan, Les Chômeurs de mon quartier, et juste avant encore, HK et les Saltimbanques avec No Pas Saran.
1: Et tout de suite, le lac Chambon.
2: Grenoble 2013.

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C'était le lac Chambon, monsieur Stéphane, le lac avec son fabuleux morceau Union de quartier, extrait de la mixtape Poutre apparente volume 1, 2000 zetré, blablabla. On continue avec du rap. Quatrième dimension et 74 minutes collectif avec leur titre On n'empêche pas les oiseaux de migrer.

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Coucou, c'est Jacques. Sur les bandes continues de Radio Canu, on vient de s'écouter Jacques Brel avec le titre Sans exigence. 102.2.

Vous venez d'écouter depuis la dernière chanson. La dernière chanson, c'était Pandore, Kung Fu Pandore. Juste avant ça, il y avait Je vais me marier de Lagal. Et la première chanson, c'était Catégorique, pas la peine. 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

Chauffe sur les bandes continues de Radio Canu. On vient de s'écouter dans l'ordre un peu de Chata avec le morceau Tic de Maureen. Juste après, c'était la Cumbiatón avec DJ Chequezito, Pedian Reggaeton. Et là, c'est l'électro de Tropkillaz avec Bola Rebola. 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

Et vous venez d'écouter dans l'ordre d'abord le groupe The World avec le morceau New Pearls. Juste après, c'était En Attendant Anna, un groupe de Paris avec un morceau qui s'appelait Ray. Et un morceau là de cette année avec un groupe qui s'appelait Gen Pop. Et le morceau, le titre, c'était Dear Jackie.

Et on vient de s'écouter dans l'ordre Rancœur du groupe Rancœur, Everything and Nothing du groupe Softplay, et enfin War de Brutus. 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

C'était traditionnel à Lo Bravo du groupe Tego Calderon. Avant, c'était Spit That Shit du groupe Non-Fit Hermut Lobby. Et juste avant encore, c'était Spit and Glitters du groupe Scream Club, un groupe de féministes et de Gwyn sur Radio Canut.

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On vient de s'écouter dans l'ordre. Quand tu sortiras de Rature, puis c'était le rap québécois de QO52 Headlines. Et enfin, Rature, Chaloulaud et Sapoukou qui nous chantaient Asphalte. 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On vous souhaite une excellente écoute pour la suite.

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0: Et on vient de s'écouter Taj Wikiz et Adowa qui nous chantaient Here I Stand, un des premiers titres dans le reggae à chanter contre la haine envers les LGBT.
1: Suivi de Dubamix avec

Winehouse, Back to Black. Vous êtes bien sûr Radio Canu. Juste avant, on a eu... Qu'est-ce qu'on a eu juste avant? On a eu juste Shani avec La Vraie Vie et encore avant, James Lou avec Sans les Faf. Vous êtes bien sûr la plus rebelle des radios et la plus antifasciste des radios.